Nous venons d'entendre successivement les trois mouvements du deuxième concerto opus 63 en sol mineur de Serge Prokofiev. Janine Jensen était au violon. Le London Philharmonic Orchestra, je le dis en anglais cette fois-ci, ça change un petit peu de tout à l'heure, était placé sous la direction de Vladimir Jurovsky. 1935, pour la date de composition de ce très beau concerto, le deuxième et dernier concerto pour violon de Prokofiev. Nous allons remonter un petit peu le temps et nous allons retrouver à présent une autre jeune violoniste, déjà entendue dans mi bémol il y a quelques temps, pour un disque qu'elle avait intitulé « Écho du temps ». Echoes of Time, écho au pluriel du temps. Il s'agit de Lisa Batiashvili. Alors, elle a changé d'orchestre et de chef, ce ne sera pas aujourd'hui Esa-Pekka Salonen, comme dans le précédent album. Elle a choisi aujourd'hui Christian Tillmann, à moins que ce soit lui qui l'ait choisi, ça je ne sais pas, et l'orchestre de la Staatskapelle de Dresde. Dans le programme, on retrouve le concerto en Ré majeur opus 77 de Johannes Brahms, que nous n'allons pas écouter. Oui, parce que je vous ai fait quand même écouter l'intégrale du concerto de Prokofiev. Alors, on n'a pas écouté comme ça dans cette émission quantité moult concerto, mais j'ai choisi une œuvre de Clara Schumann. Alors, on entend souvent Robert, bien sûr, son mari, mais moins Clara Schumann. Il y a, en plus de ce merveilleux concerto de Brahms, trois romances pour violon et piano, opus 22 de Clara Schumann. Nous allons écouter la première, Andante con moto. C'est d'ailleurs l'occasion pour moi de me souvenir que j'ai dit une grosse bêtise tout à l'heure en début d'émission, quand je vous promettais d'écouter du Prokofiev, du Brahms et du Bach. J'ai été, bien sûr, je me suis laissé influencer par le programme de ce très beau disque de Lisa Batiashvili. Ce n'était pas du Brahms auquel je pensais, mais de Clara Schumann, dont nous allons écouter sans plus tarder, avec les interprètes Alice Sarah Ott au piano et Lisa Batiashvili au violon, la première de ces trois romances pour violon et piano, opus 22, Andante con moto.

vous avez bien entendu ce que j'ai dit tout à l'heure, avec un tout petit mot de regret, ce n'est pas la Staatskapelle de Dresde et Christian Thielemann, qui sont quand même les interprètes du concerto pour violon et orchestre en ré majeur opus 77 de cet album chez Deutsche Grammophon, avec comme violoniste Lisa Batiashvili. Il y a bien donc ce programme au menu de cet enregistrement, mais il y a aussi, comme je vous le disais juste avant, cette belle musique de Clara Schumann, trois romances pour violon et piano, opus 22, et nous avons écouté la première Andante con moto, donc de la grande Clara Schumann, qui n'était pas qu'une pianiste, mais une compositeur également. Alice Sarah Ott était accompagnatrice, si on peut dire, en tout cas la pianiste de ce bel enregistrement de Lisa Batiashvili, que je vous recommande. Alors nous allons changer d'époque encore, nous remontons le temps, après Prokofiev, et puis aussi Clara Schumann, eh bien, le grand Jean-Sébastien Bach. Et comme je l'annonçais donc en début d'émission, nous allons écouter une petite œuvre de Jean-Sébastien Bach enregistrée pour le label FI. Il s'agit des sonates et partitas par Christine Busch. Alors Christine Busch, elle est moins connue comme soliste que comme premier violon de différents ensembles baroques. Je pense à l'ensemble Concentus Musicus de Vienne, qui est donc dirigé par Nicolas Harnoncourt, le Freiburger Baroque Orchestra et le Collegium Vocal de Gand. Nous nous rapprochons un petit peu plus de l'album FI en parlant de Philippe Hervaeg, qui dirige le Collegium Vocal de Gand et avec comme Concertmeister, donc premier violon, Christine Busch, pour le label créé il y a quelques années à peine par le chef Philippe Hervaeg, qu'elle a gravé pour nous, pour vous et moi, ces œuvres de Jean-Sébastien Bach. Nous allons terminer cette émission mi bémol avec le prélude de la troisième partita en mi majeur, BWV 1006, que Jean-Sébastien Bach va reprendre à plusieurs reprises, notamment dans la sinfonia de sa cantate BWV 29, Wir danken dir.

Voilà, eh bien, cette émission se termine par Jean-Sébastien Bach. Après Clara Schumann et Prokofiev, nous écoutions à l'instant le prélude de la troisième partita en mi majeur BWV 1006 de Jean-Sébastien Bach, enregistrée pour le label FI par la violoniste Christine Busch, qui a enregistré donc l'ensemble des sonates et partitas pour violon de Jean-Sébastien Bach. Merci d'avoir été à l'écoute de Mi bémol. Au revoir et à très très très bientôt pour une nouvelle actualité du CD classique.

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1: Épaphrodite. Ah, je suis sûr que vous avez tous remarqué qu'à l'intérieur de ce nom-là, il y a le nom d'Aphrodite. Et Aphrodite, eh bien, tout le monde sait que c'est la déesse de l'amour. Et c'est intéressant de remarquer que le personnage qui porte ce nom, Épaphrodite, dans le Nouveau Testament, c'est un homme. Et c'est un homme qui est donc, comme le dit la construction de son nom, qui est sûr l'amour. Sûr dans le sens où l'amour représente la base de sa vie. Alors c'est un merveilleux programme en fait pour tout être humain de construire sa vie sur la base, sur le fondement qu'est l'amour. Épaphrodite, c'est un chrétien d'origine grecque et qui réside dans la ville de Philippe, donc au nord de la Grèce, dans cette province qu'on appelle la Macédoine. C'est d'ailleurs la première ville dans laquelle l'apôtre Paul a répandu l'évangile de Jésus en Europe. Là, Paul avait contribué à créer une communauté. Il avait d'abord baptisé une commerçante qui vendait des tissus colorés pourpres. Et puis après ça, il avait converti le gardien de la prison dans laquelle il avait été incarcéré parce que les gens s'étaient révoltés contre lui et ce qu'il faisait dans leur ville. Et puis finalement, toute une communauté chrétienne était née à Philippe. Et c'est justement quand, un peu plus tard, l'apôtre Paul écrira à cette église de Philippe que nous découvrons l'existence d'Épaphrodite, donc l'un des croyants membres de cette communauté. Or, qu'est-ce qu'il a de particulier, cet Épaphrodite? Eh bien, d'abord, il a certainement une bonne réputation à l'intérieur de la communauté chrétienne de Philippe. C'est sûr que si on construit sa vie sur l'amour, il y a des grandes chances qu'on ait une bonne réputation et qu'on puisse être respecté, aimé et apprécié par les autres. Et donc, parce qu'il est respecté, c'est lui qui va être choisi par la communauté pour aller remplir une mission particulière auprès de Paul, qui se trouve dans la ville d'Éphèse, donc en Turquie, de l'autre côté de la mer Égée, et où il est en prison. Et la communauté de Philippe a décidé d'envoyer de l'argent à Paul, parce que être en prison à cette époque, c'est certainement pas avoir des ressources et avoir les facilités pour un certain nombre de choses que l'on pourrait souhaiter faire, malgré son absence de liberté. Et donc la communauté chrétienne de Philippe a récolté des fonds, et elle va confier cette somme d'argent à Épaphrodite pour qu'il les transporte jusqu'à la prison où se trouve Paul à Éphèse. Il est donc un personnage à qui on fait confiance. On confie une mission qui est dangereuse, parce que convoyer des fonds à cette époque, c'est pas une affaire, hein. C'est pas juste un virement par chèque. On transporte des espèces sonnantes et trébuchantes dans un sac, on risque de tomber aux mains des brigands ou des bandits. Et donc, il a cette confiance de la communauté qui va lui faire apporter tout ça. Et puis la communauté lui demande en plus de rester auprès de Paul, parce qu'on a le droit d'accueillir des visiteurs quand on est emprisonné à cette époque, pour lui rendre des services. Parce que lui, Épaphrodite, s'il vient voir Paul, il a le droit de sortir, de faire des courses, d'aller, de venir, de lui parler avec les gens qui sont à l'extérieur. Tandis que Paul, lui, il est enfermé. Et donc, on va voir chez Épaphrodite ce service qu'il va rendre. Il va non seulement apporter de l'argent, mais il va rester auprès du prisonnier pour le soutenir, l'aider, lui rendre de multiples services. Et puis ce qui arrive, et surprenant, c'est que Épaphrodite va tomber malade. Et donc il ne va plus pouvoir rendre les services qu'il rendrait à Paul. Alors Paul, avec regret, bien qu'il était capable de prier pour lui, et il l'a certainement fait, va renvoyer Épaphrodite à Philippe pour qu'il retrouve sa famille, qu'il soit soigné dans sa famille, et il va donc se passer de ses services. Voilà une histoire qui est très intéressante, très simple, mais en même temps qui nous montre que ce n'est pas parce qu'on est chrétien qu'on a construit sa vie sur l'amour qu'on est épargné de toutes les difficultés, y compris de la maladie. Vous pourrez retrouver Épaphrodite dans la lettre que Paul a écrite aux Philippiens à la fin du chapitre 2 de cette lettre.
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0: Éric Denimel, avec vous, nous parlons de Pierre Valdo, cet homme qui a été connu comme étant le pré-réformateur, en quelque sorte. On ne sait pas véritablement, entre le premier millénaire de l'Église chrétienne, s'il y a eu des gens véritablement qui sont allés jusqu'au bout de leurs actions comme Pierre Valdo. En tout cas, l'histoire a retenu celui-ci.
1: Oui.
0: Ce riche marchand de Lyon qui un jour abandonne tout.
1: Il abandonne tout.
0: Au profit de l'évangile.
1: Au profit de l'évangile. Donc, il va vers les plus pauvres. Il fait traduire la Bible en provençal. Il trouve que cette parole est extraordinaire. Il s'étonne de ce qu'on ne la connaisse pas. Et du coup, il décide de la diffuser. Il va vouloir prêcher. Il va vouloir dire. Dans la langue de tous les jours, dans le provençal qui est le sien, il va vouloir dire l'évangile. Cet évangile qui ne se disait qu'en latin et que les gens ne connaissaient pas nécessairement ou ne comprenaient pas nécessairement. Mais il est dans l'Église, il est dans le système. Enfin, il imagine pas autre chose. C'est comme un poisson dans l'eau. Il peut pas imaginer qu'il y a autre chose que l'eau. Donc, il est dans l'Église, il est dans cette structure. Et comme c'est un gentil bonhomme, il va voir l'archevêque de Lyon, puisqu'il est à Lyon, et puis il lui dit ce qu'il a envie de faire, quoi. Il a envie de partager l'évangile. Et l'archevêque lui dit, mais non, pas question, tu n'es pas prêtre, tu n'es pas ordonné, tu n'as pas de charge paroissiale, tu n'as pas de charge cléricale, donc tu ne peux rien faire. Et même, tu dois te taire. On lui intime l'ordre de se taire. Lui qui est bouleversé par le message de l'évangile, on lui demande de se taire et de ne pas le diffuser parce que c'est réservé aux prêtres, en latin. Il ne comprend pas. Alors il se dit, bon ben c'est pas grave, je vais essayer de convaincre le pape. Il va essayer d'aller voir le pape. Il va au concile de Latran en 1179. Il va expliquer sa démarche. Il va demander à ce que l'on crée un ordre de prêcheurs laïcs et on le lui interdit. Alors, devant cette interdiction, il dit, mais c'est pas possible. Il se souvient peut-être, je ne sais pas s'il s'en souvient, c'est moi qui imagine maintenant, mais l'apôtre Pierre, à un moment donné, dans le livre des Actes, alors qu'il prêchait, les religieux lui demandent de se taire. Et il dit, mais à votre avis, est-ce qu'il faut obéir à vous ou à Dieu? Et Pierre Valdo, de son côté, va obéir à Dieu. Et pour lui, il est plus important d'obéir à Dieu que d'obéir à l'Église. Et alors, il va sortir de l'Église. Enfin, il va sortir de l'Église. Il va se mettre en hors la loi, en quelque sorte. Il va dire, on m'interdit de prêcher. On m'interdit de prêcher.
0: Je prêcherai quand même.
1: Je le ferai quand même. J'ai envie de transmettre cette parole de l'Évangile que j'ai lue, que je découvre. Il va trouver des amis autour de lui. Il va convaincre d'autres personnes. Il va toucher d'autres personnes. Et ces personnes vont devenir les prêcheurs. Des prêcheurs. Les prêcheurs des pauvres, on va les appeler ainsi. Ceux qui s'occupent des pauvres de Lyon. Et il va mettre tout ça en place. Et puis on va lui mettre des bâtons dans les roues. On va l'interdire. On va même l'excommunier. Il va être obligé de quitter la France, obligé de quitter Lyon. Il va se réfugier dans un premier temps. Il va passer depuis Lyon, il va passer en Suisse. Et puis il va finalement atterrir dans le nord de l'Italie, où il va trouver un endroit où personne n'est, un endroit désert. Il va s'installer là avec ses amis, avec des familles qui l'ont suivi. Et ils vont créer une communauté de vie, une communauté d'évangéliques, en quelque sorte, qui vivent leur évangile et qui vont essayer de le transmettre à leur façon. Ils sont presque tranquilles là où ils sont, parce qu'il n'y a personne qui sait. Enfin bref, on ne les embête pas. Et c'est comme ça que va se créer la première église vaudoise, vaudoise venant de Pierre Valdo. Et cette église, étonnamment, existe toujours aujourd'hui. Il existe toujours dans le nord de l'Italie et ailleurs. Une église protestante vaudoise qui continue, bien sûr, attachée au souvenir de Pierre Valdo, mais dans l'histoire, trois ans plus tard, après Valdo, quand il va y avoir ce mouvement qui va prendre ampleur avec Luther et Calvin, ces évangéliques, ces vaudois qui existaient comme une espèce de petit village gaulois qui résistait, vont dire, mais il se passe peut-être quelque chose au niveau européen qui était ce que nous, nous avons vécu il y a 300 ans tout seuls. Alors ils vont adhérer à la réforme. Il va y avoir des passerelles qui vont se faire entre des amis de Calvin et les Vaudois, les héritiers de Pierre Valdo. Et il va y avoir un élan qui va se faire là. Et à ce moment-là, 300 ans plus tard, les Vaudois vont entrer dans ce grand mouvement de la réforme et ils vont faire une chose incroyable. Ils vont même financer la traduction de la Bible que Olivetan va faire, c'est-à-dire que, on en reparlera sans doute dans une autre émission, mais 300 ans plus tard, il y a la nécessité d'avoir une Bible en français. On cherche des fonds, on trouve ces fonds parce que les Vaudois vont dire « Ok, d'accord, nous on est d'accord, nous on est né de la traduction d'une Bible en provençal. Alors si on peut travailler pour une Bible en français, on va vous donner tout l'argent dont vous avez besoin. » Et cet argent va être confié à Olivetan, qui est un cousin de Calvin, et Olivetan, qui est un lettré, qui maîtrise le grec et l'hébreu, va faire la première traduction de l'Ancien Testament et du Nouveau Testament à partir des originaux. À partir du grec et de l'hébreu. Je dis première Bible en français parce qu'il y avait une autre traduction qui avait existé, mais c'était une traduction en français depuis le latin. Tandis que là, c'est une traduction depuis les textes originaux en grec et en hébreu. Et ce sont les Vaudois qui ont payé Olivetan pour qu'il puisse avoir cette Bible qui a préfacé Calvin. Vous voyez cette histoire extraordinaire, cette Bible qui a préfacé Calvin. Et aujourd'hui, il existe, entre autres, une maison d'édition protestante qui s'appelle Olivetan.
0: Merci Éric Denimal. Je rappelle que pour ceux qui veulent approfondir toutes ces données, on peut les retrouver dans le livre que vous avez écrit, Le protestantisme pour les nuls, dans lequel on va retrouver d'autres figures qui sont parfois moins connues que Luther et Calvin, mais qui ont leur importance, et l'on aura l'occasion donc de sauter les siècles et de nous en arrêter à aussi un précurseur de la réforme, John Wycliffe.

Cette série d'émissions basée sur les études faites par Éric Denimal sur le protestantisme se retrouve aux éditions First avec le titre suivant « Le protestantisme pour les nuls » où tour à tour, eh bien, on aura l'occasion d'évoquer l'histoire de la réforme et des églises protestantes, les expressions de la foi, les grandes familles du protestantisme, de même que les confessions et les déclarations de foi.

pour chaque jour. L'eau n'est pas ronde, elle n'est pas carrée. En fait, l'eau n'a pas de forme. Mais quand elle est dans notre verre, l'eau prend la forme de notre verre. Dieu non plus n'a pas de forme. Mais quand il est dans nos idées, il prend la forme de nos idées. Alors, on le voit comme un grand-père ou comme un juge au tribunal. On lui prête un air gentil ou un air terrible. Mais ces images ressemblent à Dieu autant que notre verre d'eau ressemble à l'océan. Voici alors que Dieu se présente dans des formes qu'il a lui-même choisies. Le pain et le vin partagés. Un homme sur une croix. Une présence qui nous réjouit. Une lumière qui n'est plus seulement celle du soleil. Et surtout, surtout, nous avons en Christ les formes de Dieu qui parlent bien de lui.

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2: À propos, saviez-vous que les parents parfaits n'existent pas? Comme beaucoup de parents le disent, les enfants ne nous sont pas livrés avec un manuel. Il s'agit donc pour l'adulte en charge d'un ou plusieurs enfants de développer son style parental, au fur et à mesure des situations concrètes auxquelles il est confronté. Il découvre que des règles générales sont à prendre en compte, mais qu'il s'agit également de découvrir chaque enfant avec son individualité. Il y a donc des équilibres à trouver, des choix à sous-peser, et cela tout au long de la vie. L'adulte découvre assez rapidement, finalement, qu'alors qu'il pensait s'occuper de l'enfant et l'aider à grandir et devenir à son tour un adulte, lui-même grandit et apprend son rôle de parent. Donc, c'est dans cette dynamique positive de parent apprenant tous les jours sur lui-même, sur son rôle, sur son enfant, que nous pouvons avancer de façon constructive et légère. Concrètement, voici trois capacités à développer lorsque l'on veut être un tel parent. Première, c'est la capacité d'observation. La deuxième, c'est la propension à s'améliorer. Enfin, la troisième, c'est la faculté d'intégrer le changement au quotidien. Reprenons. Capacité d'observation, de quoi s'agit-il? Eh bien, c'est être attentif à l'enfant, à ce qu'il manifeste par son comportement, ce qu'il révèle de lui, afin de mieux le connaître. Bien sûr, il y a la psychologie, les lois fondamentales du développement physique, psychique, émotionnel, mental, intellectuel, spirituel, etc. de l'enfant, de l'adolescent ou du jeune. Pour autant, derrière ces caractéristiques générales, il y a votre enfant, votre adolescent. Il y a son caractère propre, son histoire, sa construction en lien étroit avec le contexte particulier dans lequel il évolue. Ainsi, l'observation va vous permettre de mieux le connaître, de cerner petit à petit ses rythmes, ses sensibilités, ses besoins, ses façons de communiquer. Vous l'observez, mais vous vous observez aussi, car toute vie relationnelle nous révèle à nous-mêmes, n'est-ce pas ? Nous découvrons nos propres fonctionnements, nos propres besoins, nos propres faiblesses et forces. Découvrir tout cela et être lucide et honnête sur soi permet de savoir demander de l'aide si on est trop fatigué par exemple, si on se sent dépassé ou tout simplement de mettre des mots simples et clairs sur la façon dont on vit telle situation ou telle autre. En clair, nos propres besoins. Par exemple, un bébé qui ne fait pas ses nuits, c'est normal. Mais un parent peut se sentir tellement épuisé qu'il pourrait en venir à avoir des comportements regrettables envers son bébé. Observer sa situation pour comprendre ce qui empêche le bébé de mieux dormir et sa propre résistance à la situation exigeante va permettre aux parents de trouver de l'aide pour traverser au mieux ces moments. La proportion à s'améliorer va de pair avec celle de l'observation. Car en effet, si à la suite de l'observation faite, que l'on va chercher à comprendre ce qui se passe chez notre enfant. Ainsi, on va se documenter, se tourner vers des pairs pour avoir des conseils avisés ou encore en parler à des amis. Les ressources sont nombreuses. De même, des associations permettent de se sentir moins seul, moins démuni face à des comportements difficiles, exigeants. Enfin, être parent, c'est accepter et comprendre que le changement est constant. Car l'enfant, étant en constante croissance, les évolutions s'enchaînent. Rythme de sommeil, alimentation, compétences, exigences, attentes, besoins, humeurs, etc. Une telle mouvance demande beaucoup à l'adulte et vient fortement solliciter ses capacités d'écoute, d'attention, de compréhension et de réaction. Intégrer tout cela comme normal n'enlève pas que l'adulte a besoin, lui aussi, de se retrouver, de prendre soin de lui afin d'être disponible à son tour. Là encore, se documenter permet de suivre et comprendre ces changements. Mais les échanges avec des personnes ayant vécu cela, ayant des compétences, permet de dédramatiser, de se partager des expériences et de s'aider mutuellement. Les parents parfaits n'existent donc pas, mais il y a des qualités qui l'aideront à faire au mieux, à reconnaître ses besoins et celui de son enfant. Et par là, même à trouver la bonne réponse aux situations qu'ils vivent ensemble.
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2: L'essentiel de l'actualité, le gouvernement prépare l'après-canicule. Le Premier ministre Sébastien Lecornu annonce que le plan Orsan 3 reste maintenu et que 30 000 climatiseurs seront livrés aux hôpitaux dans les prochains jours. Et plus que 5 départements du sud-est sont placés en vigilance orange canicule, 40 sont en jaune. Et puis on ne sait pas encore s'il y a un lien direct avec la canicule. Des jumelles de 15 mois ont été retrouvées mortes à Valenciennes dans le nord, probablement victimes de déshydratation. Leurs 4 frères et sœurs également déshydratés ont été hospitalisés sans que leur pronostic vital ne soit engagé. Les parents ont été placés en garde à vue. Le Conseil d'État a définitivement validé l'autorisation environnementale de l'autoroute A69 entre Toulouse et Castres. La plus haute juridiction administrative estime qu'aucune alternative n'offre les mêmes bénéfices en matière de sécurité routière, de mobilité ou encore de développement du territoire. Un mot de tennis, le numéro 1 mondial a eu chaud, tenant du titre à Wimbledon, Yannick Sinner s'est qualifié difficilement pour le deuxième tour. Il a disputé 5 sets pour venir à bout du Serbe Miomir Kecmanovic après avoir été mené 2 manches à 1.

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1: Sicovad participe à la grande collecte solidaire de téléphones à travers le département des Vosges organisée par Evodia. Je suis en compagnie de Lidvine Claudet, responsable du bâtiment Drive à Razimont. Et avec vous, nous allons parler justement de ces actions qui sont portées sur votre territoire, le territoire du Sicovad, dans le cadre de cette grande collecte solidaire de téléphones. Est-ce qu'on peut rappeler en deux mots ce que c'est que cette collecte ?
2: Alors, cette grande collecte de téléphones, en fait, c'est portée par Écosystème, qui est l'éco-organisme, et qui récupère depuis quelques années beaucoup de téléphones, qu'ils soient encore utilisables ou cassés, pour les faire réparer et les donner après, ensuite, en réparation pour que des organismes comme Emmaüs, par exemple, puissent en bénéficier et les redonner aux usagers qui en ont besoin.
1: Donc c'est une véritable action solidaire derrière cette collecte. On rappelle aussi que tout téléphone récupéré, s'il est potentiellement réparable, est évidemment vidé de l'intégralité de ses données.
2: Complètement, oui. Oui.
1: Il n'y a pas de risque de récupération et d'utilisation frauduleuse de ces données.
2: Non, pas du tout.
1: À côté de cela, les téléphones, il faut les collecter. Et ça, c'est l'opération qui se déroule en ce moment. Ça va être jusqu'à quand ?
2: Donc on a commencé le 5 juin et on continue jusqu'au 11 juillet.
1: Et quels sont les lieux de collecte sur notre territoire ?
2: Alors on en a plusieurs. On a la déchetterie de Thaon-les-Vosges, on a la déchetterie de Golbey et on a aussi le bâtiment Drive donc à Épinal-Razimont.
1: C'est ouvert dans les horaires de déchetterie, j'imagine, pour
2: Alors
1: ce qui est des déchetteries ?
2: Oui, les déchetteries sont ouvertes du mardi au dimanche. À regarder après les horaires exactement parce qu'il y a des matinées où c'est fermé. Par contre, le bâtiment Drive est ouvert du mardi au samedi de 9h à midi, de 13h à 18h.
1: Et puis, il y a une opération que vous portez également sur le territoire Romary-Montain.
2: Oui, une opération un peu spéciale puisqu'elle aura lieu que le 29 juin de 13h30 à 20h30 qui va se passer au cinéma majestique de Remiremont. Et là, les gens pourront ramener un ou plusieurs téléphones et en échange récupérer une place de cinéma.
1: Donc pour ça, il faudra se rendre directement pour l'opération au cinéma également ?
2: Exactement, oui.
1: Donc c'est une façon de bien débuter la soirée ?
2: C'est ça.
1: Donc on va rappeler la date de ce rendez-vous et les horaires ?
2: Donc le cinéma Majestic à Remiremont, 13h30 à 20h30, sur toute la journée du 29 juin.
1: Et puis bien entendu, les autres lieux de collecte que sont les déchetteries de Thaon et de Golbey, et puis le bâtiment Drive de voilà. Razimont. Pour toutes les personnes qui souhaitent en savoir davantage sur les actions du Sicovad, est-ce que vous pouvez nous rappeler son site internet et un numéro de téléphone ?
2: Oui, donc www.sicovad.fr, et puis vous pouvez aussi téléphoner au 03 29 31 33 75.
1: Evodia lance une nouvelle édition de collecte de téléphones portables. Pour en parler, je suis en compagnie de Manon-Antoine Barbeau, responsable de communication pour Evodia. Et avec vous, donc, on va se pencher sur cette collecte, une collecte qui n'est pas originellement organisée par Evodia. Evodia y participe, c'est bien cela ?
3: C'est ça.
1: Alors, qui l'organise ?
3: En fait, c'est Écosystème. Écosystème, c'est un éco-organisme en fait, qui est agréé par les pouvoirs publics et qui s'occupe de la seconde vie des déchets électriques et électroniques à l'échelle nationale, qui organise effectivement cette collecte à l'occasion du Tour de France, dont il est partenaire officiel. Et Evodia participe depuis l'année dernière à cette collecte à l'échelle des Vosges.
1: Et donc, depuis l'année dernière que vous participez, ce sont combien de téléphones qui ont été collectés ?
3: L'année dernière, nous avons collecté plus de 1100 téléphones à travers le département, ce qui nous a permis d'avoir la deuxième place au niveau national, donc ce qui est un très beau score qu'on aimerait battre cette année.
1: Sans être un concours pour autant, mais
3: oui.
1: Voilà. Alors, pourquoi est-ce que ces téléphones sont collectés ?
3: Alors, ces téléphones sont collectés pour deux raisons. La première, c'est qu'il y a quand même plus de 46 millions de téléphones qui dorment dans nos tiroirs et qui contiennent de nombreuses matières qu'on pourrait valoriser. Donc, effectivement, cette collecte permet de faire un geste pour préserver toutes ces ressources. Et le second volet, c'est effectivement le côté solidaire de cette collecte, puisqu'on sait tous que le téléphone, c'est un appareil quand même emblématique du lien social. Et c'est en fait les téléphones qui sont reconditionnés suite à cette collecte permettent d'être redistribués à des personnes qui n'auraient pas de téléphone.
1: Alors, on va déjà devenir très pratique pour les Vosgiens aujourd'hui. Cette collecte a déjà commencé, elle se poursuit jusqu'à quand ?
3: Ça a lieu du 5 juin au 11 juillet, avec un certain nombre de points de collecte sur tout le territoire.
1: Quels sont-ils, ces points de collecte, en quelques mots? Où est-ce qu'on peut déposer ces téléphones?
3: Alors, on a environ 25 points de collecte sur le territoire, dans les déchetteries ou les communautés de communes, les syndicats de collecte. C'est réparti un peu sur tout le territoire et voilà, tout le monde peut les déposer dans tous ces points de collecte.
1: Alors, vous avez dit que les téléphones étaient ensuite reconditionnés quand c'est possible. Qu'est-ce qu'ils deviennent, tous ces téléphones?
3: Alors déjà, il y a trois choses importantes à savoir par rapport à cette collecte téléphone. C'est que donc on reprend tous les téléphones, qu'ils soient fonctionnels ou non, à clapet, à touche, tactile, peu importe leur état, et ils auront tous une seconde vie dans ce processus. Et ce qu'il faut savoir également, c'est que toutes les données personnelles des téléphones sont effacées, puisque l'organisme qui les récupère pour les reconditionner est agréé pour vider toutes les données sensibles qu'on pourrait avoir sur nos téléphones. C'est effectivement un frein, voilà, parce qu'on sait tous qu'on a des contacts, on a des photos, on a plein de choses qui sont assez sensibles et assez très personnelles. Donc ça, c'est quelque chose qui est effectivement souvent évoqué quand on parle de cette collecte. Et là, donc, les téléphones, ils sont pris en charge ensuite par les ateliers du bocage. Voilà, ils sont partenaires d'écosystèmes, ils sont dans l'ouest de la France, et eux, en fait, ils sont chargés de reconditionner les téléphones qui sont possibles à reconditionner, et le reste part en recyclage, donc c'est-à-dire que c'est démantelé, et ensuite on peut récupérer les matières qui sont à l'intérieur. Donc voilà, ça sert à fabriquer de nouveaux produits qu'on peut redistribuer ensuite.
1: Eh bien, ce que je vous propose pour conclure, c'est de rappeler à nos auditeurs où est-ce qu'on peut se renseigner sur ce dispositif. Evodia a un site web, bien entendu, mais oui, vous communiquez également par les réseaux sociaux.
3: Tout à fait, oui. Toutes les infos sont disponibles sur notre site internet, avec notamment les points de collecte où on peut se rendre pour déposer les téléphones. Et puis, on communique également sur nos réseaux sociaux, Facebook, Instagram et LinkedIn.
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1: Bienvenue dans ce bulletin de météo. On s'intéresse au temps de ce mardi 30 juin. C'est le 181e jour de l'année et on souhaite une bonne fête à tous les martials. Une instabilité s'installe au fil de la journée. Les prévisions sont plutôt fiables, sous réserve de quelques ajustements. À l'aube, le ciel se montre peu nuageux sur l'ensemble des plaines vosgiennes. Sur les hauteurs jéromoises, des cumulus s'accumulent et cachent régulièrement le soleil. L'après-midi, les nuages se font plus présents sur tous les secteurs et l'on observe sur les Hautes-Vosges le développement possible d'orages et de quelques averses. En soirée, si la moitié ouest reste sèche, la perturbation risque de descendre sur le Piémont et la nuit devrait être plus calme, les éclaircies regagnant progressivement du terrain partout sous un ciel encore nuageux. Côté température, les minimales s'échelonnent entre 16 et 18 degrés sur l'ensemble du département. Au plus chaud, le thermomètre monte seulement entre 23 et 25 degrés sur le massif vosgien et entre 27 et 29 degrés de la préfecture jusqu'à l'ouest vosgien. Le ressenti sera nettement supérieur sous l'influence du soleil. Le vent souffle faiblement de secteur nord sur le département, avec quelques rafales plus modérées au cours de l'après-midi, atteignant en moyenne 30 km/h. Et il se calme au cours de la nuit. Le lendemain, mercredi, il fera beau, avec des températures toujours au-dessus des normales de saison, même si les nuits sont plus respirables. Dès le lever du jour, les éclaircies dominent largement, malgré la présence résiduelle de cumulus. Le ciel se dégagera plus nettement lors du programme nocturne sur tout le territoire. Au plus frais, on relève des températures de 12 à 15 degrés en altitude et de 16 à 17 degrés de la Moselle à la Meuse. Les maximales montent entre 19 et 21 degrés sur le secteur Jéromois et Bressot et se situent entre 24 et 25 degrés au Tillot, à Darnay, Épinal, Mirecourt, Vittel ou encore Grand. Le vent s'oriente au nord-ouest en cours de journée et sera faible à modéré, avec des rafales qui peuvent monter jusqu'à 35 km/h jusqu'en soirée. Puis il retrouve son calme durant la nuit. Pour les jours suivants, le temps reste sec et ensoleillé avec des maximales qui devraient lentement remonter. D'ici là, retrouvez toute l'information météo sur notre site internet radiocristal.org.
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0: bienvenue dans ce nouveau magazine consacré à la thématique culturelle. Et durant ces prochaines minutes, nous allons à nouveau aujourd'hui nous intéresser à Seine-Vosges et à sa saison culturelle, la 20e du nom. Pour ce faire, je suis en compagnie de son toujours directeur artistique, Jackie Castan. Bonjour.
1: Bonjour.
0: Vous êtes avec nous pour ces dernières heures de direction de Seine-Vosges. Nous allons poursuivre la présentation de cette saison culturelle. Nous présentions les cinq doigts de la main de Seine-Vosges, ses composantes que sont la danse, la magie, le théâtre, la chanson, le jeune public, le cirque. On avait terminé sur la danse la dernière fois. On va se diriger vers la chanson française, musique.
1: Je voudrais parler de la Grande Sophie, que peut-être beaucoup connaissent sur un projet musical. Et en même temps, je découvre que dans beaucoup de projets, on n'est pas que sur la thématique. La Grande Sophie, elle nous parle de... Elle est seule en scène, avec sa guitare, avec son piano. C'est une artiste absolument magnifique. Elle joue absolument de merveilleusement bien, de beaucoup d'instruments. Et puis, elle a une voix très bien posée. Elle vient nous raconter sa vie. C'est le spectacle qu'on m'avait proposé avant que je ne le voie. Et pour beaucoup de spectacles de musique, on peut éventuellement le programmer sans forcément l'avoir vu. Un spectacle aussi original que celui-ci, j'y suis allé vraiment à reculons, en me disant, mais la Grande Sophie, c'est une artiste, une musicienne, pourquoi veut-elle parler? Que va-t-elle nous raconter? Est-ce que la vie d'un artiste est si intéressante que ça? J'en suis ressorti extrêmement ému, mais vraiment très très ému, et j'ai trouvé cette proposition, cet enchaînement de chansons et de textes qu'elle dit bien, hein, qu'elle dit très très bien. Elle a travaillé avec une metteur en scène, bien sûr, et ça se voit. Et j'ai trouvé ça, encore une fois, novateur par rapport à une forme artistique. Et voilà, c'est la Grande Sophie qui sera avec nous à la Louvière, la nouvelle Louvière.
0: Donc ce sera à découvrir ce rendez-vous, mais il y en a d'autres en chanson pour cette année. Vous avez différents artistes que vous allez recevoir.
1: Si vous nous faites l'amabilité d'aller sur notre site internet pour écouter le teaser, c'est-à-dire le teaser, c'est la présentation, j'aime pas les mots anglais, donc je vais prendre un autre mot, la présentation visuelle de tous les extraits de quelques secondes, mais sur une même musique, qui est une artiste, chaque fois qu'on choisit dans la saison, et on a décidé de choisir Marcia. Et donc, si vous allez survoler sur notre site l'ensemble de la saison, ça dure 3-4 minutes, vous écouterez Marcia dans sa chanson absolument magnifique, et je crois que c'est la plus belle des entrées qu'on peut faire par rapport à cet artiste, qui est une très jeune artiste, mais dont je pense, mais on peut se tromper au moins une fois sur deux dans ce genre de cas, qu'on entendra parler dans les années à venir.
0: Karen Anne aussi est accueillie. Il y a aussi, je cherche son nom, Bertrand Belin qui va venir.
1: Ah oui, Bertrand Belin. Alors je suis très heureux parce que Bertrand Belin, je l'avais accueilli il y a plus de 25 ans dans l'ancien théâtre dans lequel je dirigeais. Et il était tout jeune et il commençait. Et c'était bien évidemment un jeune artiste, comme je viens de dire à l'instant pour Marcia. On se disait, bah, il y a quand même une chance sur deux que ça marche. Il a pris beaucoup, beaucoup de temps. Il a pris beaucoup de temps parce que c'est un homme de rencontre, c'est un homme de partage. C'est pas quelqu'un qui va faire un grand coup tout d'un coup, mais un peu à la Benjamin Biolay, il est en capacité d'être un acteur formidable. On le voit de plus en plus dans un certain nombre de films, de très grands films avec une très grande qualité d'interprétation. Et puis maintenant, il a une reconnaissance très importante. Pareil, sur notre site, on met des extraits des spectacles de chansons. C'est pour les extraits des spectacles de chansons que ça marche le mieux. Allez écouter cette chanson, c'est une voix grave sur des textes extrêmement intéressants, c'est assez original.
0: Donc voilà pour ce volet chanson française que vous proposez pour cette 20e saison de Seine-Vosges. Le doigt suivant de la main de Seine-Vosges, ce sont tous les arts circassiens. Et ça, c'était une volonté, on se souvient avec émotion du Cirque Plume qui vous a accompagné pendant les grandes heures du Cirque Plume.
1: C'était le premier spectacle de la première saison, vous avez raison d'en reparler, bien évidemment. Je peux vous parler de Plinklang. Plinklang, mais qu'est-ce que c'est que ça? C'est un mot extrêmement, d'abord qui a été créé, qui ne veut pas dire grand-chose, si ce n'est que ça veut donner une impression que ça vient de Suède, parce que ce spectacle qui sera en plus le spectacle itinérant, c'est-à-dire qu'il sera joué dans quatre lieu autour d'Épinal, hein, parce que, comme vous le savez, Seine-Bauge est portée par la communauté d'agglomération d'Épinal, et une fois par an, on se rend dans des villages, des bourgs, des petites villes autour d'Épinal. Pling Klang, c'est la rencontre de deux hommes qui sont amenés à monter une étagère IKEA. D'ailleurs, le public sera amené, bien évidemment, à participer à monter cette étagère IKEA, parce qu'elle est extrêmement compliquée. Et tout d'un coup, en même temps qu'on raconte la difficulté de monter cette étagère IKEA, on se raconte la difficulté de vivre. Est-ce que la vie, quelque part, elle n'est pas aussi difficile à vivre que de monter une étagère IKEA? Et c'est extrêmement drôle. D'abord, ce sont des circassiens qui ont ce talent, tout d'un coup, de faire des choses assez étonnantes avec une simple étagère. Et puis, c'est ce que ça nous dit. Hein. C'est-à-dire que le cirque, c'est ce qu'on aime, c'est-à-dire une performance circassienne, réaliser des choses que le commun des mortels n'est pas en capacité de faire. Mais ça, c'est le cirque qui nous raconte aussi quelque chose. Et là aussi, on a un peu l'impression d'avoir deux spectacles pour le Préda.
0: Et puis, c'est l'occasion aussi de rappeler que c'est l'occasion de belles tensions, hein, ces montages de meubles, même si on a le mode d'emploi.
1: On sent le vécu.
0: Autres exemples de cirque ?
1: Oh oui, je voudrais citer deux mots sur Diabolero. Hein, mmh. Diabolero, le diabolo. Le diabolo, c'est quelque chose, on pourrait croire qu'on a un petit peu tout vu. Et le projet, là, il regroupe, je crois, 8 diabolistes qui viennent sur le boléro de Ravel. C'est pour ça que ce titre est un peu étonnant. Et le boléro de Ravel, alors, le boléro de Ravel, on le sait, il y a deux types de publics, ceux qui adorent, ceux qui détestent. Et là, je pense que ça peut mettre unanimement tout le monde d'accord, parce que je me suis rendu compte, moi, quand j'ai vu ce spectacle, que le diabolo, quelque part, il est dans le boléro. Et que ces grandes montées, ces grandes descentes, ces mouvements assez originaux de performance, ça existe dans le boléro. Et la rencontre entre les diabolistes, qui pas partie des arts circassiens que je préfère. Hein. Mais parce qu'on a l'impression, quand on voit le diabolo arriver, qu'on a déjà tout vu. Là, on verra des choses qu'on n'a absolument jamais vues. Moi, c'est probablement dans les 8 meilleurs diabolistes de France, voire du monde, puisqu'il n'y a pas que des Français. D'abord, c'est un spectacle belge. Et donc, c'est

0: C'est ça, c'est-à-dire quelle est notre capacité de détournement de l'attention pour qu'à un moment donné, on puisse réaliser, là, dans le cas du Louvre, un vrai méfait, dans le cas de Thierry Collet, un vrai spectacle de cirque, dans le cas présent. Et donc, c'est un spectacle qui va être créé chez nous, hein, on parlait tout à l'heure, donc c'est un spectacle qui va être créé chez nous. Et on aura plein d'actions par rapport à ça, y compris des conférences autour de la magie, y compris une répétition publique en primeur pour tout le monde, juste avant le spectacle. Voilà. Il va vraiment jouer son rôle d'artiste associé, Thierry, et partir de cette thématique-là, bien évidemment, si elle est dramatique, en rire à un moment donné, en tout cas voir des performances par rapport à ça, j'ai trouvé ça assez intéressant.
1: Eh bien voilà, en tout cas, pour quelques exemples dans le domaine du cirque. Autour de la programmation de cette saison 2026-2027, 20e du nom pour Seine-Vosges, en votre compagnie, Jackie Castan. Je rappelle, vous êtes le directeur de Seine-Vosges. On va poursuivre avec la programmation jeune public pour cette nouvelle saison. Ce sera dans quelques instants sur les ondes de Radio Cristal. A tout de suite.
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0: Deuxième partie de ce magazine culturel autour de la programmation de la 20e saison de Seine-Vosges, une saison qui a été dévoilée et dont les entrées sont d'ores et déjà accessibles en billetterie. Et nous sommes en compagnie de son directeur artistique, Jacky Castan, directeur artistique historique, puisqu'au bout de ses 20 ans, vous allez céder la place. On ne connaît pas encore le nom de la relève, mais en tout cas, c'est avec vous que nous faisons cette dernière présentation de saison. Et nous nous en étions arrêtés au cirque. Nous allons poursuivre maintenant avec quelques présentations, quelques regards sur cette saison côté programmation. Jeune public.
1: Oui, je voudrais vous parler de Holy Cœur, parce que là, c'est aussi des artistes locaux. Hein. En même temps, on peut accueillir ce qui se fait de meilleur de la création française. Hein. On a parlé de La Horde ou de Blancali. Il nous faut être extrêmement vigilants par rapport aux artistes locaux. Et là, Holy Cœur, c'est la rencontre entre une personne qui avait réalisé l'ensemble des... ce qui compose notre corps, Marine Antoine, qui avait cousu un cœur, cousu un pancréas, qui avait fait

0: Et quand Aurélie Gandy a rencontré Marine, elle s'est dit, mais à partir de tous ces éléments-là, on va en faire un spectacle. Parce que d'abord, les poumons, par exemple, apparaissent brodés, et c'est absolument pas gore ou je sais pas quoi, parce que la proposition, elle est pour le jeune public à partir de 6 ans. Et donc, autour de ces différents parties du corps, Aurélie va créer un spectacle qui va permettre donc de démonter et de voir la fonctionnalité de chaque partie du corps. Et comme c'est vraiment un spectacle très vosgien, c'est Florent Kieffer, un auteur qui, je crois, est un peu connu ici, qui va faire le texte du spectacle, qui reste un spectacle de danse, bien évidemment, mais il y aura aussi une explication de chaque organe qui sera traité.
1: Le jeune public, ce sont évidemment ce rendez-vous de danse, mais aussi des rendez-vous de théâtre adaptés pour le jeune public, des rendez-vous de cirque, etc. On peut citer quelques exemples rapidement ?
0: Oh oui, par exemple, le chemin du wombat au nez poilu. Le wombat au nez poilu, c'est vraiment un animal qui existe, mais qui existe que dans un seul endroit, qui est l'Australie. Et le wombat au nez poilu, il a une particularité, mais ce que je vous raconte, c'est une histoire vraie. Hein. Ça, c'est pas du tout une hypothèse d'artiste. Il a la particularité de faire des crottes carrées. Vous imaginez pour les enfants quand on raconte, quand on commence à raconter qu'il fait des crottes carrées, et bien l'histoire ne s'arrête pas là. Les crottes carrées, c'est ce qui sert à faire sa maison. On voit bien que pour faire une maison, il faut mieux avoir des briques plutôt que des boules. Ça marche beaucoup mieux. Et le wombat au nez poilu, il a tout à fait compris ça. Et là, c'est un spectacle de danse à partir de cette histoire-là. Voilà, je dirais pas que c'est gagné parce que rien n'est jamais gagné avec les enfants, mais dans cette capacité qu'ils ont envie de découvrir des domaines absolument nouveaux, le chemin du wombat au nez poilu, qui va rencontrer un certain nombre d'autres animaux un peu du même tonneau, voilà, c'est un spectacle tout à fait pour le jeune public.
1: Voilà, donc pour ces quelques exemples de ces 5 doigts de la main, comme je le disais, de Seine-Vosges, avec ces disciplines artistiques qui se rejoignent en une même saison. On ne peut pas refermer cette présentation sans parler des journées du patrimoine humain.
0: Merci de l'en parler.
1: Que vous avez créé, que Seine-Vosges porte à son origine, et qui en est, on en est à quelle saison ?
0: Là, on vient de faire la 4e édition, en mars 2026, et en mars 2027, on sera sur la 5e édition. Et là, on a sur la 4e édition, puisqu'on vient juste de faire le bilan, vous en parliez tout à l'heure, on a 50% d'augmentation. Pour nous, c'est absolument magique, mais on a bien vu dans toutes les bibliothèques, je rappelle le principe, hein, il y avait 23 bibliothèques cette année, c'est-à-dire 23, pas forcément de vraies bibliothèques, hein, ça peut être des lieux, une association qui veut investir une salle polyvalente, une école, enfin, il y a différentes, la maison d'étudiants, et donc dans cette bibliothèque-là, ce sont des livres vivants qui sont empruntables, une vingtaine de minutes, entre 10 et 30 minutes, et ces livres vivants nous racontent quelque chose qui leur est réellement arrivé. C'est forcément du vécu. Vous ne pourriez pas raconter mon histoire, je ne pourrais pas raconter votre histoire. Et donc c'est pour 1, 2, 3, 5 maximum lecteurs en même temps. Et on a des retours absolument magiques. Tant pour les bibliothécaires, les gens qui accueillent, qui jouent quelque part le rôle que moi je joue, le rôle de passeur, que pour les livres, que pour les lecteurs, tout d'un coup, il y a des émotions incroyables. Et voilà, on va être, dès septembre, l'équipe de Seine-Vosges va recontacter les bibliothèques, essayer d'en trouver d'autres. Hein, donc si des personnes, des auditeurs sont intéressés pour ouvrir une bibliothèque avec grand plaisir, s'ils décident...
1: Même pour se proposer comme livre ?
0: Et s'ils se proposent comme livre, c'est la bibliothèque Seine-Vosges. Puisque ce sont les bibliothèques qui trouvent les livres, et nous, à Seine-Vosges, on crée une bibliothèque et on accueillera avec grand plaisir vos éditeurs s'ils veulent être livres.
1: Alors, combien il y avait de livres l'année dernière ?
0: Il y avait 123 livres, je crois. Hein. Il y avait 23 bibliothèques. Et donc, cette année, on essaie de faire... Oui, c'est ça, 123 livres qui ont offert 820 lectures pour 2194 lecteurs dans 23 bibliothèques vivantes.
1: Donc ça, c'est vraiment quelque chose à découvrir, à faire découvrir.
0: Et c'est gratuit en plus.
1: Voilà, c'est ce que j'allais dire. Ce sera en plus en entrée libre et au mois de mars, donc à venir découvrir dans de nombreux lieux. On ne manquera pas avec votre équipe de détailler ce programme. Jackie Castan, vous restez avec nous. On n'a pas encore fini de parler de cette 20e saison de Seine-Vosges, saison 2026-2027. On en parle encore dans quelques instants pour la troisième et dernière partie de ce magazine sur les ondes de Radio Cristal. Alors à tout de suite.
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0: Troisième et dernière partie de ce magazine culturel consacré à Seine-Vosges et avec son directeur historique, directeur artistique, Jackie Castan. Avec vous, nous faisons le point sur cette 20e saison et sur son programme. On a déjà détaillé pas mal de rendez-vous et je vous propose à présent qu'on puisse parler de ces actions culturelles que porte Seine-Vosges. Puisque Seine-Vosges, ce sont aussi beaucoup d'actions, que ce soit vis-à-vis des scolaires ou des autres publics. Vous le disiez, ce public n'est pas là que pour assister à un spectacle. Il y a bien plus que cela.
1: C'est la philosophie de nos actions culturelles, c'est-à-dire que ça doit en même temps s'adresser à un public féru de spectacles et qui vient voir beaucoup de spectacles et qui veut prolonger les spectacles. Et là, par exemple, on a soit des stages qui sont proposés, des rencontres artistiques, des conférences par rapport à ça. Ça s'adresse bien évidemment à tout le monde, mais c'est d'abord et avant tout pour les gens qui ont déjà une pratique artistique. Et à l'opposé du spectre, eh bien, des gens qui viendraient pour la première fois et qui auraient peut-être un petit peu peur de se dire, mais si je viens pour la première fois, est-ce que je serai en capacité d'avoir les codes, de comprendre? Et là, on fait, par exemple, pour les scolaires, ce qu'on appelle l'escalier. On commence pour la première fois par visiter un théâtre. La première fois qu'on vient dans un théâtre, il n'y a pas d'artiste. C'est important de comprendre, d'appréhender. Et après, on fait une présentation historique du théâtre sur la deuxième marche. La troisième marche, on présente un des spectacles qui a été choisi par l'enseignant en général. La quatrième marche, qui est la seule obligatoire, venir voir le spectacle. Ça n'a pas de sens de venir visiter un théâtre et ensuite de ne pas venir voir un spectacle. Mais par contre, on peut venir voir un spectacle sans forcément avoir visité le théâtre avant. La cinquième marche, c'est qu'il y a un retour sur ce spectacle. Et la sixième marche, c'est par exemple une petite pratique où à un moment donné, une école peut devenir acteur d'un propre art qu'elle aurait choisi, le théâtre, la danse. Voilà, ça c'est des escaliers. Ça s'adresse vraiment, c'est l'escalier de la pratique artistique pour les gens. Et on passe beaucoup, et merci à eux, beaucoup par les enseignants qui veulent faire découvrir à leurs élèves une programmation artistique.
0: Et puis vous proposez en milieu scolaire, mais aussi en milieu social, les centres sociaux peuvent vous solliciter
1: sur
0: certaines programmations,
1: bien
0: etc. Il y a du choix, hein, dans tous les domaines, le cirque, la danse, le théâtre, tout ce qu'on a présenté finalement peut être proposé également dans l'enceinte d'un établissement à dimension adaptée au projet pédagogique prévu.
1: Exactement, c'est-à-dire qu'il y a aussi, j'en dis deux mots, des spectacles qui se décentralisent dans les écoles. C'est-à-dire, on a parlé tout à l'heure de Holecker. Si vous voulez avoir la version courte de Holecker, en 20 minutes, vous l'accueillez dans votre établissement pour 80-100 spectateurs. Il suffit de trouver la bonne salle adéquate par rapport à ça. Et puis, après, il y a la rencontre avec Aurélie Gandhi, la chorégraphe. Et puis après, il y a quelques exercices de danse qui sont proposés. Donc, on voit bien qu'on est dans une propositions différentes, on n'a pas l'intégralité du spectacle avec, dans un théâtre, avec la conduite son, lumière, comme dans un théâtre professionnel, mais c'est une vraie belle proposition, un contrepoint par rapport à venir au spectacle, ce sont les artistes qui se déplacent chez vous.
0: Et puis l'occasion de les rencontrer également, d'échanger avec eux, de pourquoi pas s'initier aussi à ces pratiques de leur discipline. Alors, l'idée, c'est encore que les établissements se renseignent auprès de Seine-Vosges, s'inscrivent, la période estivale est tout à fait pratique pour ça. Mais c'est aussi le grand public auquel on va s'intéresser à présent, puisqu'on va en devenir beaucoup plus pratique. Depuis le 1er juin, la billetterie est ouverte, le public a déjà afflué, la première vague est passée. Et il faut maintenant accueillir et présenter ces abonnements que vous proposez, puisqu'il est possible de s'abonner. Alors, quelles sont les possibilités qui existent?
1: L'abonnement, c'est absolument génial. C'est la souplesse d'abord, c'est-à-dire que personne ne sait ce qu'il fera le 22 mars 2027, hein, bien évidemment. Mais par contre, si on le met au début de notre agenda, il faut vraiment qu'il y ait un gros événement pour que vous ne soyez pas disponible ce jour-là. Et si tel était le cas, on recrédite votre compte de votre billet qui n'est absolument pas perdu. Ou vous le donnez à quelqu'un, bien évidemment, mais voilà. C'est un engagement, mais ce n'est pas un engagement à perte si vous n'étiez pas disponible. On est abonné à partir de 3 spectacles. On propose 25 spectacles, donc trouver 3 spectacles ne me semble pas compliqué. Dans ce cas-là, on a 3 euros de réduction pour chacun des spectacles qui sont choisis. Et le deuxième abonnement, c'est à partir de 6 spectacles. Et là, on a 6 euros de réduction par spectacle choisi. Donc voilà, un spectacle, par exemple, qu'on a très souvent à 19 euros, il est proposé à 13 euros dans le cadre de l'abonnement 6 spectacles.
0: Donc c'est facile à retenir, on s'abonne à 3 spectacles, exactement. 3 euros de réduction, on s'abonne à 6 euros de réduction. Au moins, on s'y retrouve très facilement. Et il est aussi possible, évidemment, de venir sans abonnement.
1: Bien sûr, bien sûr. On a envie de voir un spectacle, on a même des billets d'amis. On remet aux abonnés 6 spectacles. On considère toujours que c'est eux qui sont les mieux placés pour parler à leurs amis de la proposition Seine-Vosges. Eh bien, on leur remet 3 billets d'amis, ça veut dire que l'ami vient avec 3 euros de réduction, grâce à un abonné 6 spectacles. Et donc, il a pour la première fois qu'il viendrait à Seine-Vosges, une réduction à 3 euros, mais il le mérite bien.
0: Et donc comme ça, ça permet aussi de partager sa passion pour les arts et pour le spectacle à venir découvrir avec Seine-Vosges. Les fourchettes de tarifs, qu'est-ce que c'est ?
1: Les fourchettes de tarifs, c'est pour les spectacles pour le jeune public, c'est pour 6,50 euros la place. Et les spectacles les plus chers, mais il n'y en a que deux, hein, sur les 25 spectacles dont j'ai parlé, c'est 33 euros. C'est-à-dire que vous ne paierez jamais plus cher que 33 euros, ce qui, j'en conçois, pour un certain nombre de personnes, peut penser que c'est une vraie somme. Mais si on compare par rapport à d'autres théâtres régionaux, par exemple, on verra qu'on reste dans les théâtres les moins chers de la région.
0: Et puis on rappelle aussi les lieux que vous investissez, la nouvelle Louvière d'Épinal, la rotonde de Thaon-les-Vosges, le théâtre d'Épinal.
1: Et puis, par exemple, sur Plic-Clang, des lieux autour d'Épinal. Voilà, mais c'est vrai que la nouvelle Louvière, c'est un bâtiment qu'on attend avec beaucoup, beaucoup d'impatience, parce que c'est un bâtiment sur lequel on a participé à la conception, et on est vraiment très en attente de ce nouveau lieu.
0: Eh bien, venir découvrir en automne également l'inauguration de ce nouveau lieu spinalien. Ce que je vous propose pour conclure, Jackie, c'est qu'on puisse rappeler les contacts de Seine-Vosges. Vous avez un site internet, vous êtes évidemment présent sur les réseaux sociaux où on peut aussi retrouver les teasers ou les présentations de cette saison et de ces spectacles. Et le numéro de téléphone de Seine-Vosges.
1: Le numéro de téléphone, c'est 03 29 65 98 58. On est situé au 5 rue Thiers. On est ouvert toutes les après-midi. Passez-nous voir. En plus, pour les abonnements, c'est beaucoup plus simple. Et puis, en plus, on vous reçoit dans de très beaux fauteuils, très confortables. Voilà. Et puis, le site de Seine-Vosges, vous pouvez voir un petit extrait de chacun des spectacles. www.seine, avec un S à Seine-Vosges.com.
0: Voilà, ou rechercher tout simplement sur internet et on retrouvera Seine-Vosges très facilement. Jackie Castan, 20e et dernière saison pour vous, 20e saison qui signe une boucle qui a commencé en 2006. Une belle histoire, une page se tourne. On vous souhaite le meilleur pour la suite.
1: Merci beaucoup, mais pour moi, en reprenant la phrase de Barbara, c'est ma plus belle histoire d'amour, bien évidemment.
0: Merci Jackie, et je vous propose qu'on se retrouve dans quelques jours pour parler, on change de casquette, mais on va parler du Festival des Pluralies de Luxeuil-les-Bains, dont vous êtes le directeur artistique. Alors à très bientôt sur nos ondes pour un autre sujet culturel.
1: À bientôt, merci beaucoup.
0: Et quant à vous qui nous écoutez de l'autre côté de la fréquence, je vous le rappelle, ce magazine est à retrouver en podcast sur notre site internet. Vous tapez radiocristal.org, vous cliquez sur l'onglet podcast et vous choisissez l'invité. Moi, je vous dis à très vite sur cette même fréquence pour évoquer une nouvelle thématique avec un nouvel invité, bien sûr. Et d'ici là, je vous souhaite une très bonne écoute de nos programmes.
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2: Clément, c'est un prénom d'origine latine et qui veut dire, comme en français, quelqu'un qui est bon, qui est doux, qui est bienveillant, qui exerce la clémence. Et il y a dans la Bible un Clément qui est mentionné. Oh, il est juste mentionné une seule fois dans une des lettres que l'apôtre Paul a écrites à des croyants d'une certaine ville de Macédoine qui s'appelle Philippe. Pour ceux qui se souviennent un tout petit peu de l'histoire, lorsque l'apôtre Paul se trouvait une fois dans ses voyages en Asie mineure, en Turquie, on dit qu'il a eu une vision et que cette vision représentait un habitant de la Macédoine qui lui disait « Viens dans notre pays, viens nous secourir ». Et à partir de là, Paul a quitté la ville de Troie, sous la ville de Troie, celle de l'histoire du fameux cheval, qu'il a traversé une partie de la mer Méditerranée, la mer du côté Égée, tout à fait au nord, et qu'il est arrivé donc là, en Macédoine, et qu'il a prêché l'évangile justement dans la ville de Philippe. Or, dans cette ville de Philippe, bien sûr, on sait que Paul a eu l'occasion de préparer à devenir chrétienne une femme qui était Lydie, marchande de pourpre, qu'il a aussi contribué à la conversion du gardien de la prison dans laquelle il avait été enfermé, mais sans doute à plein d'autres personnes qui sont restées anonymes. Et quand plus tard il écrit une lettre à ses croyants de la ville de Philippe, il parle de Clément comme d'un de ses compagnons de service que les gens de cette église connaissent bien. Alors, ce Clément, qui peut-il être? Eh bien, d'abord, quelqu'un à qui ses parents ont donné un prénom qui est tout un programme de vie, être Clément, être doux, être bon pour les autres. Voilà un beau projet pour la vie d'un enfant. Et puis ensuite, on sait que la ville de Philippe a été d'abord peuplée par des vétérans de l'armée romaine. C'était un petit village où l'empereur a autorisé que s'établisse toute une colonie de vétérans. Et ce statut de colonie romaine a donné une certaine sécurité dans les environs parce que la ville de Philippe est située à côté d'une montagne qui est pleine de mines d'or. Et donc, c'était un endroit très convoité, très recherché, et il y régnait une certaine insécurité à cause de la richesse qu'on pouvait en tirer. Et alors, cette colonie d'anciens soldats a permis d'impressionner un peu les gens et puis de garder un certain calme dans la région. Et c'est bien possible, puisqu'il porte un nom latin, que ce Clément ait été un descendant de l'un de ces soldats qui a été là, fondateur de cette colonie. Mais ce qui est important, c'est qu'il n'est pas resté un soldat de l'armée romaine ou qu'il n'a pas suivi les traces de ses parents qui ont pu être soldats de l'armée romaine, mais que lui est devenu un serviteur de l'Évangile, un personnage que l'apôtre Paul salue, qu'il remercie pour son travail et qu'il présente comme étant un de ses précieux collaborateurs. Et alors, il y a justement dans l'histoire des relations entre le grand apôtre Paul, ce grand missionnaire voyageur au nom de l'Évangile, et les croyants de Philippe, c'est que c'est de la part de cette église, de ce groupe de personnes qui étaient là dans cette ville, que l'apôtre a accepté périodiquement une aide financière. Parce que des autres, il le refusait systématiquement. Il disait partout qu'il travaillait pour financer sa mission et ses besoins à lui. Et il est bien possible que ce Clément ait exercé une clémence généreuse, lui aussi en contribuant à financer la mission de Paul. Être un collaborateur de Paul, soit par le financement, soit par l'engagement, et être Clément, c'est pas mal comme programme, n'est-ce pas? Eh bien, vous pourrez trouver la mention de ce nom-là dans la lettre de Paul aux Philippiens, au chapitre 4 de cette lettre.
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1: Une minute pour chaque jour. Faire le plein, prendre du carburant, c'est devenu pour nous un acte banal qui fait partie du train-train quotidien. Et pourtant, prendre du carburant, c'est un acte solennel. C'est un acte solennel parce que ce qu'on prend à ce moment-là, rien ni personne ne pourra jamais le rendre. Le pétrole qu'on brûle dans un moteur, la Terre l'a fabriqué au cours de millions d'années. Et ce qui est brûlé, perdu pour toujours. Énergie non renouvelable. On prend garde, aujourd'hui plus qu'autrefois, à ce qui n'est pas renouvelable. On commence à voir que « non renouvelable » veut dire « extrêmement précieux ». Et ce jour d'aujourd'hui, c'est aussi un jour donné par Dieu une seule fois. C'est du temps non renouvelable. C'est un trésor qu'on ne devrait pas brûler pour rien. Vivre ce jour, c'est aussi un acte solennel.

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2: À propos, savez-vous comment rendre la lecture indispensable à votre quotidien ? Oui, la lecture est bonne, agréable, utile, pédagogique et accessible à tous. Le faire découvrir à nos enfants et à nos jeunes est essentiel car c'est leur donner des clés qui ouvrent toutes les portes, celles de la connaissance, du plaisir, de l'exploration, de la rencontre, du dialogue et bien d'autres. Alors concrètement, comment créer cet espace de disponibilité à la lecture ? Tout d'abord, en mettant un temps de côté pour cela. Par exemple, le soir au coucher avec une lecture choisie à voix haute, celle du parent par exemple, dans le confort douillet de son lit pour l'enfant. Ou encore pendant le trajet à l'école, il se fait en voiture avec un livre audio ou l'un des enfants qui lit au reste des personnes présentes dans l'habitacle. Ou alors encore au coin du feu, en fin de journée, pendant le week-end, un temps calme où chacun des membres de la famille lit son livre, détendu. Et puis, pourquoi pas, pendant le repas, on en parle ensemble. Un autre point important pour ancrer l'habitude de la lecture, c'est bien entendu de choisir des livres qui nous intéressent ou encore des styles qui nous plaisent. Aujourd'hui, la BD, par exemple, développe de nombreuses thématiques et permet de se documenter ou encore de découvrir des classiques littéraires intimidants en format livre. Pour les tout-petits, les albums qui s'accompagnent du texte lu, parfois avec des musiques adaptées, leur permettent de gagner en autonomie dans ces temps de lecture. Ils peuvent ainsi décider seuls de se plonger dans leur histoire préférée et ainsi développer le plaisir de la lecture, du livre entre les mains, mais aussi aiguisent leur regard avec les graphismes de qualité que propose la littérature jeunesse. Lire est une magnifique habitude, bénéfique et accessible à tous, pourvu qu'on le veuille bien. Et oui, je pense même aux lecteurs dyslexiques. Les éditeurs ont fait beaucoup d'efforts pour proposer aux enfants 10 le plaisir de lire les mêmes livres que les autres enfants. Adapter aux besoins spécifiques de ces jeunes, travailler en collaboration avec des orthophonistes, ils donnent l'accès à la lecture. De telles initiatives doivent nous encourager à mettre des livres entre les mains de chacun, à créer des échanges de livres et des présentations des livres préférés. Une belle dynamique d'échange en perspective entre amis, en famille ou dans toute collectivité. C'est ainsi que les nombreuses boîtes à livres ont vu le jour. Alors, à vos livres, prêts, lisez!
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2: Bonjour à tous. À la une de l'actualité, un choc pour toute la communauté monégasque. Les mots du prince Albert en déplacement en Allemagne après une explosion hier soir à Monaco. La piste de l'attentat est privilégiée mais pas confirmée. Trois personnes d'une même famille et originaires d'Ukraine ont été blessées. L'homme ciblé est un oligarque ukrainien connu pour ses liens dans des trafics d'armes. Un homme aurait déposé un sac rempli de boulons devant un immeuble. Il est en fuite. Malgré la fin de la canicule, les hôpitaux restent en alerte. Sébastien Lecornu maintient les plans Orsan 2 et 3 pour permettre les déprogrammations d'opérations et les rappels de personnel en cas de besoin. Le Premier ministre annonce que 30 000 climatisateurs seront livrés aux hôpitaux dans les prochains jours. Attention au risque d'incendie demain. 6 départements du pourtour méditerranéen vont être placés en vigilance rouge ce mercredi, soit en alerte très élevée. En cause, le renforcement du Mistral et de la Tramontagne sur des sols déjà très secs après plus de 10 jours de canicule. En football, c'est la première sensation de la Coupe du Monde. L'Allemagne a été éliminée hier soir en 16e de finale par le Paraguay au tir au but. Match nul 1-1 dans le temps réglementaire. Un peu plus tôt, le Brésil s'est qualifié dans la douleur face au Japon sur le score de 2-1.
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0: bienvenue dans ce nouveau magazine consacré à la thématique culturelle. Et durant ces prochaines minutes, nous allons à nouveau aujourd'hui nous intéresser à Seine-Vosges et à sa saison culturelle, la 20e du nom. Pour ce faire, je suis en compagnie de son toujours directeur artistique, Jackie Castan. Bonjour.
1: Bonjour.
0: Vous êtes avec nous pour ces dernières heures de direction de Seine-Vosges. Nous allons poursuivre la présentation de cette saison culturelle. Nous présentions les cinq doigts de la main de Seine-Vosges, ses composantes que sont la danse, la magie, le théâtre, la chanson, le jeune public, le cirque. On avait terminé sur la danse la dernière fois. On va se diriger vers la chanson française, musique.
1: Je voudrais parler de la Grande Sophie, que peut-être beaucoup connaissent sur un projet musical. Et en même temps, je découvre que dans beaucoup de projets, on n'est pas que sur la thématique. La Grande Sophie, elle nous parle de... Elle est seule en scène, avec sa guitare, avec son piano. C'est une artiste absolument magnifique. Elle joue absolument merveilleusement bien, de beaucoup d'instruments. Et puis, elle a une voix très bien posée. Elle vient nous raconter sa vie. C'est le spectacle qu'on m'avait proposé avant que je ne le voie. Et pour beaucoup de spectacles de musique, on peut éventuellement le programmer sans forcément l'avoir vu. Un spectacle aussi original que celui-ci, j'y suis allé vraiment à reculons, en me disant, mais la Grande Sophie, c'est une artiste, une musicienne, pourquoi veut-elle parler? Que va-t-elle nous raconter? Est-ce que la vie d'un artiste est si intéressante que ça? J'en suis ressorti extrêmement ému, mais vraiment très très ému, et j'ai trouvé cette proposition, cet enchaînement de chansons et de textes qu'elle dit bien, hein, qu'elle dit très très bien. Elle a travaillé avec une metteur en scène, bien sûr, et ça se voit. Et j'ai trouvé ça, encore une fois, novateur par rapport à une forme artistique. Et voilà, c'est la Grande Sophie qui sera avec nous à la Louvière, la nouvelle Louvière.
0: Donc ce sera à découvrir ce rendez-vous, mais il y en a d'autres en chanson pour cette année. Vous avez différents artistes que vous allez recevoir.
1: Si vous nous faites l'amabilité d'aller sur notre site internet pour écouter le teaser, c'est-à-dire le teaser, c'est la présentation, j'aime pas les mots anglais, donc je vais prendre un autre mot, la présentation visuelle de tous les extraits de quelques secondes, mais sur une même musique, qui est une artiste chaque fois qu'on choisit dans la saison, et on a décidé de choisir Marcia. Et donc, si vous allez survoler sur notre site l'ensemble de la saison, ça dure 3-4 minutes, vous écouterez Marcia dans sa chanson absolument magnifique, et je crois que c'est la plus belle des entrées qu'on peut faire par rapport à cet artiste, qui est une très jeune artiste, mais dont je pense, mais on peut se tromper au moins une fois sur deux dans ce genre de cas, qu'on entendra parler dans les années à venir.
0: Karen Anne aussi est accueillie. Il y a aussi, je cherche son nom, Bertrand Belin qui va venir.
1: Ah oui, Bertrand Belin. Alors je suis très heureux parce que Bertrand Belin, je l'avais accueilli il y a plus de 25 ans dans l'ancien théâtre dans lequel je dirigeais. Et il était tout jeune et il commençait. Et c'était bien évidemment un jeune artiste, comme je viens de dire à l'instant pour Marcia. On se disait, il y a quand même une chance sur deux que ça marche. Il a pris beaucoup, beaucoup de temps. Il a pris beaucoup de temps parce que c'est un homme de rencontre, c'est un homme de partage. C'est pas quelqu'un qui va faire un grand coup tout d'un coup, mais un peu à la Benjamin Biolay, il est en capacité d'être un acteur formidable. On le voit de plus en plus dans un certain nombre de films, de très grands films avec une très grande qualité d'interprétation. Et puis maintenant, il a une reconnaissance très importante. Pareil, sur notre site, on met des extraits des spectacles de chansons. C'est pour les extraits des spectacles de chansons que ça marche le mieux. Allez écouter cette chanson, c'est une voix grave sur des textes extrêmement intéressants, c'est assez original.
0: Donc voilà pour ce volet chanson française que vous proposez pour cette 20e saison de Seine-Vosges. Le doigt suivant de la main de Seine-Vosges, ce sont tous les arts circassiens. Et ça, c'était une volonté, on se souvient avec émotion du Cirque Plume qui vous a accompagné pendant les grandes heures du Cirque Plume.
1: C'était le premier spectacle de la première saison, vous avez raison d'en reparler, bien évidemment. Je peux vous parler de Pling Klang. Pling Klang, mais qu'est-ce que c'est que ça? C'est un mot extrêmement, d'abord qui a été créé, qui ne veut pas dire grand-chose, si ce n'est que ça veut donner une impression que ça vient de Suède, parce que ce spectacle qui sera en plus le spectacle itinérant, c'est-à-dire qu'il sera joué dans quatre lieu autour d'Épinal, hein, parce que, comme vous le savez, Seine-Bauge est portée par la communauté d'agglomération d'Épinal, et une fois par an, on se rend dans des villages, des bourgs, des petites villes autour d'Épinal. Plinklang, c'est la rencontre de deux hommes qui sont amenés à monter une étagère IKEA. D'ailleurs, le public sera amené, bien évidemment, à participer à monter cette étagère IKEA, parce qu'elle est extrêmement compliquée. Et tout d'un coup, en même temps qu'on raconte la difficulté de monter cette étagère IKEA, on se raconte la difficulté de vivre. Est-ce que la vie, quelque part, elle n'est pas aussi difficile à vivre que de monter une étagère IKEA? Et c'est extrêmement drôle. D'abord, ce sont des circassiens qui ont ce talent, tout d'un coup, de faire des choses assez étonnantes avec une simple étagère. Et puis, c'est ce que ça nous dit, hein. C'est-à-dire que le cirque, c'est ce qu'on aime, c'est-à-dire une performance circassienne, réaliser des choses que le commun des mortels n'est pas en capacité de faire. Mais ça, c'est le cirque qui nous raconte aussi quelque chose. Et là aussi, on a un peu l'impression d'avoir deux spectacles pour le prix d'un.
0: Et puis, c'est l'occasion aussi de rappeler que c'est l'occasion de belles tensions, hein, ces montages de meubles, même si on a le mode d'emploi.
1: On sent le vécu.
0: Autres exemples de cirque?
1: Oh ouais, je vous
0: voudrais citer
1: deux mots sur Diabolero. Hein, mm-hmm. Diabolero, le diabolo. Le diabolo, c'est quelque chose, on pourrait croire qu'on a un petit peu tout vu. Et le projet, là, il regroupe, je crois, 8 diabolistes qui viennent sur le boléro de Ravel. C'est pour ça que ce titre est un peu étonnant. Et le boléro de Ravel, alors, le boléro de Ravel, on le sait, il y a deux types de publics, ceux qui adorent, ceux qui détestent. Et là, je pense que ça peut mettre unanimement tout le monde d'accord, parce que je me suis rendu compte, moi, quand j'ai vu ce spectacle, que le diabolo, quelque part, il est dans le boléro. Et que ces grandes montées, ces grandes descentes, ces mouvements assez originaux de performance, et ben, ça existe dans le boléro. Et la rencontre entre les diabolistes, qui pas partie des arts circassiens que je préfère, hein. Mais parce qu'on a l'impression, quand on voit le diabolo arriver, qu'on a déjà tout vu. Là, on verra des choses qu'on n'a absolument jamais vues. Moi, c'est probablement dans les 8 meilleurs diabolistes de France, voire du monde, puisqu'il n'y a pas que des Français. D'abord, c'est un spectacle belge. Et donc, c'est un spectacle, voilà, gros coup de cœur de ma saison.
0: Eh bien, venir découvrir, en tout cas, ce rendez-vous autour du diabolo et du boléro. Peut-être un dernier exemple dans le cirque, parce que je sais que vous en avez pas mal quand même.
1: Oui, c'est un art que je trouve assez étonnant, qui est bien sûr un art très très grand public. Je pourrais vous parler de notre artiste associé, pas vu, pas pris. Je vous avais dit tout à l'heure que j'en dirais peut-être deux mots. Il part d'un fait divers que tout le monde a suivi, qui est le fait divers, bien évidemment, du vol des bijoux au Louvre. Mmh. Et pas vu, pas pris, c'est ça. C'est-à-dire, quelle est notre capacité de détournement de l'attention pour qu'à un moment donné, on puisse réaliser, là, dans le cas du Louvre, un vrai méfait, dans le cas de Thierry Collet, un vrai spectacle de cirque, dans le cas présent. Et donc, c'est un spectacle qui va être créé chez nous. Hein. On parlait tout à l'heure, donc c'est un spectacle qui va être créé chez nous. Et on aura plein d'actions par rapport à ça, y compris des conférences autour de la magie, y compris une répétition publique en primeur pour tout le monde, juste avant le spectacle. Voilà. Il va vraiment jouer son rôle d'artiste associé, Thierry, et partir de cette thématique-là. Bien évidemment, si elle est dramatique, en rire à un moment donné, en tout cas voir des performances par rapport à ça, j'ai trouvé ça assez intéressant.
0: Eh bien voilà, en tout cas, pour quelques exemples dans le domaine du cirque autour de la programmation de cette saison 2026-2027, 20e du nom pour Seine-Vosges, en votre compagnie, Jackie Castan. Je rappelle, vous êtes le directeur de Seine-Vosges. On va poursuivre avec la programmation jeune public pour cette nouvelle saison. Ce sera dans quelques instants sur les ondes de Radio Cristal. A tout de suite.
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1: Deuxième partie de ce magazine culturel autour de la programmation de la 20e saison de Seine-Vosges, une saison qui a été dévoilée et dont les entrées sont d'ores et déjà accessibles en billetterie. Et nous sommes en compagnie de son directeur artistique, Jackie Castan, directeur artistique historique, puisqu'au bout de ses 20 ans, vous allez céder la place. On ne connaît pas encore le nom de la relève, mais en tout cas, c'est avec vous que nous faisons cette dernière présentation de saison. Et nous nous en étions arrêtés au cirque. Nous allons poursuivre maintenant avec quelques présentations, quelques regards sur cette saison côté programmation jeune public.
2: Oui, je voudrais vous parler de Holy Cœur, parce que là, c'est aussi des artistes locaux. Hein. En même temps, on peut accueillir ce qui se fait de meilleur de la création française. Hein. On a parlé de La Horde ou de Blancali. Il nous faut être extrêmement vigilants par rapport aux artistes locaux. Et là, Holy Cœur, c'est la rencontre entre une personne qui avait réalisé l'ensemble des... ce qui compose notre corps, Marine Antoine, qui avait cousu un cœur, cousu un pancréas, qui avait fait... et quand Aurélie Gandhi a rencontré Marine, elle s'est dit, mais à partir de tous ces éléments-là, on va en faire un spectacle. Parce que d'abord, les poumons, par exemple, apparaissent brodés, et c'est absolument pas gore ou je sais pas quoi, parce que la proposition, elle est pour le jeune public à partir de 6 ans. Et donc, autour de ces différents parties du corps, Aurélie va créer un spectacle qui va permettre donc de démonter et de voir la fonctionnalité de chaque partie du corps. Et comme c'est vraiment un spectacle très vosgien, c'est Florent Kieffer, un auteur qui, je crois, est un peu connu ici, qui va faire le texte du spectacle, qui reste un spectacle de danse, bien évidemment, mais il y aura aussi une explication de chaque organe qui sera traité.
1: Le jeune public, ce sont évidemment ce rendez-vous de danse, mais aussi des rendez-vous de théâtre adaptés pour le jeune public, des rendez-vous de cirque, etc. On peut citer quelques exemples rapidement ?
2: Oh oui, par exemple, le chemin du wombat au nez poilu. Le wombat au nez poilu, c'est vraiment un animal qui existe, mais qui existe que dans un seul endroit, qui est l'Australie. Et le wombat au nez poilu, il a une particularité, mais ce que je vous raconte, c'est une histoire vraie. Hein. Ça, c'est pas du tout une hypothèse d'artiste. Il a la particularité de faire des crottes carrées. Vous imaginez pour les enfants, quand on raconte, quand on commence à raconter qu'il fait des crottes carrées, eh bien l'histoire ne s'arrête pas là. Les crottes carrées, c'est ce qui sert à faire sa maison. On voit bien que pour faire une maison, il faut mieux avoir des briques plutôt que des boules. Ça marche beaucoup mieux. Et le wombat au nez poilu, il a tout à fait compris ça. Et là, c'est un spectacle de danse à partir de cette histoire-là. Voilà, c'est je ne dirais pas que c'est gagné, parce que rien n'est jamais gagné avec les enfants, mais dans cette capacité qu'ils ont envie de découvrir des domaines absolument nouveaux, le chemin du wombat au nez poilu, qui va rencontrer un certain nombre d'autres animaux un peu du même tonneau. Voilà, c'est un spectacle tout à fait pour le jeune public.
1: Voilà, donc pour ces quelques exemples de ces 5 doigts de la main, comme je le disais, de Seine-Vosges, avec ces disciplines artistiques qui se rejoignent en une même saison. On ne peut pas refermer cette présentation sans parler des journées du patrimoine humain.
2: Merci
1: pour en
2: parler.
1: Événement que vous avez créé, que Seine-Vosges porte à son origine, et qui en est, on en est à quelle saison ?
2: Là, on vient de faire la 4e édition, en mars 2026, et en mars 2027, on sera sur la 5e édition. Et là, on a sur la 4e édition, puisqu'on vient juste de faire le bilan, vous en parliez tout à l'heure, on a 50% d'augmentation. Pour nous, c'est absolument magique, mais on a bien vu dans toutes les bibliothèques, je rappelle le principe, hein, il y avait 23 bibliothèques cette année, c'est-à-dire 23, pas forcément de vraies bibliothèques, hein, ça peut être des lieux, une association qui veut investir une salle polyvalente, une école, enfin, il y a différentes, la maison d'étudiants, et donc dans cette bibliothèque-là, ce sont des livres vivants qui sont empruntables, une vingtaine de minutes, entre 10 et 30 minutes, et ces livres vivants nous racontent quelque chose qui leur est réellement arrivé. C'est forcément du vécu. Vous ne pourriez pas raconter mon histoire, je ne pourrais pas raconter votre histoire. Et donc c'est pour 1, 2, 3, 5 maximum lecteurs en même temps, et on a des retours absolument magiques. tant pour les bibliothécaires, les gens qui accueillent, les, qui jouent quelque part le rôle que moi je joue, le rôle de passeur, que pour les livres, que pour les lecteurs. Tout d'un coup, il y a des émotions incroyables. Et voilà, on va être, dès septembre, l'équipe de Seine-Vosges va recontacter les bibliothèques, essayer d'en trouver d'autres. Hein, donc si des personnes, des auditeurs sont intéressés pour ouvrir une bibliothèque, avec grand plaisir.
1: S'ils décident même pour se proposer comme livre.
2: Et s'ils se proposent comme livre, c'est la bibliothèque Seine-Vosges. Puisque ce sont les bibliothèques qui trouvent les livres, et nous à Seine-Vosges, on crée une bibliothèque et on accueillera avec grand plaisir vos éditeurs s'ils veulent être livres.
1: Alors, combien il y avait de livres l'année dernière ?
2: Il y avait 123 livres, je crois. Hein. Il y avait 23 bibliothèques. Et donc, cette année, on essaie de faire... Oui, c'est ça, 123 livres qui ont offert 820 lectures pour 2194 lecteurs dans 23 bibliothèques vivantes.
1: Ça, c'est vraiment quelque chose à découvrir, à faire découvrir.
2: Et c'est gratuit en plus.
1: Voilà, c'est ce que j'allais dire. Ce sera en plus en entrée libre et au mois de mars, donc à venir découvrir dans de nombreux lieux. On ne manquera pas avec votre équipe de détailler ce programme. Jackie Castan, vous restez avec nous. On n'a pas encore fini de parler de cette 20e saison de Seine-Vosges, saison 2026-2027. On en parle encore dans quelques instants pour la troisième et dernière partie de ce magazine sur les ondes de Radio Cristal. Alors à tout de suite.

0: Troisième et dernière partie de ce magazine culturel consacré à Seine-Vosges et avec son directeur historique, directeur artistique, Jackie Castan. Avec vous, nous faisons le point sur cette 20e saison et sur son programme. On a déjà détaillé pas mal de rendez-vous et je vous propose à présent qu'on puisse parler de ces actions culturelles que porte Seine-Vosges. Puisque Seine-Vosges, ce sont aussi beaucoup d'actions, que ce soit vis-à-vis des scolaires ou des autres publics. Vous le disiez, ce public n'est pas là que pour assister à un spectacle. Il y a bien plus que cela.
1: C'est la philosophie de nos actions culturelles, c'est-à-dire que ça doit en même temps s'adresser à un public féru de spectacles et qui vient voir beaucoup de spectacles et qui veut prolonger les spectacles. Et là, par exemple, on a soit des stages qui sont proposés, des rencontres artistiques, des conférences par rapport à ça. Ça s'adresse bien évidemment à tout le monde, mais c'est d'abord et avant tout pour les gens qui ont déjà une pratique artistique. Et à l'opposé du spectre, eh bien, des gens qui viendraient pour la première fois et qui aurait peut-être un petit peu peur de se dire, mais si je viens pour la première fois, est-ce que je serai en capacité d'avoir les codes, de comprendre? Et là, on fait, par exemple, pour les scolaires, ce qu'on appelle l'escalier. On commence pour la première fois par visiter un théâtre. La première fois qu'on vient dans un théâtre, il n'y a pas d'artiste. C'est important de comprendre, d'appréhender. Et après, on fait une présentation historique du théâtre sur la deuxième marche. La troisième marche, on présente un des spectacles qui a été choisi par l'enseignant en général. La quatrième marche, qui est la seule obligatoire, c'est venir voir le spectacle. Ça n'a pas de sens de venir visiter un théâtre et ensuite de ne pas venir voir un spectacle. Mais par contre, on peut venir voir un spectacle sans forcément avoir visité le théâtre avant. La cinquième marche, c'est qu'il y a un retour sur ce spectacle. Et la sixième marche, c'est par exemple une petite pratique où à un moment donné, une école peut devenir acteur d'un propre art qu'elle aurait choisi, le théâtre, la danse. Voilà, ça c'est des escaliers. Ça s'adresse vraiment, c'est l'escalier de la pratique artistique pour les gens. Et on passe beaucoup, et merci à eux, beaucoup par les enseignants qui veulent faire découvrir à leurs élèves une programmation artistique.
0: Et puis vous proposez en milieu scolaire, mais aussi en milieu social, les centres sociaux peuvent vous solliciter
1: sur
0: certaines programmations,
1: bien
0: etc. Il y a du choix hein, dans tous les domaines, le cirque, la danse, le théâtre, tout ce qu'on a présenté finalement peut être proposé également dans l'enceinte d'un établissement à dimension adaptée au projet pédagogique prévu.
1: Exactement, c'est-à-dire qu'il y a aussi, j'en dis deux mots, des spectacles qui se décentralisent dans les écoles. C'est-à-dire, on a parlé tout à l'heure de Holeker. Si vous voulez avoir la version courte de Holeker, en 20 minutes, vous l'accueillez dans votre établissement pour 80-100 spectateurs. Il suffit de trouver la bonne salle adéquate par rapport à ça. Et puis, après, il y a la rencontre avec Aurélie Gandhi, la chorégraphe. Et puis après, il y a quelques exercices de danse qui sont proposés. Donc, on voit bien qu'on est dans une proposition différente, on n'a pas l'intégralité du spectacle avec, dans un théâtre, avec la conduite son, lumière, comme dans un théâtre professionnel, mais c'est une vraie belle proposition, un contrepoint par rapport à venir au spectacle, ce sont les artistes qui se déplacent chez vous.
0: Et puis l'occasion de les rencontrer également, d'échanger avec eux, de pourquoi pas s'initier aussi à ces pratiques de leur discipline. Alors, l'idée, c'est encore que les établissements se renseignent auprès de Seine-Vosges, s'inscrivent. La période estivale est tout à fait pratique pour ça. Mais c'est aussi le grand public auquel on va s'intéresser à présent, puisqu'on va en devenir beaucoup plus pratique. Depuis le 1er juin, la billetterie est ouverte. Le public a déjà afflué. La première vague est passée. Et il faut maintenant accueillir et présenter ces abonnements que vous proposez, puisqu'il est possible de s'abonner. Alors, quelles sont les possibilités qui existent?
1: L'abonnement, c'est absolument génial. C'est la souplesse d'abord, c'est-à-dire que personne ne sait ce qu'il fera le 22 mars 2027, hein, bien évidemment. Mais par contre, si on le met au début de notre agenda, il faut vraiment qu'il y ait un gros, gros événement pour que vous ne soyez pas disponible ce jour-là. Et si tel était le cas, on recrédite votre compte de votre billet qui n'est absolument pas perdu. Ou vous le donnez à quelqu'un, bien évidemment, mais voilà, c'est un engagement, mais ce n'est pas un engagement à perte si vous n'étiez pas disponible. On est abonné à partir de 3 spectacles. On propose 25 spectacles, donc trouver 3 spectacles ne me semble pas compliqué. Dans ce cas-là, on a 3 euros de réduction pour chacun des spectacles qui sont choisis. Et la deuxième abonnement, c'est à partir de 6 spectacles. Et là, on a 6 euros de réduction par spectacle choisi. Donc voilà, un spectacle, par exemple, qu'on a très souvent à 19 euros, il est proposé à 13 euros dans le cadre de l'abonnement 6 spectacles.
0: Donc c'est facile à retenir, on s'abonne à 3 spectacles,
1: exactement.
0: 3 euros de réduction, on s'abonne à 6 euros de réduction. Au moins, on s'y retrouve très facilement. Et il est aussi possible, évidemment, de venir sans abonnement.
1: Bien sûr, bien sûr. On a envie de voir un spectacle, on a même des billets d'amis. On remet aux abonnés 6 spectacles. On considère toujours que c'est eux qui sont les mieux placés pour parler à leurs amis de la proposition Seine-Vosges. Eh bien, on leur remet 3 billets d'amis, ça veut dire que l'ami vient avec 3 euros de réduction, grâce à un abonné 6 spectacles. Et donc, il apprend la première fois qu'il viendrait à Seine-Vosges, une réduction à 3 euros, mais il le mérite bien.
0: Et donc comme ça, ça permet aussi de partager sa passion pour les arts et pour le spectacle à venir découvrir avec Seine-Vosges. Les fourchettes de tarifs, qu'est-ce que c'est ?
1: Les fourchettes de tarifs, c'est pour les spectacles pour le jeune public, c'est pour 6,50 euros la place. Et les spectacles les plus chers, mais il n'y en a que deux, hein, sur les 25 spectacles dont j'ai parlé, c'est 33 euros. C'est-à-dire que vous ne paierez jamais plus cher que 33 euros, ce qui, j'en conçois, pour un certain nombre de personnes, peut penser que c'est une vraie somme. Mais si on compare par rapport à d'autres théâtres régionaux, par exemple, on verra qu'on reste dans les théâtres les moins chers de la région.
0: Et puis on rappelle aussi les lieux que vous investissez, la nouvelle Louvière d'Épinal, la rotonde de Thaon-les-Vosges, le théâtre d'Épinal.
1: Et puis, par exemple sur Plic-Clang, des lieux autour d'Épinal. Voilà, c'est vrai que la nouvelle Louvière, c'est un bâtiment qu'on attend avec beaucoup, beaucoup d'impatience parce que c'est un bâtiment sur lequel on a participé à la conception et on est vraiment très en attente de ce nouveau lieu.
0: Eh bien, venir découvrir en automne également l'inauguration de ce nouveau lieu spinalien. Ce que je vous propose pour conclure, Jackie, c'est qu'on puisse rappeler les contacts de Seine-Vosges. Vous avez un site internet, vous êtes évidemment présent sur les réseaux sociaux où on peut aussi retrouver les teasers ou les présentations de cette saison et de ces spectacles. Et le numéro de téléphone de Seine-Vosges.
1: Le numéro de téléphone, c'est 03 29 65 98 58. On est situé au 5 rue Thiers. On est ouvert toutes les après-midi. Passez-nous voir. En plus, pour les abonnements, c'est beaucoup plus simple. Et puis, en plus, on vous reçoit dans de très beaux fauteuils, très confortables. Voilà. Et puis, le site de Seine-Vosges, vous pouvez voir un petit extrait de chacun des spectacles. www.seine, avec un S à seine-vosges.com.
0: Voilà, ou recherchez tout simplement sur internet et on retrouvera Seine-Vosges très facilement. Jackie Castan, 20e et dernière saison pour vous, 20e saison qui signe une boucle qui a commencé en 2006. Une belle histoire, une page se tourne. On vous souhaite le meilleur pour la suite.
1: Merci beaucoup, mais pour moi, en reprenant la phrase de Barbara, c'est ma plus belle histoire d'amour, bien évidemment.
0: Merci Jackie, et je vous propose qu'on se retrouve dans quelques jours pour parler, on change de casquette, mais on va parler du Festival des Pluralies de Luxeuil-les-Bains, dont vous êtes le directeur artistique. Alors à très bientôt sur nos ondes pour un autre sujet culturel.
1: À bientôt, merci beaucoup.
0: 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Moi, je vous dis à très vite sur cette même fréquence pour évoquer une nouvelle thématique avec un nouvel invité, bien sûr. Et d'ici là, je vous souhaite une très bonne écoute de nos programmes.

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2: Bonjour à tous. À la une de l'actualité, un choc pour toute la communauté monégasque. Les mots du prince Albert en déplacement en Allemagne après une explosion hier soir à Monaco. La piste de l'attentat est privilégiée mais pas confirmée. Trois personnes d'une même famille et originaires d'Ukraine ont été blessées. L'homme ciblé est un oligarque ukrainien connu pour ses liens dans des trafics d'armes. Un homme aurait déposé un sac rempli de boulons devant un immeuble. Il est en fuite. Le plan rouge a été déclenché par les autorités locales. Écoutez Laurent Martin de Frémont du syndicat policier unité GP0.
3: Écoutez, ce que l'on sait à cet instant, c'est qu'un sac de type cabas muni vraisemblablement d'un détonateur a été placé devant la porte d'un immeuble. La déflagration a été assez importante si on en juge les dégâts. Il n'y a pas de piste pour le moment privilégiée. Peut-être des nationalités impliquées, des Ukrainiens et des Russes. On n'en sait pas beaucoup plus. Évidemment, il y a une enquête du côté de Monaco qui va démarrer. Ce que je peux vous dire, c'est que des collègues de Nice sont allés en renfort sur Monaco. Voilà ce qu'on peut dire à cet instant. Encore une fois, aucune piste n'est privilégiée. On va en savoir un petit peu plus dans les heures à venir.
2: Des propos recueillis par Julie Pierret. Le parquet de Nice a été saisi. Éric Ciotti parle sur X d'un attentat. Le maire de Nice a adressé ses pensées aux victimes et aux secours mobilisés sur place. Malgré la fin de la canicule, les hôpitaux restent en alerte. Sébastien Lecornu maintient les plans Orsan 2 et 3 pour permettre les déprogrammations d'opérations et les rappels de personnel en cas de besoin. Le Premier ministre annonce que 30 000 climatisateurs seront livrés aux hôpitaux dans les prochains jours. Attention au risque d'incendie demain. 6 départements du pourtour méditerranéen vont être placés en vigilance rouge ce mercredi, soit en alerte très élevée. En cause, le renforcement du Mistral et de la Tramontane sur des sols déjà très secs après plus de 10 jours de canicule. Freiner l'ultra fast fashion. Le Parlement a adopté une loi dans ce sens. Hier, elle cible principalement les plateformes comme Shein ou Temu. Le texte prévoit un malus pouvant atteindre 20 euros par vêtement d'ici 2030. Des messages de sensibilisation sur les sites de vente et l'interdiction de leur publicité, y compris via les influenceurs. L'objectif, réduire les conséquences environnementales de cette mode à bas coût. En football, c'est la première sensation de la Coupe du Monde. L'Allemagne a été éliminée hier soir en 16e de finale par le Paraguay au tir au but. Match nul 1-1 dans le temps réglementaire. Un peu plus tôt, le Brésil s'est qualifié dans la douleur face au Japon 2-1. Belle journée à tous.
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2: Bienvenue dans ce bulletin de météo. On s'intéresse au temps de ce mardi 30 juin. C'est le 181e jour de l'année et on souhaite une bonne fête à tous les martials. Une instabilité s'installe au fil de la journée. Les prévisions sont plutôt fiables, sous réserve de quelques ajustements. À l'aube, le ciel se montre peu nuageux sur l'ensemble des plaines vosgiennes. Sur les hauteurs jéromoises, des cumulus s'accumulent et cachent régulièrement le soleil. L'après-midi, les nuages se font plus présents sur tous les secteurs et l'on observe sur les Hautes-Vosges le développement possible d'orages et de quelques averses. En soirée, si la moitié ouest reste sèche, la perturbation risque de descendre sur le Piémont et la nuit devrait être plus calme, les éclaircies regagnant progressivement du terrain partout sous un ciel encore nuageux. Côté température, les minimales s'échelonnent entre 16 et 18 degrés sur l'ensemble du département. Au plus chaud, le thermomètre monte seulement entre 23 et 25 degrés sur le massif vosgien et entre 27 et 29 degrés de la préfecture jusqu'à l'ouest vosgien. Le ressenti sera nettement supérieur

0: Les maximales montent entre 19 et 21 degrés sur le secteur Jérômois et Bressot et se situent entre 24 et 25 degrés au Tillot, à Darnay, Épinal, Mirecourt, Vittel ou encore Grand. Le vent s'oriente au nord-ouest en cours de journée et sera faible à modéré avec des rafales qui peuvent monter jusqu'à 35 km/h jusqu'en soirée. Puis il retrouve son calme durant la nuit. Pour les jours suivants, le temps reste sec et ensoleillé avec des maximales qui devraient lentement remonter. D'ici là, retrouvez toute l'information météo sur notre site internet radiocristal.org.
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1: L'établissement français du sang poursuit ses collectes de sang à travers notre département, y compris durant cette période d'été. Nous sommes en compagnie d'Olivier Duras, chargé de communication institutionnelle et relations presse auprès de l'établissement français du sang Grand Est. Et avec vous, nous allons faire le point dans quelques instants sur les collectes prévues pour cette période. Alors, avant d'avancer sur ces dates à noter, j'aimerais qu'on puisse rappeler d'abord l'importance de ces collectes, y compris pendant la période d'été, parce que voilà, c'est aussi une période accidentogène.
2: Tout à fait, c'est une période pendant laquelle les donneurs, ceux qui ne sont pas partis en vacances, on les invite donc à se mobiliser. Donc c'est une période aussi où les besoins sont importants. On peut avoir, comme vous dites, des accidents. Et quand il y a des accidents, on a un besoin donc de produits comme les concentrés de globules rouges ou le plasma pour les personnes polytraumatisées. Donc c'est important que toutes ces personnes viennent durant cette période. Comme tout au long de l'année, on a besoin à peu près de 10 000 poches au niveau national et 1500 poches au niveau du Grand Est. Et il faut savoir que pendant que cette période-là, on a des malades à soigner dans les hôpitaux et cliniques de la région, et les maladies, elles, ne partent pas en vacances.
1: Et c'est effectivement important à rappeler. Je vous propose à présent qu'on découvre les dates des collectes qui sont programmées pour cette période d'été. Quelles sont les prochaines dates à ne pas manquer?
2: Le mercredi 1er juillet à Neufchâteau, à la salle polyvalente de l'Île Verte, de 15h30 à 19h30. Le vendredi 3 juillet à Charmes, à la Maison du Temps Libre, de 16h à 19h30. Le lundi 6 juillet à Ferdrup, à la salle des fêtes, de 16h à 19h30. Le mercredi 8 juillet, à Saint-Nabor, au centre socioculturel, de 16h à 19h30.
1: Et puis pour toutes les personnes qui souhaitent en savoir davantage sur ces collectes, sur les actions autour du don de sang, rappelez-nous également votre site internet et je crois que vous avez une application mobile disponible.
2: Oui, on a notre site internet dondesang.efs.santé.fr et puis on a l'application Don de sang que vous pouvez télécharger.
3: Pour cet été, la ville de Golbey a des animations à nous proposer. Et pour ça, nous sommes en compagnie d'Alicia Collot, comme chaque mois. Vous êtes chargée de communication pour la ville de Golbey. Ensemble, tous les mois, on refait le point sur toutes les animations proposées par la ville. Pour le mois de juillet, on commence dès le 7 avec un atelier danse.
4: Effectivement, donc c'est un atelier qui s'appelle Danse de l'été. Chantal vous propose de venir danser le swing et le charleston. Les inscriptions se font auprès de Golbey Animation au 03 29 31 43 77. Et donc ça aura lieu à la salle Ostet de 18h30 à 20h le mardi 7 juillet.
3: Forcément, quand on est au mois de juillet, on a la fête nationale. La veille de cette fête nationale, au soir, on a une belle programmation. Est-ce que vous pouvez nous la détailler ?
4: Oui, donc là, c'est la Société des Fêtes de Golbey qui vous invite à participer aux festivités du 13 juillet. Donc le programme est bien chargé. Dès 20h, on a un spectacle pour les enfants avec le clown qui s'appelle Lorenzo. À 21h, on a un spectacle musical pop-rock avec Nicolas Knos. À 22h, nous avons la Parade des Lampions qui aura lieu au départ donc de la rue Jean Bossu. Et à la tombée de la nuit, un feu d'artifice sera offert par la municipalité. Et à partir de 23h, donc c'est une soirée dansante avec les Tonics. Il faut savoir donc que ça aura lieu place de l'église de 19h à 1h du matin et qu'une buvette et une restauration donc seront sur place.
3: Bon, on vient de faire le tour hein, quasiment pour les animations de Golbey. Hein. Par contre, on a toujours des choses qui se passent, que ce soit pour Golbey Animation ou pour le centre social Louise Michel. Est-ce que vous pouvez peut-être nous en dire un peu plus ?
4: Alors oui, effectivement, donc Golbey Animation et le centre social Louise Michel proposent toujours des activités durant l'été. Pour vous donner quelques exemples, Golbey Animation vous propose une semaine spéciale ado du 7 au juillet au 31 août. Nous avons également toujours pour Golbey Animation des vacances estivales pour les enfants et les adolescents sur le thème la grande fabrique des mondes de demain. Nous avons également des stages pour les adultes et il en est de même pour le centre social Louise Michel qui propose les quartiers de l'été, donc c'est des activités familiales ludiques pour tous les âges. Il propose également des semaines pour les ados et pour les enfants. Et pour cela, je vous invite à contacter le centre social Louise Michel. Et si vous vous souhaitez plus d'informations auprès de Golbey Animation, vous pouvez également les contacter au secrétariat.
3: Si on souhaite avoir l'agenda complet des animations ou avoir plus de renseignements sur ce que vous faites, est-ce que vous avez peut-être un numéro de téléphone ou un site internet pour se renseigner ?
4: Effectivement, donc vous pouvez contacter l'accueil de la mairie au 03 29 31 23 33. Nous sommes également visibles sur les réseaux sociaux. Donc on a une page Facebook, une page Instagram, on a même une page LinkedIn et YouTube. Donc vous pouvez retrouver tous nos événements aussi sur le site internet. Il ne faut pas hésiter, si vous avez des questions, à venir nous contacter.
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2: Bonsoir à tous. À la une ce soir, le gouvernement se réunit pour dresser le bilan de la canicule. Rassemblement d'avocats partout en France ce matin. Et puis en rugby, Antoine Dupont, capitaine du 15 de France, est forfait. Avancez un coup d'œil sur le ciel pour demain. Le soleil va dominer avec des nuages dans tout le pays. En matinée, on attend quelques gouttes de pluie en Auvergne-Rhône-Alpes et dans le Grand Est. Et dans l'après-midi, il y aura des orages sur toute la façade Est, jusque dans les Alpes et même en Corse. La température, elle baisse un petit peu par rapport à ces derniers jours. 18 degrés demain matin à Lorient, 21 à Lille, 23 à La Rochelle, 24 à Paris, 28 à Montélimar, 32 à Montpellier. Demain après-midi, il fera 19 à 35 degrés. Mais tout d'abord, à la une de l'actualité, le bilan s'alourdit en Allemagne. 6 personnes ont été tuées et plusieurs autres blessées dans une fusillade dans le nord du pays. Les tirs ont eu lieu dans un centre d'aide pour les jeunes. 2 personnes ont été interpellées, dont le tireur présumé. Les enquêteurs privilégient la piste d'un drame familial. La police a bouclé le secteur. L'épisode de canicule touche à sa fin. Seuls 5 départements du sud-est sont en vigilance orange, 40 sont en jaune. Les températures, elles restent légèrement au-dessus des normales. Elles dépassent les 32 degrés par endroit. Et justement, c'est l'heure du bilan. Une cellule interministérielle de crise se réunit ce soir autour du Premier ministre pour parler de l'épisode de forte chaleur qui a traversé la France ces derniers jours. Mylène Desbacq.
3: Oui, et ça pour dresser le bilan de cet épisode exceptionnel et surtout préparer un éventuel nouvel épisode de forte chaleur que l'exécutif juge désormais plausible dès la semaine prochaine. Parmi les inquiétudes, les conséquences sanitaires avec un nombre de décès qui pourrait encore augmenter, la pression sur les hôpitaux mais aussi les difficultés pour l'agriculture confrontée à d'importantes pertes et les risques de tensions sur l'approvisionnement en eau. Le gouvernement veut aussi renforcer la prévention, notamment en encourageant les Français à se rendre dans des lieux climatisés comme les cinémas, les centres commerciaux ou encore les gymnases.
2: Merci Mylène. Et à peine la canicule terminée qu'un nouvel épisode de forte chaleur se profile. Selon Météo France, les températures repartiront nettement à la hausse dès la fin de la semaine, jusqu'à 38 degrés localement dans le sud-ouest. En revanche, les prévisions annoncent déjà très peu de pluie, ce qui pourrait aggraver la sécheresse des sols. Le Conseil d'État a définitivement validé l'autorisation environnementale de l'autoroute A69 reliant Toulouse à Castres. La plus haute juridiction administrative estime qu'aucune alternative n'offre les mêmes bénéfices en matière de sécurité routière, de mobilité et de développement du territoire. Les associations écologistes dénonçaient notamment l'impact sur les zones humides, les terres agricoles et la biodiversité. Ça y est, c'est fait. Le Parlement a définitivement adopté la loi contre l'ultra-fast fashion. Le texte cible principalement Shein, Temu et AliExpress. Il prévoit notamment un malus pouvant atteindre 20 euros par vêtement d'ici 2030 et l'interdiction de la publicité. L'objectif est de limiter l'impact environnemental de ces plateformes. Magistrats, avocats et organisations de la société civile se sont mobilisés dans plusieurs villes de France ce matin. Ils dénoncent le manque de moyens de la justice et demandent le retrait de la réforme de la justice criminelle portée par Gérald Darmanin. Cédric Porteron est bâtonnier de l'ordre des avocats du barreau de Nice.
4: Toujours plus de moyens et j'allais dire une réflexion sur ces moyens et sur la manière dont ils sont utilisés. Il est temps de se mettre autour de la table, de faire un véritable audit. Des manques, des dysfonctionnements, pour que l'on puisse savoir sur quoi agir, et ceci sur le long terme, pas uniquement par une réaction de circonstance. Lorsqu'on n'a pas suffisamment de moyens, on peut parfois se tromper, c'est humain, mais il n'appartient pas à celui qui est poursuivi de payer le manque de moyens. On parle de choses qui sont graves, on parle de peines qui sont appliquées, de condamnations.
2: Propos recueillis par Mylène Desbacq, les syndicats de magistrats redoutent que les procédures soient accélérées au détriment des droits des victimes et des enquêtes les plus sensibles. Ils dénoncent une réforme qui modifierait profondément le fonctionnement des cours criminelles et affaiblirait la place du jury populaire dans la justice française. Le groupe Suez décroche l'un des plus gros contrats de son histoire. L'entreprise française va gérer pendant 15 ans les réseaux d'eau potable et d'assainissement de la région de Mascate à Oman, un marché de 2 milliards d'euros qui concerne plus de 2 millions d'habitants. Suez devra notamment moderniser les usines de dessalement et réduire les fuites sur le réseau d'ici 2040. La fête du cinéma démarre très fort. Plus d'un million de billets ont été vendus dimanche, soit 45% de plus que l'an dernier. C'est le deuxième meilleur lancement de l'opération en 10 ans. Et puis, mauvaise nouvelle pour le 15 de France. Le capitaine Antoine Dupont est forfait pour la tournée estivale. Touché au mollet lors de la finale de Top 14, il doit renoncer après une lésion confirmée par IRM. Pour le remplacer, le sélectionneur Fabien Galthié a appelé Paul Graou. Ce sera sa première sélection. Voilà pour l'actualité. Bonne soirée à tous.
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1: Bienvenue dans ce bulletin de météo. On s'intéresse au temps de ce mardi 30 juin. C'est le 181e jour de l'année et on souhaite une bonne fête à tous les martials. Une instabilité s'installe au fil de la journée. Les prévisions sont plutôt fiables, sous réserve de quelques ajustements. À l'aube, le ciel se montre peu nuageux sur l'ensemble des plaines vosgiennes. Sur les hauteurs jéromoises, des cumulus s'accumulent et cachent régulièrement le soleil. L'après-midi, les nuages se font plus présents sur tous les secteurs et l'on observe sur les Hautes-Vosges le développement possible d'orages et de quelques averses. En soirée, si la moitié ouest reste sèche, la perturbation risque de descendre sur le Piémont et la nuit devrait être plus calme, les éclaircies regagnant progressivement du terrain partout sous un ciel encore nuageux. Côté température, les minimales s'échelonnent entre 16 et 18 degrés sur l'ensemble du département. Au plus chaud, le thermomètre monte seulement entre 23 et 25 degrés sur le massif vosgien et entre 27 et 29 degrés de la préfecture jusqu'à l'ouest vosgien. Le ressenti sera nettement supérieur sous l'influence du soleil. Le vent souffle faiblement de secteur nord sur le département, avec quelques rafales plus modérées au cours de l'après-midi, atteignant en moyenne 30 km/h. Et il se calme au cours de la nuit. Le lendemain, mercredi, il fera beau, avec des températures toujours au-dessus des normales de saison, même si les nuits sont plus respirables. Dès le lever du jour, les éclaircies dominent largement, malgré la présence résiduelle de cumulus. Le ciel se dégagera plus nettement lors du programme nocturne sur tout le territoire. Au plus frais, on relève des températures de 12 à 15 degrés en altitude et de 16 à 17 degrés de la Moselle à la Meuse. Les maximales montent entre 19 et 21 degrés sur le secteur Jéromois et Bressot et se situent entre 24 et 25 degrés au Tillot, à Darney, Épinal, Mirecourt, Vittel ou encore Grand. Le vent s'oriente au nord-ouest en cours de journée et sera faible à modéré, avec des rafales qui peuvent monter jusqu'à 35 km/h jusqu'en soirée. Puis il retrouve son calme durant la nuit. Pour les jours suivants, le temps reste sec et ensoleillé avec des maximales qui devraient lentement remonter. D'ici là, retrouvez toute l'information météo sur notre site internet radiocristal.org.
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1: Si les fortes chaleurs vous rendent plus irritable ou plus stressé, eh bien c'est normal, elles ne font pas seulement souffrir l'organisme, elles impactent aussi l'esprit. Les explications sont simples, la canicule perturbe notre sommeil, notre régulation de température corporelle, tout autant qu'elle favorise la déshydratation. Eh bien, tous ces éléments peuvent altérer nos capacités cognitives et la régulation de l'humeur, en particulier chez des personnes déjà vulnérables. Résultat, beaucoup se sentent plus tendus ou plus anxieux lors des fortes chaleurs. Et puis tout ça est aussi physique. Sous le soleil ou dans un appartement surchauffé, on sent notre cœur qui s'accélère, on transpire, on a la sensation d'étouffer. Pour les personnes de nature anxieuse, ces symptômes ressemblent beaucoup à ceux d'une crise d'angoisse et peuvent justement amplifier l'anxiété. Alors pour s'apaiser, on peut déjà tenter de distinguer ce qui relève vraiment de nos émotions de ce qui tient de la chaleur. On peut par exemple se demander si notre humeur s'améliore quand on se rafraîchit ou si l'anxiété surgit seulement aux heures les plus chaudes ou bien toute la journée. Et pour retrouver son calme, mieux vaut évidemment suivre les recommandations en cas de canicule, boire de l'eau régulièrement, rester à l'ombre, se reposer le plus possible et éviter de boire de l'alcool. Il est aussi bon de respirer profondément et de se mettre de l'eau froide sur le visage, les mains et la nuque dès qu'on sent monter de la tension. Et bien sûr, si vous n'allez pas bien, n'hésitez pas à demander de l'aide en cas de besoin.
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1: La médiathèque de Dompaire vient nous annoncer sa programmation estivale. Et pour cela, nous sommes en compagnie de Mathilde Belnay. Vous êtes la responsable de la médiathèque. Quels sont vos horaires pendant cet été ?
2: Alors, cet été, nous sommes ouverts tout l'été. Et nos horaires sont le mercredi de 9h30 à midi et de 13h30 à 18h. Le vendredi de 14h à 18h. Et le samedi de 9h30 à midi.
1: Donc, pas mal de plages horaires. Alors, donc, en dehors de vos propositions en autonomie, vous proposez également des ateliers. Et on va démarrer avec un prochain rendez-vous pour les enfants.
2: Oui, alors ça s'appelle l'atelier donc créatif « Crée ton galet voyageur ». Donc, le mercredi 1er juillet de 14h à 16h avec Émilie. Alors, c'est un atelier un petit peu particulier parce qu'il est sans réservation. Il est libre, c'est-à-dire que pas besoin de réserver et c'est en un temps très court. Vous venez chercher votre livre, vous faites votre petit galet pour l'été. Alors le galet voyageur, pour ceux qui ne connaissent peut-être pas le concept, c'est on crée son petit galet. On fait de la peinture dessus, on peut faire un petit soleil, un petit bonhomme. Et l'idée, c'est de déposer, soit quand on part en vacances, dans un autre lieu, et qui va pouvoir voyager, parce que si une personne le trouve, peut le reprendre et le remettre ailleurs. Donc voilà, c'est vraiment ce principe de ce petit galet va voyager tout au long de soit de la France, soit d'un autre pays. Enfin voilà, c'est l'idée de ce petit galet voyageur.
1: Alors, on va poursuivre avec votre club de lecture. Alors, c'est un rendez-vous mensuel ?
2: Mensuel ou tous les deux mois, ça dépend des disponibilités de nos bénévoles. Donc là, effectivement, le club de lecture sera présent cet été, donc le samedi 4 juillet et le samedi 29 août, pour présenter, raconter, partager ces lectures de l'été.
1: Pour pouvoir participer

0: ce club de lecture si on ne fait pas partie de la bibliothèque et qu'on aimerait bien l'intégrer? Comment ça se passe?
1: Vous pouvez partager vos lectures sans forcément être adhérent à la médiathèque. Après, l'idée, c'est vraiment une idée de partage et d'échange de vos lectures. Si ça vous dit, vous pouvez donc participer de manière totalement gratuite et sans adhésion, et puis par la suite prendre une adhésion si ça vous intéresse. Mais non, oui, vous pouvez effectivement venir sans adhésion pour cet atelier.
0: Alors, en général, ça se déroule comment, votre club de lecture? Est-ce qu'il y a quelqu'un qui va animer ce temps?
1: Tout à fait. Nous avons une bénévole, Madame Marnas, qui anime ce club de lecture. Donc, elle prend des notes sur ce que chacun lit. Elle permet de faire un petit peu de médiateur ou un peu le porte-parole. Alors, on a tous beaucoup envie de parler de nos livres. Des fois, c'est un peu trop.
0: C'est pour permettre à ce que chacun puisse passer.
1: Voilà, tout à fait. À tous de parler, de partager. Et puis après, suite à ça, je reprends les notes et je vous fais partager les coups de cœur de nos lecteurs, de notre club de lecture. Ça permet de donner des idées de lecture à nos lecteurs, justement. Et ça marche très bien.
0: En général, ça dure à peu près combien de temps?
1: Bon, c'est à partir de 10h et oui, jusqu'à 11h30, je dirais.
0: Avant de se quitter, Mathilde, on va vous demander de nous rappeler où l'on peut retrouver votre programme et puis également un téléphone si on a des questions à vous poser.
1: Oui, bien sûr. Alors, notre programme, vous pouvez le retrouver donc sur notre porte d'affichage de notre entrée à la Maison des Associations. Également sur notre bulletin communal de Dompaire où il est édité. Mais également sur notre page Facebook, donc Médiathèque Dompaire, où vous retrouvez toutes nos actualités. Mais vraiment également aussi tout notre programme, qui se passe à Médiathèque, nos coups de cœur. Et puis, vous pouvez également nous contacter au 03 29 34 67 57.
2: Le SICOVAD participe à la grande collecte solidaire de téléphones à travers le département des Vosges organisée par Evodia. Je suis en compagnie de Lidvine Claudet, responsable du bâtiment Drive à Razimont. Et avec vous, nous allons parler justement de ces actions qui sont portées sur votre territoire, le territoire du SICOVAD, dans le cadre de cette grande collecte solidaire de téléphones. Est-ce qu'on peut rappeler en deux mots ce que c'est que cette collecte?
3: Alors, cette grande collecte de téléphones, en fait, c'est porté par Écosystème, qui est l'éco-organisme, et qui récupère depuis quelques années beaucoup de téléphones, qu'ils soient encore utilisables ou cassés, pour les faire réparer et les donner après, ensuite, en réparation pour que des organismes comme Emmaüs, par exemple, puissent en bénéficier et les redonner aux usagers qui en ont besoin.
2: Donc c'est une véritable action solidaire derrière cette collecte. On rappelle aussi que tout téléphone récupéré, s'il est potentiellement réparable, est évidemment vidé de l'intégralité de ses données.
3: Complètement, oui. Oui.
2: Il n'y a pas de risque de récupération et d'utilisation frauduleuse de ces données?
3: Non, pas du tout.
2: À côté de cela, les téléphones, il faut les collecter. Et ça, c'est l'opération qui se déroule en ce moment. Ça va être jusqu'à quand?
3: Donc on a commencé le 5 juin et on continue jusqu'au 11 juillet.
2: Et quels sont les lieux de collecte sur notre territoire?
3: Alors on en a plusieurs. On a la déchetterie de Thaon-les-Vosges, on a la déchetterie de Golbey et on a aussi le bâtiment Drive, donc à Épinal-Razimont.
2: C'est ouvert dans les horaires de déchetterie, j'imagine, pour...
3: Alors,
2: ce qui est des déchetteries?
3: Oui, les déchetteries sont ouvertes du mardi au dimanche. À regarder après les horaires exactement, parce qu'il y a des matinées où c'est fermé. Par contre, le bâtiment Drive est ouvert du mardi au samedi, de 9h à midi, de 13h à 18h.
2: Et puis, il y a une opération que vous portez également sur le territoire Romary-Montain.
3: Oui, une opération un peu spéciale, puisqu'elle aura lieu que le 29 juin, de 13h30 à 20h30, qui va se passer au cinéma majestique de Remiremont. Et là, les gens pourront ramener un ou plusieurs téléphones et, en échange, récupérer une place de cinéma.
2: Donc pour ça, il faudra se rendre directement pour l'opération au cinéma également?
3: Exactement, oui.
2: Donc c'est une façon de bien débuter la soirée?
3: C'est ça.
2: Donc on va rappeler la date de ce rendez-vous et les horaires?
3: Donc le cinéma Majestic à Remiremont, 13h30 à 20h30, sur toute la journée du 29 juin.
2: Et puis bien entendu, les autres lieux de collecte que sont les déchetteries de Thaon et de Golbey, et puis le bâtiment Drive de Razimont. Pour toutes les personnes qui souhaitent en savoir davantage sur les actions du SICOVAD, est-ce que vous pouvez nous rappeler son site internet et un numéro de téléphone?
3: Oui, donc www.sicovad.fr, et puis vous pouvez aussi téléphoner au 03 29 31 33 75.
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2: Bonjour à tous. À la une de l'actualité, un choc pour toute la communauté monégasque. Les mots du prince Albert en déplacement en Allemagne après une explosion hier soir à Monaco. La piste de l'attentat est privilégiée mais pas confirmée. Trois personnes d'une même famille et originaires d'Ukraine ont été blessées. L'homme ciblé est un oligarque ukrainien connu pour ses liens dans des trafics d'armes. Un homme aurait déposé un sac rempli de boulons devant un immeuble. Il est en fuite. Malgré la fin de la canicule, les hôpitaux restent en alerte. Sébastien Lecornu maintient les plans Orsan 2 et 3 pour permettre les déprogrammations d'opérations et les rappels de personnel en cas de besoin. Le Premier ministre annonce que 30 000 climatisateurs seront livrés aux hôpitaux dans les prochains jours. Attention au risque d'incendie demain. 6 départements du pourtour méditerranéen vont être placés en vigilance rouge ce mercredi, soit en alerte très élevée. En cause, le renforcement du Mistral et de la Tramontagne sur des sols déjà très secs après plus de 10 jours de canicule. En football, c'est la première sensation de la Coupe du Monde. L'Allemagne a été éliminée hier soir en 16e de finale par le Paraguay au tir au but. Match nul 1-1 dans le temps réglementaire. Un peu plus tôt, le Brésil s'est qualifié dans la douleur face au Japon sur le score de 2-1.
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0: Bienvenue dans ce bulletin de météo. On s'intéresse au temps de ce mardi 30 juin. C'est le 181e jour de l'année et on souhaite une bonne fête à tous les martials. Une instabilité s'installe au fil de la journée. Les prévisions sont plutôt fiables, sous réserve de quelques ajustements. À l'aube, le ciel se montre peu nuageux sur l'ensemble des plaines vosgiennes. Sur les hauteurs jéromoises, des cumulus s'accumulent et cachent régulièrement le soleil. L'après-midi, les nuages se font plus présents sur tous les secteurs et l'on observe sur les Hautes-Vosges le développement possible d'orages et de quelques averses. En soirée, si la moitié ouest reste sèche, la perturbation risque de descendre sur le Piémont et la nuit devrait être plus calme, les éclaircies regagnant progressivement du terrain partout sous un ciel encore nuageux. Côté température, les minimales s'échelonnent entre 16 et 18 degrés sur l'ensemble du département. Au plus chaud, le thermomètre monte seulement entre 23 et 25 degrés sur le massif vosgien et entre 27 et 29 degrés de la préfecture jusqu'à l'ouest vosgien. Le ressenti sera nettement supérieur sous l'influence du soleil. Le vent souffle faiblement de secteur nord sur le département, avec quelques rafales plus modérées au cours de l'après-midi, atteignant en moyenne 30 km/h. Et il se calme au cours de la nuit. Le lendemain, mercredi, il fera beau, avec des températures toujours au-dessus des normales de saison, même si les nuits sont plus respirables. Dès le lever du jour, les éclaircies dominent largement, malgré la présence résiduelle de cumulus. Le ciel se dégagera plus nettement lors du programme nocturne sur tout le territoire. Au plus frais, on relève des températures de 12 à 15 degrés en altitude et de 16 à 17 degrés de la Moselle à la Meuse. Les maximales montent entre 19 et 21 degrés sur le secteur Jéromois et Bressot et se situent entre 24 et 25 degrés au Tillot, à Darnay, Épinal, Mirecourt, Vittel ou encore Grand. Le vent s'oriente au nord-ouest en cours de journée et sera faible à modéré avec des rafales qui peuvent monter jusqu'à 35 km/h jusqu'en soirée. Puis il retrouve son calme durant la nuit. Pour les jours suivants, le temps reste sec et ensoleillé avec des maximales qui devraient lentement remonter. D'ici là, retrouvez toute l'information météo sur notre site internet radiocristal.org.
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Mirare, Deutsche Grammophon, Decca et EMI Classic sont les labels à l'origine de cette émission mi bémol, aujourd'hui consacrée tout entière au piano. Bel instrument que j'ai le plaisir de pratiquer, bien sûr pas aussi bien que les pianistes que vous allez entendre, très très très loin de là, mais un instrument que j'adore. Alors, les interprètes aujourd'hui, à l'exception de Nelson Frère, donc le premier que nous allons entendre, sont de jeunes artistes, on pourrait dire. Certains familiers de notre émission Mi bémol, Nelson Frère, justement, dont nous saluons presque systématiquement chaque nouvel album, Alice Sarah Ott, et puis d'autres se font un petit peu plus rares dans mi bémol. C'est le cas de Nelson Gurner, que nous allons avoir le plaisir d'écouter aujourd'hui dans du Chopin. Mais enfin, c'est pas par manque d'envie de vous faire écouter ce merveilleux pianiste. Au contraire, alors on attend qu'il interprète, mais pas seulement au concert, aussi pour pouvoir faire nos émissions et pour nous régaler de ses interprétations sublimes à la maison ou là où on veut finalement, en voiture, que sais-je. En tout cas, gravé sur disque. Enfin, Adam Laloum. Et j'ai l'impression que ce sera une première dans notre émission Mi bémol. Et laquelle première? Vous allez écouter cela tout à l'heure. Alors, à tout seigneur, tout honneur, et c'est avec Nelson Frère, je vous le disais à l'instant, leur aîné à tous probablement, que nous commençons cette émission Mi bémol. Il vient d'enregistrer il y a peu un album qui, comment dire, respire l'atmosphère de son pays, le Brésil. Il est d'ailleurs intitulé Brasileiro, cet album paru chez Decca. Alors, il y a parmi les compositeurs donc au programme de ce disque, Heitor Villa-Lobos, et puis d'autres beaucoup moins connus, Camargo Guarnieri, Enrique Oswald, Alexandre Lévy, Joaquim Antonio Barroso Neto, et j'en passe. Alors, nous allons écouter une page d'Heitor Villa-Lobos, que nous allons écouter sous les doigts de Nelson Frère au piano, un disque Decca, et cette œuvre s'intitule Alma Brasileira, justement.

Extrait de ce disque assez atypique, atypique si on veut, puisque Nelson Frère est d'origine d'Amérique latine, un disque intitulé Brasileiro, nous venons d'entendre une œuvre d'Heitor Villa-Lobos, qui est largement le compositeur le plus enregistré dans ce bel album. Il s'agissait de cette page intitulée Alma Brasileira, justement. Pour le reste, j'ai tenté de continuer cette émission mi bémol en respectant autant que faire se peut la chronologie, enfin je veux dire l'âge des artistes. Alors c'est avec la polonaise Fantaisie de Frédéric Chopin que je vous invite à nous émerveiller de la poésie de Nelson Gerner, ce pianiste dont je vous parlais en début, en introduction de cette émission. Une interprétation exceptionnelle, un son d'une très grande qualité, d'une très grande beauté, comme nous aimerions en entendre beaucoup plus. Merci Monsieur Gerner, il nous tarde de vous réentendre au disque.

extrait d'un album EMI Classics consacré à la musique de Chopin, des œuvres de Frédéric Chopin, où nous retrouvons la troisième sonate en si mineur, la polonaise fantaisie en la bémol majeur opus 61 que nous venons d'entendre, sous les doigts de Nelson Gerner. Il y a aussi un nocturne en do mineur, le quatrième scherzo, la barcarolle et la quatrième ballade en fa mineur. Merci monsieur Gerner, il nous tarde vraiment, comme je le disais avant de vous écouter, que vous puissiez continuer à enregistrer et enregistrer avec autant de musicalité, autant de bonheur pour nous tous. Alors, pas facile la chronologie des âges à présent. Qui d'entre ces trois autres derniers pianistes pour cette émission est le plus jeune? Difficile à dire. Je vous avoue très honnêtement que je n'ai pas pris le temps de répondre à cette question. Alors, je vais un petit peu tricher avec le temps et laisser à Adam Laloum et à son sublime enregistrement Johannes Brahms le mot de la fin. Donc, nous allons le retrouver après avoir écouté deux autres artistes. Avant cela, donc, nous allons retrouver Alice Sarah Ott. Ce n'est pas la première fois dans mi bémol. Dans un disque Deutsche Grammophon consacré au tableau d'une exposition de Mussorgsky et la sonate en ré majeur de Schubert. C'est la grande porte de Kiev que nous allons écouter. Il s'agit donc de la dernière partie de ces tableaux d'une exposition de Modeste Mussorgsky, une sorte de conclusion, le dernier tableau de cette œuvre. Alice Sarah Ott dans la grande porte de Kiev.

Nous venons d'entendre le dernier tableau, j'allais dire peint par Moussorgsky, en tout cas mis en musique par Moussorgsky, La Grande Porte de Kiev, extrait des tableaux d'une exposition du compositeur pour saluer la publication chez Deutsche Grammophon de cette œuvre de Moussorgsky, interprétée par Alice Sarah Ott, aux côtés de Franz Schubert, dont elle interprète aussi dans ce même album la sonate en ré majeur. Le CD suivant, c'est un pot-pourri vraiment assez surprenant, inégal, je dois dire. On y trouve une sonate de Scarlatti côtoyant le compositeur de film Ennio Morricone. Nous y retrouvons un extrait de Claude Debussy, Clair de lune, joué peu avant une paraphrase, un arrangement d'une œuvre de Mozart pour piano. Alors, quel est donc ce projet ? Difficile à dire. Ingolf Wunder nous dit que parmi 300 ans d'histoire de la musique, les pièces qu'il a réunies pour nous chez Deutsche Grammophon, encore une fois, dans cet album consacré à la musique pour piano, ce sont les œuvres qui l'ont aidé et qui l'ont donné la vocation de pianiste. Alors nous allons l'écouter, ce Ingolf Wunder 300, c'est ainsi que s'intitule son CD, dans une œuvre d'Alexandre Scriabine, l'étude en ré dièse mineur, opus 23, numéro 5, dans un style qui lui est très propre, quand je dis lui, c'est-à-dire le compositeur, Scriabine, bien sûr, mais qui n'est pas sans rappeler les maîtres dont il s'est inspiré aussi, Franz Liszt et Frédéric Chopin.

extrait d'un album intitulé Ingolf Wunder 300, je devrais peut-être le dire en anglais. Chez Deutsche Grammophon, nous venons d'entendre, aux côtés de Rachmaninov, Horowitz, Moskowski, Williams, Ennio Morricone, Rimsky-Korsakov, Debussy, Liszt, Chopin, Mozart, Scarlatti, eh bien, une œuvre de Scriabine, l'étude opus 23 numéro 5 en ré dièse mineur, interprétée donc par le jeune pianiste Ingolf Wunder. Alors, comme je l'annonçais il y a quelques instants, c'est avec Adam Laloum, mais il y a de quoi être ému de terminer cette émission mi bémol avec un disque aussi remarquable, un jeune prodige d'une étonnante maturité artistique et humaine, il faut le dire, que je vous propose de conclure cette émission, de fermer notre page. De tout ce que nous aurons entendu aujourd'hui dans mi bémol, sans vouloir vraiment influencer vos choix, si vous deviez toutefois acheter l'un ou l'autre de ces albums, c'est vraiment, avec le CD de Nelson Görner mentionné en début d'émission, mon coup de cœur. Pour lui aussi, Adam Laloum, nous rêvons d'une suite pianistique, en tout cas au disque. Alors, deux extraits de cet enregistrement, consacrés intégralement à des pièces de Johannes Brahms. Nous allons écouter donc sans interruption la deuxième rhapsodie en sol mineur, Molto Appassionato, opus 79. Et puis, sans interruption, je vous le disais, l'intermezzo, opus 117, le deuxième, en si bémol mineur.

Voilà de la très très belle musique, surprenant de la part d'un très jeune pianiste comme Adam Laloum, mais c'est vraiment de la musique miraculeusement interprétée. Nous venons d'entendre la deuxième rhapsodie en sol mineur, opus 79, et le second intermezzo, opus 117, en si bémol mineur, sous les doigts d'Adam Laloum, un disque mirare. Merci d'avoir été attentif, à l'écoute religieusement, à l'écoute de toutes ces pages et de ces grands artistes, principalement, je vous le disais, le top de cette émission mi bémol, Adam Laloum, que nous venons d'entendre à l'instant, et Nelson Gurner dans Chopin, un disque EMI classique que je vous recommande tout autant. Au revoir et à très très bientôt.

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1: Bonjour à tous, l'essentiel de l'actualité, un bob, une veste noire, des baskets blanches et un sac sur l'épaule. Un suspect est toujours recherché ce matin au lendemain de l'explosion d'un colis piégé dans un immeuble à Monaco. Explosion qui a fait 3 blessés, dont l'oligarque ukrainien Vadim Ermolaev. La piste de l'attentat est privilégiée, mais pas confirmée. Une mortalité supérieure à 2025, mais pas au niveau de 2023. C'est l'estimation de Nicolas Rêve, le directeur général de l'APHP, sur les décès liés aux canicules pour l'été à venir. Selon lui, les 15 000 décès de 2003 ne seront pas atteints. Il a également confirmé que le pic était passé avec une baisse continue de l'activité hospitalière depuis dimanche. En attendant, Sébastien Lecornu prolonge les plans Orsan 2 et 3. Ces plans permettent de maintenir les plans blancs et de déprogrammer certaines opérations. Le Premier ministre a également souligné que les EHPAD avaient tenu face à la vague de chaleur grâce aux investissements de ces dernières années. Et puis du football, les Bleus n'ont plus le droit à l'erreur. L'équipe de France entame la phase à élimination directe au Mondial. Elle affronte la Suède ce soir en 16e de finale. Match à suivre à partir de 23h.
2: Bienvenue dans ce bulletin de météo. On s'intéresse au temps de ce mardi 30 juin. C'est le 181e jour de l'année et on souhaite une bonne fête à tous les martials. Une instabilité s'installe au fil de la journée. Les prévisions sont plutôt fiables, sous réserve de quelques ajustements. À l'aube, le ciel se montre peu nuageux sur l'ensemble des plaines vosgiennes. Sur les hauteurs jérômoises, des cumulus s'accumulent et cachent régulièrement le soleil. L'après-midi, les nuages se font plus présents sur tous les secteurs et l'on observe sur les Hautes-Vosges le développement possible d'orages et de quelques averses. En soirée, si la moitié ouest reste sèche, la perturbation risque de descendre sur le Piémont et la nuit devrait être plus calme, les éclaircies regagnant progressivement du terrain partout sous un ciel encore nuageux. Côté température, les minimales s'échelonnent entre 16 et 18 degrés sur l'ensemble du département. Au plus chaud, le thermomètre monte seulement entre 23 et 25 degrés sur le massif vosgien et entre 27 et 29 degrés de la préfecture jusqu'à l'ouest vosgien. Le ressenti sera nettement supérieur sous l'influence du soleil. Le vent souffle faiblement de secteur nord sur le département, avec quelques rafales plus modérées au cours de l'après-midi, atteignant en moyenne 30 km/h. Et il se calme au cours de la nuit. Le lendemain, mercredi, il fera beau, avec des températures toujours au-dessus des normales de saison, même si les nuits sont plus respirables. Dès le lever du jour, les éclaircies dominent largement, malgré la présence résiduelle de cumulus. Le ciel se dégagera plus nettement lors du programme nocturne sur tout le territoire. Au plus frais, on relève des températures de 12 à 15 degrés en altitude et de 16 à 17 degrés de la Moselle à la Meuse. Les maximales montent entre 19 et 21 degrés sur le secteur jérômois et bressot et se situent entre 24 et 25 degrés au Tillot, à Darnay, Épinal, Mirecourt, Vittel ou encore Grand. Le vent s'oriente au nord-ouest en cours de journée et sera faible à modéré avec des rafales qui peuvent monter jusqu'à 35 km/h jusqu'en soirée. Puis il retrouve son calme durant la nuit. Pour les jours suivants, le temps reste sec et ensoleillé avec des maximales qui devraient lentement remonter. D'ici là, retrouvez toute l'information météo sur notre site internet radiocristal.org.
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2: Antipas. C'est pas un nom très sympathique, il est plutôt antipathique parce que ça veut dire celui qui est contre le père, c'est donc le fils révolté. D'ailleurs, on se demande comment des parents peuvent donner un nom pareil à leurs enfants. Peut-être que c'est une mère qui a besoin d'être défendue. Enfin, fermons la parenthèse. Antipas est mentionné dans la Bible dans un endroit où habituellement on ne s'attend pas tellement à trouver le nom propre d'une personne particulière. En effet, c'est dans le livre de l'Apocalypse, ce livre qui décrit des visions que l'apôtre Jean a eues lorsqu'il était déporté dans l'île de Patmos à la fin du 1er siècle. Mais parmi ses visions, il a reçu l'ordre d'écrire des courriers aux différentes églises de toute une région d'Asie mineure. Et dans la lettre qu'il écrit à l'église de Pergame, il mentionne un membre de cette église, un certain Antipas. Alors Pergame, à cette époque, était une ville bien connue. Elle est connue d'abord parce que c'est l'endroit où on a mis au point cette façon de traiter la peau des moutons et des chèvres pour en faire un support d'écriture qu'on a appelé le parchemin, et c'est un nom qui est dérivé du nom de cette ville. Et puis c'est un endroit qui est bien connu parce que les archéologues, en particulier allemands, ont beaucoup travaillé à cet endroit et ont ramené des trésors de richesses d'un temple de Zeus qui se trouve aujourd'hui au musée de Berlin et qui valent la peine d'être regardés à l'occasion. Et donc, à l'époque de l'apôtre Jean, qui lui se trouvait déporté, il y avait à Rome un empereur qui s'appelait Domitien et qui a été l'un des premiers empereurs romains à persécuter les chrétiens, ou en tout cas tolérer que dans son territoire on persécute des chrétiens. C'est pour cela que Jean est banni dans la petite île de Patmos, et c'est pour cela qu'il parle d'Antipas. En effet, il va dire « Antipas, témoin fidèle de Jésus, a été mis à mort chez vous. » Et quand on essaye de lire ce que d'autres documents de l'histoire nous rapportent sur cet endroit, eh bien on sait que Pergame était un haut lieu du culte de Zeus, mais aussi un haut lieu du culte d'Asclépios, le dieu de la santé, et qu'il y avait là tout un hôpital lié à ce culte, à ces cérémonies, et que les empereurs romains ont trouvé que ça devait aussi être un très bon endroit pour en faire un centre du culte de l'empereur. Vous savez que les empereurs romains se sont pris, comme beaucoup des rois de l'Antiquité, à se prendre non seulement pour des représentants des divinités, mais même pour des représentants, même pour des dieux eux-mêmes. Et donc, un culte impérial a été créé et Pergame était devenu le centre pour l'Asie mineure, le centre le plus important du culte impérial. Et donc, il est très probable que Antipas a été tué à Pergame parce qu'il a refusé, en tant que chrétien, de se soumettre aux exigences de ce culte de l'Empire. D'ailleurs, il y a quelques éléments dans le Nouveau Testament qui montrent qu'à la fin du 1er siècle, les apôtres, qui étaient encore vivants, encourageaient les chrétiens à ne pas reconnaître en César le Seigneur, mais à reconnaître seulement en Jésus-Christ le Seigneur. Et c'est pour cela qu'Antipas est qualifié de témoin fidèle. Alors peut-être que c'est une appellation qui peut aussi nous interpeller les uns ou les autres. Nous vivons dans une société, nous voyons un certain nombre de choses et nous pouvons être appelés à être des témoins. Ce qui importe, c'est d'être des témoins fidèles qui ne se laissent pas impressionner par la menace, par la persécution éventuelle, parce qu'il faut toujours que la vérité triomphe et Antipas y a contribué. On peut lire donc cette mention dans le livre de l'Apocalypse au chapitre 2 et au verset 13, dans la lettre à Pergame.
1: C'était une chronique de Bernard Sauvagnat.
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Le protestantisme pour les nuls, eh bien, c'est l'histoire de la réforme et des églises protestantes, l'expression de la foi, les grandes familles de protestants, les confessions et les déclarations, tout ceci présenté par Éric Denimal au travers d'une série d'émissions.

0: Éric Denimel, avec vous, nous parlons de Pierre Valdo, cet homme qui a été connu comme étant le pré-réformateur, en quelque sorte. On ne sait pas véritablement, entre le premier millénaire de l'Église chrétienne, s'il y a eu des gens véritablement qui sont allés jusqu'au bout de leurs actions comme Pierre Valdo. En tout cas, l'histoire a retenu celui-ci.
1: Oui.
0: Ce riche marchand de Lyon qui un jour abandonne tout.
1: Il abandonne tout.
0: Au profit de l'évangile.
1: Au profit de l'évangile. Donc, il va vers les plus pauvres. Il fait traduire la Bible en provençal. Il trouve que cette parole est extraordinaire. Il s'étonne de ce qu'on ne la connaisse pas. Et du coup, il décide de la diffuser. Donc, il va vouloir prêcher. Il va vouloir dire. Dans la langue de tous les jours, dans le provençal qui est le sien, il va vouloir dire l'évangile. Cet évangile qui ne se disait qu'en latin et que les gens ne connaissaient pas nécessairement ou ne comprenaient pas nécessairement. Mais il est dans l'Église, il est dans le système. Enfin, il imagine pas autre chose. C'est comme un poisson dans l'eau. Il peut pas imaginer qu'il y a autre chose que l'eau. Donc il est dans l'Église, il est dans cette structure. Et comme c'est un gentil bonhomme, il va voir l'archevêque de Lyon, puisqu'il est à Lyon, et puis il lui dit ce qu'il a envie de faire, quoi. Il a envie de partager l'évangile. Et l'archevêque lui dit, mais non, pas question, tu n'es pas prêtre, tu n'es pas ordonné, tu n'as pas de charge paroissiale, tu n'as pas de charge cléricale, donc tu ne peux rien faire. Et même, tu dois te taire. On lui intime l'ordre de se taire. Lui qui est bouleversé par le message de l'évangile, on lui demande de se taire et de ne pas le diffuser parce que c'est réservé aux prêtres, en latin. Il ne comprend pas. Alors il se dit, bon ben c'est pas grave, je vais essayer de convaincre le pape. Il va essayer d'aller voir le pape. Il va au concile de Latran en 1179. Il va expliquer sa démarche. Il va demander à ce que l'on crée un ordre de prêcheurs laïcs et on le lui interdit. Alors, devant cette interdiction, il dit, mais c'est pas possible. Il se souvient peut-être, je ne sais pas s'il s'en souvient, c'est moi qui imagine maintenant, mais l'apôtre Pierre, à un moment donné, dans le livre des Actes, alors qu'il prêchait, les religieux lui demandent de se taire. Et il dit, mais à votre avis, est-ce qu'il faut obéir à vous ou à Dieu? Et Pierre Valdo, de son côté, va obéir à Dieu. Et pour lui, il est plus important d'obéir à Dieu que d'obéir à l'Église. Et alors, il va sortir de l'Église. Enfin, il va sortir de l'Église. Il va se mettre en hors la loi, en quelque sorte. Il va dire, on m'interdit de prêcher. On m'interdit de prêcher.
0: Je prêcherai quand même.
1: Je le ferai quand même. J'ai envie de transmettre cette parole de l'Évangile que j'ai lu, que je découvre. Il va trouver des amis autour de lui. Il va convaincre d'autres personnes. Il va toucher d'autres personnes. Et ces personnes vont devenir les prêcheurs. Des prêcheurs. Les prêcheurs des pauvres, on va les appeler ainsi. Ceux qui s'occupent des pauvres de Lyon. Et il va mettre tout ça en place. Et puis on va lui mettre des bâtons dans les roues. On va l'interdire. On va même l'excommunier. Il va être obligé de quitter la France. Obligé de quitter Lyon. Il va se réfugier dans un premier temps. Il va passer par là. Depuis Lyon, il va passer en Suisse et puis il va finalement atterrir dans le nord de l'Italie où il va trouver un endroit où personne n'est, un endroit désert. Il va s'installer là avec ses amis, avec des familles qui l'ont suivi et ils vont créer une communauté de vie, une communauté d'évangéliques en quelque sorte, qui vivent leur évangile et qui vont essayer de le transmettre à leur façon. Ils sont presque tranquille là où ils sont, parce qu'il n'y a personne qui sait. Enfin bref, on ne les embête pas. Et c'est comme ça que va se créer la première église vaudoise, vaudoise venant de Pierre Valdo. Et cette église, étonnamment, existe toujours aujourd'hui. Il existe toujours dans le nord de l'Italie et ailleurs. Une église protestante vaudoise qui continue, bien sûr, attachée au souvenir de Pierre Valdo, mais dans l'histoire, trois ans plus tard, après Valdo, quand il va y avoir ce mouvement qui va prendre ampleur avec Luther et Calvin, ces évangéliques, ces vaudois qui existaient comme une espèce de petit village gaulois qui résistait, vont dire, mais il se passe peut-être quelque chose au niveau européen qui était ce que nous, nous avons vécu il y a 300 ans tout seuls. Alors ils vont adhérer à la réforme. Il va y avoir des passerelles qui vont se faire entre des amis de Calvin et les Vaudois, les héritiers de Pierre Valdo. Et il va y avoir un élan qui va se faire là. Et à ce moment-là, 300 ans plus tard, les Vaudois vont entrer dans ce grand mouvement de la réforme et ils vont faire une chose incroyable. Ils vont même financer la traduction de la Bible que Olivetan va faire. C'est-à-dire que, on en reparlera sans doute dans une autre émission, mais 300 ans plus tard, il y a la nécessité d'avoir une Bible en français. On cherche des fonds. On trouve ces fonds parce que les Vaudois vont dire « Ok, d'accord, nous, on est d'accord. Nous, on est nés de la traduction d'une Bible en provençal. Alors, si on peut travailler pour une Bible en français, on va vous donner tout l'argent dont vous avez besoin. » Et cet argent va être confié à Olivetan, qui est un cousin de Calvin. Et Olivetan, qui est un lettré, qui maîtrise le grec et l'hébreu, va faire la première traduction de l'Ancien Testament et du Nouveau Testament à partir des originaux. À partir du grec et de l'hébreu. Je dis première Bible en français parce qu'il y avait une autre traduction qui avait existé, mais c'était une traduction en français depuis le latin. Tandis que là, c'est une traduction depuis les textes originaux en grec et en hébreu. Et ce sont les Vaudois qui ont payé Olivetan pour qu'il puisse avoir cette Bible qui a préfacé Calvin. Vous voyez cette histoire extraordinaire, cette Bible qui a préfacé Calvin. Et aujourd'hui, il existe, entre autres, une maison d'édition protestante qui s'appelle Olivetan.
0: Merci Eric Denimal. Je rappelle que pour ceux qui veulent approfondir toutes ces données, on peut les retrouver dans le livre que vous avez écrit, Le protestantisme pour les nuls, dans lequel on va retrouver d'autres figures qui sont parfois moins connues que Luther et Calvin, mais qui ont leur importance, et l'on aura l'occasion donc de sauter les siècles et de nous en arrêter à aussi un précurseur de la réforme, John Wycliffe.

Cette série d'émissions basée sur les études faites par Éric Denimal sur le protestantisme se retrouve aux éditions First avec le titre suivant « Le protestantisme pour les nuls » où tour à tour, eh bien, on aura l'occasion d'évoquer l'histoire de la réforme et des églises protestantes, les expressions de la foi, les grandes familles du protestantisme, de même que les confessions et les déclarations de foi.

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1: Une minute pour chaque jour. Le petit Jean-Paul, qui a 5 ans, a trouvé un gros clou et travaille à l'introduire dans toutes les prises électriques qu'il rencontre. Il peut très bien faire ça, mais le faisant, il ne sait pas ce qu'il fait. Sur la route, un automobiliste en panne plonge sous le capot et retire tous les fils de bougie, avec pour résultat qu'il est plus en panne que jamais. Il ne savait pas ce qu'il faisait. Le pouvoir peut faire fusiller des jeunes ou des vieux, mais aucun pouvoir n'a jamais su ce qui se passe quand quelqu'un meurt. Là encore, on fait plus qu'on ne sait. On peut très bien vivre sans Dieu, mais personne ne sait au juste ce que contient une telle situation. Bref, nous faisons souvent plus que nous ne savons. Et c'est à ce moment-là que l'on entend la voix du Christ sur la croix dire de nous « Père, pardonne-leur, ils ne savent ce qu'ils font ».

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2: Bonjour à tous, à la une ce midi, la piste terroriste écartée après l'explosion d'un colis piégé hier soir à Monaco, le suspect est toujours recherché. Le taux du livret A va augmenter à la mi-juillet, annonce de Roland Lescure, le ministre de l'économie. Et en football, premier match à élimination directe ce soir pour la France à la Coupe du Monde, c'est face à la Suède. Votre météo, une alternance de nuages et d'éclaircies aujourd'hui sur la France. On devrait même avoir des orages au cours de l'après-midi sur l'est du pays, du Grand Est à la région PACA et même jusqu'en Corse. Les températures au meilleur de la journée, 19 à Brest, 23 à Lille, 24 à Biarritz, 26 à Rennes, 29 à Paris, 32 pour Lyon et Marseille et jusqu'à 34 degrés à Montpellier. La piste terroriste écartée après l'explosion d'un colis piégé hier soir à Monaco. Les enquêteurs privilégient une attaque ciblée. Trois membres d'une même famille ukrainienne ont été gravement blessés. L'homme ciblé est un oligarque ukrainien connu pour ses liens dans des trafics d'armes. Un homme aurait déposé un sac rempli de boulons devant un immeuble. Il est en fuite, il portait un bob, une veste noire et des baskets blanches au moment des faits. Le taux du livret A va augmenter à la mi-juillet. L'annonce a été faite par le ministre de l'économie, Roland Lescure, aujourd'hui. Le nouveau taux n'est pas encore connu. Il est fixé à 1,5% depuis février. Cette hausse intervient alors que les Français retirent davantage leur argent de leur livret A depuis plusieurs mois. Les soldes d'été prolongées d'une semaine, elles vont se terminer finalement le 28 juillet au lieu du 21, a affirmé ce matin le ministre du Commerce. L'objectif est de compenser la baisse de la fréquentation des magasins pendant la canicule. Taxe française de 2 euros sur les petits colis suspendus dès demain. Une suspension liée à l'arrivée d'une taxe européenne de 3 euros. Initialement, les deux taxes devaient être cumulées, mais les plateformes comme Shein, Temu ou AliExpress avaient trouvé des parades en envoyant les marchandises dans d'autres pays européens avant de les acheminer jusqu'en France par la route. 5 Français de 16 à 22 ans interpellés. Ils sont soupçonnés d'avoir mené des cyberattaques contre une dizaine d'établissements de santé. Les enquêteurs estiment que près de 4 000 millions de fiches de patients ont été volées. Les suspects sont également accusés d'avoir ciblé des entreprises du secteur médical et une messagerie des douanes. On passe au sport avec du football. La France joue ce soir en 16e de finale de la Coupe du Monde. Un match contre la Suède à 23h. Les Bleus qui sont favoris pour décrocher le titre à l'issue de la compétition, d'après les experts d'Opta, Virginie Quénon.
3: Oui, avec 3 victoires en autant de matchs, les Bleus affichent une probabilité de 18,7% de remporter la compétition. L'Argentine est juste derrière, un peu plus de 16%, et l'Allemagne est troisième en outsider à 13,5%. Kylian Mbappé et ses coéquipiers impressionnent, et Messi brille avec 6 buts inscrits lors des phases de groupe. Les analyses soulignent que ces pronostics reflètent une évolution par rapport aux estimations d'avant-tournoi, où l'Espagne était alors favorite. Ça joue donc les 16e de finale en ce moment, à la clé en cas de victoire, une place en 8e.
2: Merci Virginie. Et la France donc joue ce soir contre la Suède en 16e de finale. Un match à voir dès 23h sur M6. Et hier soir, le Maroc s'est qualifié donc pour les 8e de finale en battant les Pays-Bas au tir au but. L'Allemagne a été éliminée par le Paraguay au tir au but. Toujours en football, Bruno Genesio sur le banc de Marseille, c'est presque fait. Selon plusieurs médias, le technicien aurait donné son accord pour signer 2 ans dans le club phocéen. Genesio est attendu dès la reprise de l'entraînement lundi prochain. Avant ça, l'OM doit encore résilier le contrat avec Habib Bey. En tennis, à Wimbledon, suite du premier tour aujourd'hui avec pas mal de Français engagés. Giovanni Impecci-Péricard, Valentin Royer, Quentin Alice, Hugo Humbert, Kyrian Jacquet, Benjamin Bonzi, Arthur Fils, Corentin Moutet, Terence Atman chez les hommes, avec aussi un duel 100% français entre Adrian Manarino et Titou Androgué. Il y aura aussi 2 Françaises, Loïse Boisson et Léolia Jean-Jean. Et on connaît la carte complète des sites des Jeux Olympiques et Paralympiques Alpes 2030. Ça sera en février prochain pour les épreuves olympiques et en mars pour les paras. C'est Lyon qui prend la place de Nice pour certains sports, Virginie Quénon.
3: Oui, Lyon recevra le patinage artistique, le short track et le curling fauteuil dans 3 sites différents. En Haute-Savoie, Grand Bornand a été choisi pour le biathlon, La Clusaz pour le ski de fond et un village olympique à Saint-Jean-de-Sixt. En Savoie, Courchevel accueillera le ski alpin et les épreuves paralympiques. Val d'Isère, le slalom et le géant, la plagne, le bobsleigh, la luge et le skeleton et un village olympique à Bozelle. Et puis dans les Hautes-Alpes, Serre Chevalier pour le ski acrobatique, Montgenèvre pour le snowboard et un village olympique et paralympique à Briançon au Fort des Têtes. Et pour les paralympiques, la Clusaz, Courchevel et Lyon concentreront l'ensemble des épreuves.
2: Merci Virginie. Et une épreuve de patinage de vitesse longue piste va se dérouler aux Pays-Bas, faute d'infrastructures adaptées en France. C'est la fin de votre journal. Passez une excellente journée.
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1: Bienvenue dans ce bulletin de météo. On s'intéresse au temps de ce mardi 30 juin. C'est le 181e jour de l'année et on souhaite une bonne fête à tous les martials. Une instabilité s'installe au fil de la journée. Les prévisions sont plutôt fiables, sous réserve de quelques ajustements. À l'aube, le ciel se montre peu nuageux sur l'ensemble des plaines vosgiennes. Sur les hauteurs jéromoises, des cumulus s'accumulent et cachent régulièrement le soleil. L'après-midi, les nuages se font plus présents sur tous les secteurs et l'on observe sur les Hautes-Vosges le développement possible d'orages et de quelques averses. En soirée, si la moitié ouest reste sèche, la perturbation risque de descendre sur le Piémont et la nuit devrait être plus calme, les éclaircies regagnant progressivement du terrain partout sous un ciel encore nuageux. Côté température, les minimales s'échelonnent entre 16 et 18 degrés sur l'ensemble du département. Au plus chaud, le thermomètre monte seulement entre 23 et 25 degrés sur le massif vosgien et entre 27 et 29 degrés de la préfecture jusqu'à l'ouest vosgien. Le ressenti sera nettement supérieur sous l'influence du soleil. Le vent souffle faiblement de secteur nord sur le département, avec quelques rafales plus modérées au cours de l'après-midi, atteignant en moyenne 30 km/h. Et il se calme au cours de la nuit. Le lendemain, mercredi, il fera beau, avec des températures toujours au-dessus des normales de saison, même si les nuits sont plus respirables. Dès le lever du jour, les éclaircies dominent largement, malgré la présence résiduelle de cumulus. Le ciel se dégagera plus nettement lors du programme nocturne sur tout le territoire. Au plus frais, on relève des températures de 12 à 15 degrés en altitude et de 16 à 17 degrés de la Moselle à la Meuse. Les maximales montent entre 19 et 21 degrés sur le secteur Jéromois et Bressot et se situent entre 24 et 25 degrés au Tillot, à Darney, Épinal, Mirecourt, Vittel ou encore Grand. Le vent s'oriente au nord-ouest en cours de journée et sera faible à modéré, avec des rafales qui peuvent monter jusqu'à 35 km/h jusqu'en soirée. Puis il retrouve son calme durant la nuit. Pour les jours suivants, le temps reste sec et ensoleillé avec des maximales qui devraient lentement remonter. D'ici là, retrouvez toute l'information météo sur notre site internet radiocristal.org.
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1: Si les fortes chaleurs vous rendent plus irritable ou plus stressé, eh bien c'est normal, elles ne font pas seulement souffrir l'organisme, elles impactent aussi l'esprit. Les explications sont simples, la canicule perturbe notre sommeil, notre régulation de température corporelle, tout autant qu'elle favorise la déshydratation. Eh bien, tous ces éléments peuvent altérer nos capacités cognitives et la régulation de l'humeur, en particulier chez des personnes déjà vulnérables. Résultat, beaucoup se sentent plus tendus ou plus anxieux lors des fortes chaleurs. Et puis tout ça est aussi physique. Sous le soleil ou dans un appartement surchauffé, on sent notre cœur qui s'accélère, on transpire, on a la sensation d'étouffer. Pour les personnes de nature anxieuse, ces symptômes ressemblent beaucoup à ceux d'une crise d'angoisse et peuvent justement amplifier l'anxiété. Alors pour s'apaiser, on peut déjà tenter de distinguer ce qui relève vraiment de nos émotions de ce qui tient de la chaleur. On peut par exemple se demander si notre humeur s'améliore quand on se rafraîchit ou si l'anxiété surgit seulement aux heures les plus chaudes ou bien toute la journée. Et pour retrouver son calme, mieux vaut évidemment suivre les recommandations en cas de canicule, boire de l'eau régulièrement, rester à l'ombre, se reposer le plus possible et éviter de boire de l'alcool. Il est aussi bon de respirer profondément et de se mettre de l'eau froide sur le visage, les mains et la nuque dès qu'on sent monter de la tension. Et bien sûr, si vous n'allez pas bien, n'hésitez pas à demander de l'aide en cas de besoin.
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1: L'Office de tourisme Bruyères-Vallon des Vosges a une belle programmation pour le mois de juillet, avec un planning bien chargé en été, comme chaque année. Et nous sommes en compagnie de Claire Bouilly, comme à chaque fois, pour en parler. Donc Claire, vous êtes la responsable communication de cet office de tourisme. Et avec vous, on refait le point sur les manifestations en été. On commence dès le 2 juillet avec la visite du château de Girecourt qu'on a l'habitude de retrouver.
2: Tout à fait, donc c'est un incontournable de notre territoire. Toutefois, les visites sont proposées uniquement sur la période estivale, hein, donc il ne faut pas rater les dates. Donc il y a une visite proposée en juillet le jeudi 2 ainsi que le jeudi 9 pour découvrir ce site du patrimoine local. La visite est payante, hein, le tarif est 10 euros par personne et donc vous pouvez payer directement via notre boutique en ligne et surtout il est important quand même de réserver préalablement parce que c'est une visite qui a toujours beaucoup de succès.
1: Dès le lendemain, 3 juillet, une autre visite que vous proposez.
2: Alors une visite là qui est une visite d'entreprise, donc un site un peu atypique qui nous ouvre ses portes exclusivement pour l'office de tourisme. Donc il s'agit de la manufacture vosgienne d'émaillage. Donc c'est assez atypique et insolite sur tout le département des Vosges, voire même en France. Donc là l'idée c'est de découvrir les secrets de fabrication de l'émaillage sur tout type de support. Alors la visite démarre à 10h sur la commune de Décimont. Donc là aussi il faut réserver en amont et c'est une visite payante au tarif de 4 euros par personne.
1: Une semaine tout pile plus tard, une autre visite, mais cette fois-ci d'une malterie.
2: Exactement, là encore une visite d'entreprise assez exceptionnelle. La malterie des Hauts-de-Vosges, alors que se passe-t-il derrière ces portes? L'idée c'est de pouvoir transformer l'orge en malt et c'est la première étape de fabrication du whisky lorrain. Donc là aussi, c'est une visite payante, hein, donc il y a un tarif 4 euros par personne, et il est important de réserver car pour cette visite, les places sont extrêmement limitées.
1: On enchaîne 2 jours plus tard avec un atelier, donc on aura plusieurs ateliers au courant du mois, proposés par les mêmes personnes, mais avec des thématiques différentes.
2: Alors complètement, donc ce sont des ateliers plutôt typé nature et orienté sur la culture des tomates anciennes, puisqu'à Faucompierre, nous avons la chance d'avoir un producteur de tomates anciennes, Loïc Lechat, qui a envie de faire découvrir aux participants les bonnes manières de cultiver les tomates. Donc, il y a différentes thématiques tous les dimanches matins du mois de juillet. Donc, le premier atelier, le 12 juillet, sera consacré à l'électroculture. Le deuxième, le dimanche 19 juillet, la thématique sera découvrir son sol et en prendre soin. Et le dernier dimanche, le 26 juillet, Loïc va évoquer les semences reproductibles, donc comment être autonome pour conserver ses semences et les replanter.
1: Si on souhaite avoir plus de renseignements ou réserver hein, tout simplement pour une activité, comment on fait ?
2: Alors on contacte l'office de tourisme Bruyères-Vallon des Vosges donc par téléphone au 03 29 50 51 33. Il y a aussi tout le descriptif des animations qui est détaillé sur le site internet de l'office de tourisme, hein, donc tourisme-bruyères.com.
3: L'établissement français du sang poursuit ses collectes de sang à travers notre département, y compris durant cette période d'été. Nous sommes en compagnie d'Olivier Durat, chargé de communication institutionnelle et relations presse auprès de l'établissement français du sang Grand Est. Et avec vous, nous allons faire le point dans quelques instants sur les collectes prévues pour cette période. Alors, avant d'avancer sur ces dates à noter, j'aimerais qu'on puisse rappeler d'abord l'importance de ces collectes, y compris pendant la période d'été, parce que voilà, c'est aussi une période accidentogène.
4: Tout à fait, c'est une période pendant laquelle les donneurs, ceux qui ne sont pas partis en vacances, on les invite donc à se mobiliser. Donc c'est une période aussi où les besoins sont importants. On peut avoir

0: comme vous dites, des accidents. Et quand il y a des accidents, on a un besoin donc de produits comme les concentrés de globules rouges ou le plasma pour les personnes polytraumatisées. Donc c'est important que toutes ces personnes viennent durant cette période, hein, comme tout au long de l'année, on a besoin à peu près de 10 000 poches au niveau national et 1 500 poches au niveau du Grand Est. Et il faut savoir que pendant que cette période-là, on a des malades à soigner dans les hôpitaux et cliniques de la région, et les maladies, elles, ne partent pas en vacances.
1: Et c'est effectivement important à rappeler. Je vous propose à présent qu'on découvre les dates des collectes qui sont programmées pour cette période d'été. Quelles sont les prochaines dates à ne pas manquer ?
0: Le mercredi 1er juillet à Neufchâteau, à la salle polyvalente de l'Île Verte, de 15h30 à 19h30. Le vendredi 3 juillet à Charmes, à la Maison du Temps Libre, de 16h à 19h30. Le lundi 6 juillet à Ferdrup, à la salle des fêtes, de 16h à 19h30. Le mercredi 8 juillet, à Saint-Nabord, au centre socioculturel, de 16h à 19h30.
1: Et puis pour toutes les personnes qui souhaitent en savoir davantage sur ces collectes, sur les actions autour du don de sang, rappelez-nous également votre site internet et je crois que vous avez une application mobile disponible.
0: Oui, on a notre site internet dondesang.efs.santé.fr et puis on a l'application Don de Sang que vous pouvez télécharger.
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0: bienvenue dans ce nouveau magazine consacré à la thématique culturelle. Et durant ces prochaines minutes, nous allons à nouveau aujourd'hui nous intéresser à Seine-Vosges et à sa saison culturelle, la 20e du nom. Pour ce faire, je suis en compagnie de son toujours directeur artistique, Jackie Castan. Bonjour.
1: Bonjour.
0: Vous êtes avec nous pour ces dernières heures de direction de Seine-Vosges. Nous allons poursuivre la présentation de cette saison culturelle. Nous présentions les cinq doigts de la main de Seine-Vosges, ses composantes que sont la danse, la magie, le théâtre, la chanson, le jeune public, le cirque. On avait terminé sur la danse la dernière fois. On va se diriger vers la chanson française, musique.
1: Je voudrais parler de la Grande Sophie, que peut-être beaucoup connaissent sur un projet musical. Et en même temps, je découvre que dans beaucoup de projets, on n'est pas que sur la thématique. La Grande Sophie, elle nous parle de... Elle est seule en scène, avec sa guitare, avec son piano. C'est une artiste absolument magnifique. Elle joue absolument de merveilleusement bien, de beaucoup d'instruments. Et puis, elle a une voix très bien posée. Elle vient nous raconter sa vie. C'est le spectacle qu'on m'avait proposé avant que je ne le voie. Et pour beaucoup de spectacles de musique, on peut éventuellement le programmer sans forcément l'avoir vu. Un spectacle aussi original que celui-ci, j'y suis allé vraiment à reculons, en me disant, mais la Grande Sophie, c'est une artiste, une musicienne, pourquoi veut-elle parler? Que va-t-elle nous raconter? Est-ce que la vie d'un artiste est si intéressante que ça? J'en suis ressorti extrêmement ému, mais vraiment très très ému, et j'ai trouvé cette proposition, cet enchaînement de chansons et de textes qu'elle dit bien, hein, qu'elle dit très très bien. Elle a travaillé avec une metteur en scène, bien sûr, et ça se voit. Et j'ai trouvé ça, encore une fois, novateur par rapport à une forme artistique. Et voilà, c'est la Grande Sophie qui sera avec nous à la Louvière, la nouvelle Louvière.
0: Donc ce sera à découvrir ce rendez-vous, mais il y en a d'autres en chanson pour cette année. Vous avez différents artistes que vous allez recevoir.
1: Si vous nous faites l'amabilité d'aller sur notre site internet pour écouter le teaser, c'est-à-dire le teaser, c'est la présentation, j'aime pas les mots anglais, donc je vais prendre un autre mot, la présentation visuelle de tous les extraits de quelques secondes, mais sur une même musique, qui est une artiste chaque fois qu'on choisit dans la saison, et on a décidé de choisir Marcia. Et donc, si vous allez survoler sur notre site l'ensemble de la saison, ça dure 3-4 minutes, vous écouterez Marcia dans sa chanson absolument magnifique, et je crois que c'est la plus belle des entrées qu'on peut faire par rapport à cet artiste, qui est une très jeune artiste, mais dont je pense, mais on peut se tromper au moins une fois sur deux dans ce genre de cas, qu'on entendra parler dans les années à venir.
0: Karen Anne aussi est accueillie. Il y a aussi, je cherche son nom, Bertrand Belin qui va venir.
1: Bertrand Belin, alors je suis très heureux parce que Bertrand Belin, je l'avais accueilli il y a plus de 25 ans dans l'ancien théâtre dans lequel je dirigeais. Et il était tout jeune et il commençait. Et c'était bien évidemment un jeune artiste, comme je viens de dire à l'instant pour Marcia. On se disait, il y a quand même une chance sur deux que ça marche. Il a pris beaucoup, beaucoup de temps. Il a pris beaucoup de temps parce que c'est un homme de rencontre, c'est un homme de partage. C'est pas quelqu'un qui va faire un grand coup tout d'un coup, mais un peu à la Benjamin Biolay, il est en capacité d'être un acteur formidable. On le voit de plus en plus dans un certain nombre de films, de très grands films avec une très grande qualité d'interprétation. Et puis maintenant, il a une reconnaissance très importante. Pareil, sur notre site, on met des extraits des spectacles de chansons. C'est pour les extraits des spectacles de chansons que ça marche le mieux. Allez écouter cette chanson, c'est une voix grave sur des textes extrêmement intéressants, c'est assez original.
0: Donc voilà pour ce volet chanson française que vous proposez pour cette 20e saison de Seine-Vosges. Le doigt suivant de la main de Seine-Vosges, ce sont tous les arts circassiens. Et ça, c'était une volonté, on se souvient avec émotion du Cirque Plume qui vous a accompagné pendant les grandes heures du Cirque Plume.
1: C'était le premier spectacle de la première saison, vous avez raison d'en reparler, bien évidemment. Je peux vous parler de Pling Klang. Pling Klang, mais qu'est-ce que c'est que ça? C'est un mot extrêmement, d'abord qui a été créé, qui ne veut pas dire grand-chose, si ce n'est que ça veut donner une impression que ça vient de Suède, parce que ce spectacle qui sera en plus le spectacle itinérant, c'est-à-dire qu'il sera joué dans quatre lieu autour d'Épinal, hein, parce que, comme vous le savez, Seine-Bauge est portée par la communauté d'agglomération d'Épinal, et une fois par an, on se rend dans des villages, des bourgs, des petites villes autour d'Épinal. Plinklang, c'est la rencontre de deux hommes qui sont amenés à monter une étagère IKEA. D'ailleurs, le public sera amené, bien évidemment, à participer à monter cette étagère IKEA, parce qu'elle est extrêmement compliquée. Et tout d'un coup, en même temps qu'on raconte la difficulté de monter cette étagère IKEA, on se raconte la difficulté de vivre. Est-ce que la vie, quelque part, elle n'est pas aussi difficile à vivre que de monter une étagère IKEA? Et c'est extrêmement drôle. D'abord, ce sont des circassiens qui ont ce talent, tout d'un coup, de faire des choses assez étonnantes avec une simple étagère. Et puis, c'est ce que ça nous dit. Hein. C'est-à-dire que le cirque, c'est ce qu'on aime, c'est-à-dire une performance circassienne, réaliser des choses que le commun des mortels n'est pas en capacité de faire. Mais ça, c'est le cirque qui nous raconte aussi quelque chose. Et là aussi, on a un peu l'impression d'avoir deux spectacles pour le prix d'un.
0: Et puis, c'est l'occasion aussi de rappeler que c'est l'occasion de belles tensions, hein, ces montages de meubles, même si on a le mode d'emploi.
1: On sent le vécu.
0: Autres exemples de cirque?
1: Oh oui, je voudrais citer deux mots sur Diabolero. Hein, mm-hmm. Diabolero, le diabolo. Le diabolo, c'est quelque chose, on pourrait croire qu'on a un petit peu tout vu. Et le projet, là, il regroupe, je crois, 8 diabolistes qui viennent sur le Boléro de Ravel. C'est pour ça que ce titre est un peu étonnant. Et le Boléro de Ravel, alors, le Boléro de Ravel, on le sait, il y a deux types de publics, ceux qui adorent, ceux qui détestent. Et là, je pense que ça peut mettre unanimement tout le monde d'accord, parce que je me suis rendu compte, moi, quand j'ai vu ce spectacle, que le diabolo, quelque part, il est dans le Boléro. Et que ces grandes montées, ces grandes descentes, ces mouvements assez originaux de performance, ça existe dans le Boléro. Et la rencontre entre les diabolistes, qui pas partie des arts circassiens que je préfère. Hein. Mais parce qu'on a l'impression, quand on voit le diabolo arriver, qu'on a déjà tout vu. Là, on verra des choses qu'on n'a absolument jamais vues. Moi, c'est probablement dans les 8 meilleurs diabolistes de France, voire du monde, puisqu'il n'y a pas que des Français. D'abord, c'est un spectacle belge. Et donc, c'est un spectacle, gros coup de cœur de ma saison.
0: Eh bien, venir découvrir, en tout cas, ce rendez-vous autour du diabolo et du boléro. Peut-être un dernier exemple dans le cirque, parce que je sais que vous en avez pas mal quand même.
1: Oui, c'est un art que je trouve assez étonnant, qui est bien sûr un art très très grand public. Je pourrais vous parler de notre artiste associé, pas vu, pas pris. Je vous avais dit tout à l'heure que j'en dirais peut-être deux mots. Il part d'un fait divers que tout le monde a suivi, qui est le fait divers, bien évidemment, du vol des bijoux au Louvre. Mmh. Et pas vu, pas pris, c'est ça. C'est-à-dire, quelle est notre capacité de détournement de l'attention pour qu'à un moment donné, on puisse réaliser, là, dans le cas du Louvre, un vrai méfait, dans le cas de Thierry Collet, un vrai spectacle de cirque, dans le cas présent. Et donc, c'est un spectacle qui va être créé chez nous. Hein. On parlait tout à l'heure, donc c'est un spectacle qui va être créé chez nous. Et on aura plein d'actions par rapport à ça, y compris des conférences autour de la magie, y compris une répétition publique en primeur pour tout le monde, juste avant le spectacle. Voilà. Il va vraiment jouer son rôle d'artiste associé, Thierry, et partir de cette thématique-là. Bien évidemment, si elle est dramatique, en rire à un moment donné, en tout cas voir des performances par rapport à ça, j'ai trouvé ça assez intéressant.
0: Eh bien voilà, en tout cas, pour quelques exemples dans le domaine du cirque autour de la programmation de cette saison 2026-2027, 20e du nom pour Seine-Vosges. En votre compagnie, Jackie Castan, je rappelle, vous êtes le directeur de Seine-Vosges. On va poursuivre avec la programmation jeune public pour cette nouvelle saison. Ce sera dans quelques instants sur les ondes de Radio Cristal. À tout de suite.

0: Deuxième partie de ce magazine culturel autour de la programmation de la 20e saison de Seine-Vosges, une saison qui a été dévoilée et dont les entrées sont d'ores et déjà accessibles en billetterie. Et nous sommes en compagnie de son directeur artistique, Jacky Castan, directeur artistique historique, puisqu'au bout de ses 20 ans, vous allez céder la place. On ne connaît pas encore le nom de la relève, mais en tout cas, c'est avec vous que nous faisons cette dernière présentation de saison. Et nous nous en étions arrêtés au cirque. Nous allons poursuivre maintenant avec quelques présentations, quelques regards sur cette saison côté programmation. Jeune public.
1: Oui, je voudrais vous parler de Holy Cœur, parce que là, c'est aussi des artistes locaux. Hein. En même temps, on peut accueillir ce qui se fait de meilleur de la création française. Hein. On a parlé de La Horde ou de Blancali. Il nous faut être extrêmement vigilants par rapport aux artistes locaux. Et là, Holy Cœur, c'est la rencontre entre une personne qui avait réalisé l'ensemble ce qui compose notre corps, Marine Antoine, qui avait cousu un cœur, cousu un pancréas, qui avait fait... Et quand Aurélie Gandhi a rencontré Marine, elle s'est dit, mais à partir de tous ces éléments-là, on va en faire un spectacle. Parce que d'abord, les poumons, par exemple, apparaissent brodés, et c'est absolument pas gore ou je sais pas quoi, parce que la proposition, elle est pour le jeune public à partir de 6 ans. Et donc, autour de ces différents parties du corps, Aurélie va créer un spectacle qui va permettre donc de démonter et de voir la fonctionnalité de chaque partie du corps. Et comme c'est vraiment un spectacle très vosgien, c'est Florent Kieffer, un auteur qui, je crois, est un peu connu ici, qui va faire le texte du spectacle, qui reste un spectacle de danse, bien évidemment, mais il y aura aussi une explication de chaque organe qui sera traité.
0: Le jeune public, ce sont évidemment ce rendez-vous de danse, mais aussi des rendez-vous de théâtre adaptés pour le jeune public, des rendez-vous de cirque, etc. On peut citer quelques exemples rapidement ?
1: Oh oui, par exemple, le chemin du wombat au nez poilu. Le wombat au nez poilu, c'est vraiment un animal qui existe, mais qui existe que dans un seul endroit, qui est l'Australie. Et le wombat au nez poilu, il a une particularité, mais ce que je vous raconte, c'est une histoire vraie. Hein. Ça, c'est pas du tout une hypothèse d'artiste. Il a la particularité de faire des crottes carrées. Vous imaginez pour les enfants, quand on raconte, quand on commence à raconter qu'il fait des crottes carrées, eh bien l'histoire ne s'arrête pas là. Les crottes carrées, c'est ce qui sert à faire sa maison. On voit bien que pour faire une maison, il faut mieux avoir des briques plutôt que des boules. Ça marche beaucoup mieux. Et le wombat au nez poilu, il a tout à fait compris ça. Et là, c'est un spectacle de danse à partir de cette histoire-là. Voilà, je dirais pas que c'est gagné, parce que rien n'est jamais gagné avec les enfants, mais dans cette capacité qu'ils ont envie de découvrir des domaines absolument nouveaux, le chemin du wombat au nez poilu, qui va rencontrer un certain nombre d'autres animaux un peu du même tonneau. Voilà, c'est un spectacle tout à fait pour le jeune public.
0: Voilà, donc pour ces quelques exemples de ces cinq doigts de la main, comme je le disais, de Seine-Vosges, avec ces disciplines artistiques qui se rejoignent en une même saison. On ne peut pas refermer cette présentation sans parler des journées du patrimoine humain.
1: Merci de l'en parler.
0: Que vous avez créé, que Seine-Vosges porte à son origine, et qui en est, on en est à quelle saison ?
1: Là, on vient de faire la 4e édition, en mars 2026, et en mars 2027, on sera sur la 5e édition. Et là, on a sur la 4e édition, puisqu'on vient juste de faire le bilan, vous en parliez tout à l'heure, on a 50% d'augmentation. Pour nous, c'est absolument magique, mais on a bien vu dans toutes les bibliothèques, je rappelle le principe, hein, il y avait 23 bibliothèques cette année, c'est-à-dire 23, pas forcément de vraies bibliothèques, hein, ça peut être des lieux, une association qui veut investir une salle polyvalente, une école, enfin, il y a différentes, la maison d'étudiants, et donc dans cette bibliothèque-là, ce sont des livres vivants qui sont empruntables, une vingtaine de minutes, entre 10 et 30 minutes. Et ces livres vivants nous racontent quelque chose qui leur est réellement arrivé. C'est forcément du vécu. Vous ne pourriez pas raconter mon histoire, je ne pourrais pas raconter votre histoire. Et donc c'est pour 1, 2, 3, 5 maximum lecteurs en même temps. Et on a des retours absolument magiques. Tant pour les bibliothécaires, les gens qui accueillent, qui jouent quelque part le rôle que moi je joue, le rôle de passeur, que pour les livres, que pour les lecteurs. Tout d'un coup, il y a des émotions incroyables. Et voilà, on va être, dès septembre, l'équipe de Seine-Vosges va recontacter les bibliothèques, essayer d'en trouver d'autres. Hein, donc si des personnes, des auditeurs sont intéressés pour ouvrir une bibliothèque, avec grand plaisir.
0: S'ils décident même pour se proposer comme livre.
1: Et s'ils se proposent comme livre, c'est la bibliothèque Seine-Vosges. Puisque ce sont les bibliothèques qui trouvent les livres. Et nous, à Seine-Vosges, on crée une bibliothèque et on accueillera avec grand plaisir vos éditeurs s'ils veulent être livres.
0: Alors, combien il y avait de livres l'année dernière ?
1: Il y avait 123 livres, je crois. Hein. Il y avait 23 bibliothèques. Et donc, cette année, on essaie de faire... Oui, c'est ça, 123 livres qui ont offert 820 lectures pour 2194 lecteurs dans 23 bibliothèques vivantes.
0: Ça, c'est vraiment quelque chose à découvrir, à faire découvrir.
1: Et c'est gratuit en plus.
0: Voilà, c'est ce que j'allais dire. Ce sera en plus en entrée libre et au mois de mars, donc à venir découvrir dans de nombreux lieux. On ne manquera pas avec votre équipe de détailler ce programme. Jackie Castan, vous restez avec nous. On n'a pas encore fini de parler de cette 20e saison de Seine-Vosges, saison 2026-2027. On en parle encore dans quelques instants pour la troisième et dernière partie de ce magazine sur les ondes de Radio Cristal. Alors à tout de suite.
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0: Troisième et dernière partie de ce magazine culturel consacré à Seine-Vosges et avec son directeur historique, directeur artistique, Jackie Castan. Avec vous, nous faisons le point sur cette 20e saison et sur son programme. On a déjà détaillé pas mal de rendez-vous et je vous propose à présent qu'on puisse parler de ces actions culturelles que porte Seine-Vosges. Puisque Seine-Vosges, ce sont aussi beaucoup d'actions, que ce soit vis-à-vis des scolaires ou des autres publics. Vous le disiez, ce public n'est pas là que pour assister à un spectacle. Il y a bien plus que cela.
1: C'est la philosophie de nos actions culturelles, c'est-à-dire que ça doit en même temps s'adresser à un public féru de spectacles et qui vient voir beaucoup de spectacles et qui veut prolonger les spectacles. Et là, par exemple, on a soit des stages qui sont proposés, des rencontres artistiques, des conférences par rapport à ça. Ça s'adresse bien évidemment à tout le monde, mais c'est d'abord et avant tout pour les gens qui ont déjà une pratique artistique. Et à l'opposé du spectre, eh bien, des gens qui viendraient pour la première fois et qui auraient peut-être un petit peu peur de se dire, mais si je viens pour la première fois, est-ce que je serai en capacité d'avoir les codes, de comprendre? Et là, on fait, par exemple, pour les scolaires, ce qu'on appelle l'escalier. On commence pour la première fois par visiter un théâtre. La première fois qu'on vient dans un théâtre, il n'y a pas d'artiste. C'est important de comprendre, d'appréhender. Et après, on fait une présentation historique du théâtre sur la deuxième marche. La troisième marche, on présente un des spectacles qui a été choisi par l'enseignant en général. La quatrième marche, qui est la seule obligatoire, venir voir le spectacle. Ça n'a pas de sens de venir visiter un théâtre et ensuite de ne pas venir voir un spectacle. Mais par contre, on peut venir voir un spectacle sans forcément avoir visité le théâtre avant. La cinquième marche, c'est qu'il y a un retour sur ce spectacle. Et la sixième marche, c'est par exemple une petite pratique où à un moment donné, une école peut devenir acteur d'un propre art qu'elle aurait choisi, le théâtre, la danse. Voilà, ça c'est des escaliers. Ça s'adresse vraiment, c'est l'escalier de la pratique artistique pour les gens. Et on passe beaucoup, et merci à eux, beaucoup par les enseignants qui veulent faire découvrir à leurs élèves une propre programmation artistique.
0: Et puis vous proposez en milieu scolaire, mais aussi en milieu social, les centres sociaux peuvent vous solliciter
1: sur
0: certaines programmations,
1: bien
0: etc. Il y a du choix dans tous les domaines, le cirque, la danse, le théâtre, tout ce qu'on a présenté finalement peut être proposé également dans l'enceinte d'un établissement à dimension adaptée au projet pédagogique prévu.
1: Exactement, c'est-à-dire qu'il y a aussi, j'en dis deux mots, des spectacles qui se décentralisent dans les écoles. C'est-à-dire, on a parlé tout à l'heure de Holecker. Si vous voulez avoir la version courte de Holecker, en 20 minutes, vous l'accueillez dans votre établissement pour 80-100 spectateurs. Il suffit de trouver la bonne salle adéquate par rapport à ça. Et puis, après, il y a la rencontre avec Aurélie Gandhi, la chorégraphe. Et puis après, il y a quelques exercices de danse qui sont proposés. Donc, on voit bien qu'on est dans une proposition différente, on n'a pas l'intégralité du spectacle avec, dans un théâtre, avec la conduite son, lumière, comme dans un théâtre professionnel, mais c'est une vraie belle proposition, un contrepoint par rapport à venir au spectacle. Ce sont les artistes qui se déplacent chez vous.
0: Et puis l'occasion de les rencontrer également, d'échanger avec eux, de pourquoi pas s'initier aussi à ces pratiques de leur discipline. Alors, l'idée, c'est encore que les établissements se renseignent auprès de Seine-Vosges, s'inscrivent, la période estivale est tout à fait pratique pour ça. Mais c'est aussi le grand public auquel on va s'intéresser à présent, puisqu'on va en devenir beaucoup plus pratique. Depuis le 1er juin, la billetterie est ouverte, le public a déjà afflué, la première vague est passée. Et il faut maintenant accueillir et présenter ces abonnements que vous proposez, puisqu'il est possible de s'abonner. Alors, quelles sont les possibilités qui existent ?
1: L'abonnement, c'est absolument génial. C'est la souplesse d'abord, c'est-à-dire que personne ne sait ce qu'il fera le 22 mars 2027, bien évidemment. Mais par contre, si on le met au début de notre agenda, il faut vraiment qu'il y ait un gros, gros événement pour que vous ne soyez pas disponible ce jour-là. Et si tel était le cas, on recrédite votre compte de votre billet qui est absolument pas perdu. Ou vous le donnez à quelqu'un, bien évidemment, mais voilà, c'est un engagement, mais c'est pas un engagement à perte si vous n'étiez pas disponible. On est abonné à partir de 3 spectacles. On propose 25 spectacles, donc trouver 3 spectacles ne me semble pas compliqué. Dans ce cas-là, on a 3 euros de réduction pour chacun des spectacles qui sont choisis. Et la deuxième abonnement, c'est à partir de 6 spectacles, et là, on a 6 euros de réduction par spectacle choisi. Donc voilà, un spectacle, par exemple, qu'on a très souvent à 19 euros, il est proposé à 13 euros dans le cadre de l'abonnement 6 spectacles.
0: Donc c'est facile à retenir, on s'abonne à 3 spectacles, exactement. 3 euros de réduction, on s'abonne à 6 euros de réduction. Au moins, on s'y retrouve très facilement. Et il est aussi possible, évidemment, de venir sans abonnement.
1: Bien sûr, bien sûr. On a envie de voir un spectacle, on a même des billets d'amis. On remet aux abonnés 6 spectacles. On considère toujours que c'est eux qui sont les mieux placés pour parler à leurs amis de la proposition Seine-Vosges. Eh bien, on leur remet 3 billets d'amis, ça veut dire que l'ami vient avec 3 euros de réduction, grâce à un abonné 6 spectacles. Et donc, il a pour la première fois qu'il viendrait à Seine-Vosges, une réduction à 3 euros, mais il le mérite bien.
0: Et donc comme ça, ça permet aussi de partager sa passion pour les arts et pour le spectacle à venir découvrir avec Seine-Vosges. Les fourchettes de tarifs, qu'est-ce que c'est ?
1: Les fourchettes de tarifs, c'est pour les spectacles pour le jeune public, c'est pour 6,50 euros la place. Et les spectacles les plus chers, mais il n'y en a que deux, hein, sur les 25 spectacles dont j'ai parlé, c'est 33 euros. C'est-à-dire que vous ne paierez jamais plus cher que 33 euros, ce qui, j'en conçois, pour un certain nombre de personnes, peut penser que c'est une vraie somme. Mais si on compare par rapport à d'autres théâtres régionaux, par exemple, on verra qu'on reste dans les théâtres les moins chers de la région.
0: Et puis on rappelle aussi les lieux que vous investissez, la nouvelle Louvière d'Épinal, la Rotonde de Thaon-les-Vosges, le Théâtre d'Épinal.
1: Et puis, par exemple, sur Plic-Clang, des lieux autour d'Épinal. Voilà, mais c'est vrai que la nouvelle Louvière, c'est un bâtiment qu'on attend avec beaucoup, beaucoup d'impatience, parce que c'est un bâtiment sur lequel on a participé à la conception, et on est vraiment très en attente de ce nouveau lieu.
0: Eh bien, venir découvrir en automne également l'inauguration de ce nouveau lieu spinalien. Ce que je vous propose pour conclure, Jackie, c'est qu'on puisse rappeler les contacts de Seine-Vosges. Vous avez un site internet, vous êtes évidemment présent sur les réseaux sociaux où on peut aussi retrouver les teasers ou les présentations de cette saison et de ces spectacles. Et le numéro de téléphone de Seine-Vosges.
1: Le numéro de téléphone, c'est 03 29 65 98 58. On est situé au 5 rue Thiers. On est ouvert toutes les après-midi. Passez-nous voir. En plus, pour les abonnements, c'est beaucoup plus simple. Et puis, en plus, on vous reçoit dans de très beaux fauteuils, très confortables. Voilà. Et puis, le site de Seine-Vosges, vous pouvez voir un petit extrait de chacun des spectacles. www.seine, avec un S à seine-vosges.com.
0: Voilà, ou recherchez tout simplement sur internet et on retrouvera Seine-Vosges très facilement. Jackie Castan, 20e et dernière saison pour vous, 20e saison qui signe une boucle qui a commencé en 2006, une belle histoire, une page se tourne, on vous souhaite le meilleur pour la suite.
1: Merci beaucoup, mais pour moi, en reprenant la phrase de Barbara, c'est ma plus belle histoire d'amour, bien évidemment.
0: Merci Jackie, et je vous propose qu'on se retrouve dans quelques jours pour parler, on change de casquette, mais on va parler du Festival des Pluralies de Luxeuil-les-Bains, dont vous êtes le directeur artistique. Alors à très bientôt sur nos ondes pour un autre sujet culturel.
1: À bientôt, merci beaucoup.
0: Et quant à vous qui nous écoutez de l'autre côté de la fréquence, je vous le rappelle, ce magazine est à retrouver en podcast sur notre site internet. Vous tapez radiocristal.org, vous cliquez sur l'onglet podcast et vous choisissez l'invité. Moi, je vous dis à très vite sur cette même fréquence pour évoquer une nouvelle thématique avec un nouvel invité, bien sûr. Et d'ici là, je vous souhaite une très bonne écoute de nos programmes.
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2: Bonjour à tous. À la une de l'actualité, un mot concernant l'explosion provoquée par un colis piégé à Monaco hier soir qui a fait 3 blessés dans un immeuble du centre-ville. Le procureur général a pris la parole ce matin. 2 personnes sont en urgence absolue, dont une femme avec un pronostic vital toujours engagé. Un adolescent a été plus légèrement touché. Le suspect, lui, est toujours recherché. Il a été repéré par plusieurs caméras de surveillance. Une enquête pour tentative d'assassinat a été ouverte. Du changement à partir de demain, un nouveau congé de naissance qui permettra de prendre jusqu'à 2 mois supplémentaires. Le prix du gaz qui augmente de 7,4%. Les petits colis venus de l'étranger qui seront désormais taxés à hauteur de 3 euros par article. Côté service à la personne, le seuil d'exonération passe de 70 à 80 ans. Et puis les étudiants étrangers non européens, non boursiers ne pourront plus bénéficier des aides au logement. Le groupe Total Energy annonce le maintien de son plafonnement des prix des carburants cet été dans ses stations-service rurales avec un prix maximum fixé à 1,99€ le litre pour l'essence et le diesel. Cette mesure concerne environ 1200 stations en zone rurale où les baisses de prix mettent plus de temps à se répercuter sur les tarifs à la pompe. Le ministre de la Justice, Gérald Darmanin, indique que 88 000 plaintes pour violences sexuelles visant des enfants sont actuellement réexaminées par les services d'enquête. Parmi elles, plus de 7 000 concernent des faits avec un auteur présumé identifié. Ce travail de réévaluation doit permettre de faire un point précis de la situation le 14 juillet prochain. Le député socialiste Philippe Brun annonce officiellement sa candidature à une éventuelle primaire interne du Parti socialiste pour la présidentielle. Plusieurs figures sont déjà en lice ou pressenties comme Olivier Faure, François Hollande ou Raphaël Glucksmann. Le PS doit justement se réunir ce soir. En Birmanie, au moins 5 personnes sont mortes dans l'effondrement d'une mine de jade désaffectée dans l'état de Kachin. Une quinzaine d'autres personnes sont encore portées disparues. Le glissement de terrain a été provoqué par de fortes pluies de mousson. Les opérations de secours se poursuivent pour tenter de retrouver d'éventuels survivants. Et puis un mot, MotoGP, c'est désormais confirmé. Fabio Quartararo va quitter Yamaha à la fin de la saison. Le Niçois, champion du monde en 2021, tournait avec le constructeur japonais depuis 2019. Son coéquipier Alex Rins va lui aussi quitter l'écurie. En coulisses, le marché des transferts est déjà avancé. Yamaha préparait un duo composé de Rory Martin et Ai Ogura pour la suite. Et pour Quartararo, la piste la plus chaude mène vers Honda, mais rien n'est confirmé pour le moment. Fin de ce flash, excellent après-midi à tous.
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1: Bienvenue dans ce bulletin de météo. On s'intéresse au temps de ce mardi 30 juin. C'est le 181e jour de l'année et on souhaite une bonne fête à tous les martials. Une instabilité s'installe au fil de la journée. Les prévisions sont plutôt fiables, sous réserve de quelques ajustements. À l'aube, le ciel se montre peu nuageux sur l'ensemble des plaines vosgiennes. Sur les hauteurs jéromoises, des cumulus s'accumulent et cachent régulièrement le soleil. L'après-midi, les nuages se font plus présents sur tous les secteurs et l'on observe sur les Hautes-Vosges le développement possible d'orages et de quelques averses. En soirée, si la moitié ouest reste sèche, la perturbation risque de descendre sur le Piémont et la nuit devrait être plus calme, les éclaircies regagnant progressivement du terrain partout sous un ciel encore nuageux. Côté température, les minimales s'échelonnent entre 16 et 18 degrés sur l'ensemble du département. Au plus chaud, le thermomètre monte seulement entre 23 et 25 degrés sur le massif vosgien et entre 27 et 29 degrés de la préfecture jusqu'à l'ouest vosgien. Le ressenti sera nettement supérieur sous l'influence du soleil. Le vent souffle faiblement de secteur nord sur le département, avec quelques rafales plus modérées au cours de l'après-midi, atteignant en moyenne 30 km/h. Et il se calme au cours de la nuit. Le lendemain, mercredi, il fera beau, avec des températures toujours au-dessus des normales de saison, même si les nuits sont plus respirables. Dès le lever du jour, les éclaircies dominent largement, malgré la présence résiduelle de cumulus. Le ciel se dégagera plus nettement lors du programme nocturne sur tout le territoire. Au plus frais, on relève des températures de 12 à 15 degrés en altitude et de 16 à 17 degrés de la Moselle à la Meuse. Les maximales montent entre 19 et 21 degrés sur le secteur Jéromois et Bressot et se situent entre 24 et 25 degrés au Tillot, à Darnay, Épinal, Mirecourt, Vittel ou encore Grand. Le vent s'oriente au nord-ouest en cours de journée et sera faible à modéré, avec des rafales qui peuvent monter jusqu'à 35 km/h jusqu'en soirée. Puis il retrouve son calme durant la nuit. Pour les jours suivants, le temps reste sec et ensoleillé avec des maximales qui devraient lentement remonter. D'ici là, retrouvez toute l'information météo sur notre site internet radiocristal.org.
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1: Vosdia lance une nouvelle édition de collecte de téléphones portables. Pour en parler, je suis en compagnie de Manon Antoine Barbeau, responsable de communication pour Vosdia. Et avec vous, donc, on va se pencher sur cette collecte, une collecte qui n'est pas originellement organisée par Vosdia. Vosdia y participe, c'est bien cela ?
2: C'est ça.
1: Alors, qui l'organise ?
2: En fait, c'est Écosystème. Écosystème, c'est un éco-organisme en fait, qui est agréé par les pouvoirs publics et qui s'occupe de la seconde vie des déchets électriques et électroniques à l'échelle nationale, qui organise effectivement cette collecte à l'occasion du Tour de France, dont il est partenaire officiel. Et

0: Vaudia participe depuis l'année dernière à cette collecte à l'échelle des Vosges.
1: Et donc depuis l'année dernière que vous participez, ce sont combien de téléphones qui ont été collectés ?
0: L'année dernière, nous avons collecté plus de 1100 téléphones à travers le département, ce qui nous a permis d'avoir la deuxième place au niveau national, donc ce qui est un très beau score qu'on aimerait battre cette année.
1: Sans être un concours pour autant, mais oui. Voilà. Alors pourquoi est-ce que ces téléphones sont collectés ?
0: Alors ces téléphones sont collectés pour deux raisons. La première, c'est qu'il y a quand même plus de 46 millions de téléphones qui dorment dans nos tiroirs et qui contiennent de nombreuses matières qu'on pourrait valoriser. Donc effectivement, cette collecte permet de faire un geste pour préserver toutes ces ressources. Et le second volet, c'est effectivement le côté solidaire de cette collecte, puisqu'on sait tous que le téléphone, c'est un appareil quand même emblématique du lien social. Et c'est en fait les téléphones qui sont reconditionnés suite à cette collecte permettent d'être redistribués à des personnes qui n'auraient pas de téléphone.
1: Alors, on va déjà devenir très pratique pour les Vosgiens aujourd'hui. Cette collecte a déjà commencé, elle se poursuit jusqu'à quand ?
0: Ça a eu lieu du 5 juin au 11 juillet, avec un certain nombre de points de collecte sur tout le territoire.
1: Quels sont-ils ces points de collecte en quelques mots ? Où est-ce qu'on peut déposer ces téléphones ?
0: Alors on a environ 25 points de collecte sur le territoire, dans les déchetteries ou les communautés de communes, les syndicats de collecte. C'est réparti un peu sur tout le territoire et voilà, tout le monde peut les déposer dans tous ces points de collecte.
1: Alors vous avez dit que les téléphones étaient ensuite reconditionnés quand c'est possible. Qu'est-ce qu'ils deviennent tous ces téléphones ?
0: Alors déjà, il y a trois choses importantes à savoir par rapport à cette collecte de téléphones. C'est que donc on reprend tous les téléphones, qu'ils soient fonctionnels ou non, à clapet, à touche, tactile, peu importe. Leur état et ils auront tous une seconde vie dans ce processus. Et ce qu'il faut savoir également, c'est que toutes les données personnelles des téléphones sont effacées puisque l'organisme qui les récupère pour les reconditionner est agréé pour vider toutes les données sensibles qu'on pourrait avoir sur nos téléphones. C'est effectivement un frein, voilà, parce qu'on sait tous qu'on a des contacts, on a des photos, on a plein de choses voilà, qui sont assez sensibles et assez très personnelles. Donc ça, c'est quelque chose qui est effectivement souvent évoqué quand on parle de cette collecte. Et là, donc, les téléphones, ils sont pris en charge ensuite par les ateliers du bocage. Voilà, ils sont partenaires d'écosystèmes, ils sont dans l'ouest de la France. Et eux, en fait, ils sont chargés de reconditionner les téléphones qui sont possibles à reconditionner et le reste part en recyclage. Donc, c'est-à-dire que c'est démantelé et ensuite on peut récupérer les matières qui sont à l'intérieur. Donc voilà, ça sert à fabriquer de nouveaux produits qu'on peut redistribuer ensuite.
1: Eh bien, ce que je vous propose pour conclure, c'est de rappeler à nos auditeurs où est-ce qu'on peut se renseigner sur ce dispositif. Vaudia a un site web, bien entendu, mais oui. Vous communiquez également par les réseaux sociaux.
0: Tout à fait, oui. Toutes les infos sont disponibles sur notre site internet, avec notamment les points de collecte où on peut se rendre pour déposer les téléphones. Et puis, on communique également sur nos réseaux sociaux, Facebook, Instagram et LinkedIn. Rougemag.
1: Le Sicovat participe à la grande collecte solidaire de téléphones à travers le département des Vosges organisée par Evodia. Je suis en compagnie de Litvin Claudet, responsable du bâtiment Drive à Razimont. Et avec vous, nous allons parler justement de ces actions qui sont portées sur votre territoire, le territoire du Sicovat, dans le cadre de cette grande collecte solidaire de téléphones. Est-ce qu'on peut rappeler en deux mots ce que c'est que cette collecte ?
2: Alors, cette grande collecte de téléphones, en fait, c'est portée par Écosystème, qui est l'éco-organisme, et qui récupère depuis quelques années beaucoup de téléphones, qu'ils soient encore utilisables ou cassés, pour les faire réparer et les donner après, ensuite, en réparation pour que des organismes comme Emmaüs, par exemple, puissent en bénéficier et les redonner aux usagers qui en ont besoin.
1: Donc c'est une véritable action solidaire derrière cette collecte. On rappelle aussi que tout téléphone récupéré, s'il est potentiellement réparable, est évidemment vidé de l'intégralité de ses données.
2: Complètement, oui. Oui.
1: Il n'y a pas de risque de récupération et d'utilisation frauduleuse de ces données.
2: Non, pas du tout.
1: À côté de cela, les téléphones, il faut les collecter. Et ça, c'est l'opération qui se déroule en ce moment. Ça va être jusqu'à quand ?
2: Donc on a commencé le 5 juin et on continue jusqu'au 11 juillet.
1: Et quels sont les lieux de collecte sur notre territoire ?
2: Alors on en a plusieurs. On a la déchetterie de Thaon-les-Vosges, on a la déchetterie de Golbey et on a aussi le bâtiment Drive, donc à Épinal-Razimont.
1: C'est ouvert dans les horaires de déchetterie, j'imagine, pour ce qui est des déchetteries ?
2: Oui, les déchetteries sont ouvertes du mardi au dimanche. À regarder après les horaires exactement, parce qu'il y a des matinées où c'est fermé. Par contre, le bâtiment Drive est ouvert du mardi au samedi, de 9h à midi, de 13h à 18h.
1: Et puis, il y a une opération que vous portez également sur le territoire Romary-Montain.
2: Oui, une opération un peu spéciale, puisqu'elle aura lieu que le 29 juin, de 13h30 à 20h30, qui va se passer au cinéma Majestic de Remiremont. Et là, les gens pourront ramener un ou plusieurs téléphones et, en échange, récupérer une place de cinéma.
1: Donc pour ça, il faudra se rendre directement pour l'opération au cinéma également ?
2: Exactement, oui.
1: Donc c'est une façon de bien débuter la soirée ?
2: C'est ça.
1: Donc on va rappeler la date de ce rendez-vous et les horaires ?
2: Donc le cinéma Majestic à Miremont, 13h30 à 20h30, sur toute la journée du 29 juin.
1: Et puis bien entendu, les autres lieux de collecte que sont les déchetteries de Taon et de Golbey, et puis le bâtiment Drive de Razimont. Pour toutes les personnes qui souhaitent en savoir davantage sur les actions du SICOVAD, est-ce que vous pouvez nous rappeler son site internet et un numéro de téléphone ?
2: Oui, donc www.sicovad.fr, et puis vous pouvez aussi téléphoner au 03 29 31 33 75.
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2: Bonjour à tous. L'essentiel de l'actualité, un mot concernant l'explosion provoquée par un colis piégé à Monaco hier soir qui a fait 3 blessés dans un immeuble du centre-ville. Le procureur général a pris la parole ce matin. 2 personnes sont en urgence absolue, dont une femme avec un pronostic vital toujours engagé. Le suspect, lui, est toujours recherché. Il a été repéré par plusieurs caméras de surveillance. Une enquête pour tentative d'assassinat a été ouverte. Le groupe Total Energy annonce le maintien de son plafonnement des prix des carburants cet été dans ses stations-services rurales avec un prix maximum fixé à 1,99€ le litre pour l'essence et le diesel. Cette mesure concerne environ 1200 stations en zone rurale. En Birmanie, au moins 5 personnes sont mortes dans l'effondrement d'une mine de jade désaffectée dans l'état de Kachin. Une quinzaine d'autres personnes sont encore portées disparues. Le glissement de terrain a été provoqué par de fortes pluies de mousson. Les opérations de secours se poursuivent pour tenter de retrouver d'éventuels survivants. Et enfin, en moto GP, c'est désormais confirmé, Fabio Quartararo va quitter Yamaha à la fin de la saison. Le Niçois champion du monde en 2021, tourné avec le constructeur japonais depuis 2019. Son coéquipier Alex Rins va lui aussi quitter l'écurie.
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1: Bienvenue dans ce bulletin de météo. On s'intéresse au temps de ce mardi 30 juin. C'est le 181e jour de l'année et on souhaite une bonne fête à tous les martials. Une instabilité s'installe au fil de la journée. Les prévisions sont plutôt fiables, sous réserve de quelques ajustements. À l'aube, le ciel se montre peu nuageux sur l'ensemble des plaines vosgiennes. Sur les hauteurs jéromoises, des cumulus s'accumulent et cachent régulièrement le soleil. L'après-midi, les nuages se font plus présents sur tous les secteurs et l'on observe sur les Hautes-Vosges le développement possible d'orages et de quelques averses. En soirée, si la moitié ouest reste sèche, la perturbation risque de descendre sur le Piémont et la nuit devrait être plus calme, les éclaircies regagnant progressivement du terrain partout sous un ciel encore nuageux. Côté température, les minimales s'échelonnent entre 16 et 18 degrés sur l'ensemble du département. Au plus chaud, le thermomètre monte seulement entre 23 et 25 degrés sur le massif vosgien et entre 27 et 29 degrés de la préfecture jusqu'à l'ouest vosgien. Le ressenti sera nettement supérieur sous l'influence du soleil. Le vent souffle faiblement de secteur nord sur le département, avec quelques rafales plus modérées au cours de l'après-midi, atteignant en moyenne 30 km/h. Et il se calme au cours de la nuit. Le lendemain, mercredi, il fera beau, avec des températures toujours au-dessus des normales de saison, même si les nuits sont plus respirables. Dès le lever du jour, les éclaircies dominent largement, malgré la présence résiduelle de cumulus. Le ciel se dégagera plus nettement lors du programme nocturne sur tout le territoire. Au plus frais, on relève des températures de 12 à 15 degrés en altitude et de 16 à 17 degrés de la Moselle à la Meuse. Les maximales montent entre 19 et 21 degrés sur le secteur Jéromois et Bressot et se situent entre 24 et 25 degrés au Tillot, à Darney, Épinal, Mirecourt, Vittel ou encore Grand. Le vent s'oriente au nord-ouest en cours de journée et sera faible à modéré avec des rafales qui peuvent monter jusqu'à 35 km/h jusqu'en soirée. Puis il retrouve son calme durant la nuit. Pour les jours suivants, le temps reste sec et ensoleillé avec des maximales qui devraient lentement remonter. D'ici là, retrouvez toute l'information météo sur notre site internet radiocristal.org.
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2: Bonjour à tous, à la une de l'actualité. L'auteur de l'attaque au colis piégé à Monaco est toujours recherché. Le bilan fait état de 3 blessés, dont 2 graves après l'attaque d'hier soir. Parmi les victimes, il y a un riche homme d'affaires d'origine ukrainienne. Et selon le procureur général de Monaco, Stéphane Thibault, le mobile terroriste n'est pas retenu.
3: Le cadre juridique de l'enquête que nous avons confiée à la sûreté publique, à la police judiciaire, c'est une enquête de flagrance ouverte des chefs de tentative d'assassinat et de dépôt sur la voie publique de substances ou engins explosifs. Ça n'est donc pas une qualification terroriste, et j'insiste là-dessus, nous n'avons pour l'instant pas les éléments pour retenir cette qualification. Ça se poursuivra a priori dans le cadre d'une information judiciaire que je pense ouvrir d'ici demain.
2: Voilà le procureur général de Monaco tout à l'heure. L'enquête se poursuit. La chaleur pourrait déjà faire son retour dès vendredi. Selon Météo France, un nouvel épisode caniculaire est attendu ce week-end avec des températures qui pourraient dépasser les 35 degrés dans plusieurs régions. Et selon Santé publique France, la canicule du mois de mai a causé au moins 300 décès supplémentaires. Le réexamen des plaintes pour violences sexuelles sur mineurs prend de l'ampleur. Le ministre de la Justice, Gérald Darmanin, annonce que 88 000 plaintes sont désormais recensées contre 70 000 après le meurtre de Liana. Un premier bilan de cette vaste opération est attendu le 14 juillet. Pas de revalorisation pour l'allocation chômage en juillet. Faute de majorité lors du conseil d'administration de l'UNEDIC, les indemnités restent inchangées. La CGT dénonce une nouvelle perte de pouvoir d'achat pour les demandeurs d'emploi. C'est une nouvelle conséquence de la crise des librairies. Le groupe Nozoli, qui réunit les enseignes Furet du Nord et De Citre, prévoit de fermer 11 magasins et de supprimer jusqu'à 163 postes. Le groupe évoque des difficultés dans le secteur. Bonne nouvelle pour les automobilistes qui prennent la route des vacances. Total Energy maintient cet été le plafonnement du prix des carburants à 1,99€ le litre dans ses 1200 stations-service situées en zone rurale. La mesure sera aussi appliquée dans les stations d'autoroute du groupe lors des grands week-ends de départ en vacances. Enfin en sport, c'est la tuile pour Léon Marchand. Le quadruple champion olympique déclare forfait jusqu'à la fin des championnats de France de natation. Le Toulousain de 24 ans souffre d'une gêne à l'adducteur droit. Il renonce donc aux 4 courses qui lui restaient à un peu plus de 5 semaines des championnats d'Europe. Voilà pour l'actualité. Excellent après-midi à tous.
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1: Bienvenue dans ce bulletin de météo. On s'intéresse au temps de ce mardi 30 juin. C'est le 181e jour de l'année et on souhaite une bonne fête à tous les martials. Une instabilité s'installe au fil de la journée. Les prévisions sont plutôt fiables, sous réserve de quelques ajustements. À l'aube, le ciel se montre peu nuageux sur l'ensemble des plaines vosgiennes. Sur les hauteurs jéromoises, des cumulus s'accumulent et cachent régulièrement le soleil. L'après-midi, les nuages se font plus présents sur tous les secteurs et l'on observe sur les Hautes-Vosges le développement possible d'orages et de quelques averses. En soirée, si la moitié ouest reste sèche, la perturbation risque de descendre sur le Piémont et la nuit devrait être plus calme, les éclaircies regagnant progressivement du terrain partout sous un ciel encore nuageux. Côté température, les minimales s'échelonnent entre 16 et 18 degrés sur l'ensemble du département. Au plus chaud, le thermomètre monte seulement entre 23 et 25 degrés sur le massif vosgien et entre 27 et 29 degrés de la préfecture jusqu'à l'ouest vosgien. Le ressenti sera nettement supérieur sous l'influence du soleil. Le vent souffle faiblement de secteur nord sur le département, avec quelques rafales plus modérées au cours de l'après-midi, atteignant en moyenne 30 km/h. Et il se calme au cours de la nuit. Le lendemain, mercredi, il fera beau, avec des températures toujours au-dessus des normales de saison, même si les nuits sont plus respirables. Dès le lever du jour, les éclaircies dominent largement, malgré la présence résiduelle de cumulus. Le ciel se dégagera plus nettement lors du programme nocturne sur tout le territoire. Au plus frais, on relève des températures de 12 à 15 degrés en altitude et de 16 à 17 degrés de la Moselle à la Meuse. Les maximales montent entre 19 et 21 degrés sur le secteur Jéromois et Bressot et se situent entre 24 et 25 degrés au Tillot, à Darnay, Épinal, Mirecourt, Vittel ou encore Grand. Le vent s'oriente au nord-ouest en cours de journée et sera faible à modéré, avec des rafales qui peuvent monter jusqu'à 35 km/h jusqu'en soirée. Puis il retrouve son calme durant la nuit. Pour les jours suivants, le temps reste sec et ensoleillé avec des maximales qui devraient lentement remonter. D'ici là, retrouvez toute l'information météo sur notre site internet radiocristal.org.
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0: Bonjour, aujourd'hui une demi-heure en compagnie des musiques juives d'Europe orientale, c'est-à-dire ce qu'on appelle la musique klezmer. C'est une musique que l'on trouve dans différents pays, effectivement, là où se trouvaient les Juifs, et on retrouve donc des influences très diverses, des influences turques, tziganes, russes, grecques, polonaises, hongroises, enfin c'est très très diversifié. Les musiciens traditionnels, professionnels, je précise, qui interprètent cette musique klezmer, on les appelle tout simplement les klezmorim. Et là, il y a un musicien de musique plutôt classique qui a voulu un peu s'intégrer à cette musique, retrouver ses racines, parce qu'il a été bercé toute son enfance par cette musique. Il s'agit d'Itzhak Perlman, donc qui participe à ce disque, à cet album. Et on écoute tout de suite une danse de mariage.
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klezmer que l'on retrouve particulièrement en Ukraine, en Moldavie, en Bessarabie, qui sont vraiment, on peut dire, les endroits où c'est vraiment le cœur de la musique yiddish. Et puis les instruments, originairement, on jouait du psaltérion. Le psaltérion, c'est un instrument à cordes un peu trapézoïdal que l'on frappe avec des baguettes ou alors que l'on gratte avec un plectre. Le violon, bien entendu, la flûte, et puis petit à petit, il y a eu une introduction de la clarinette, de la trompette, du trombone et des percussions, et bon, ça s'est enrichi d'instruments divers, et ça a donné aussi toute la richesse, toute la diversité de cette musique qu'on pioche dans chaque région. C'est un peu comme les tziganes, finalement. Les juifs ont beaucoup voyagé et ils ont adapté leur musique et emprunté, fait des emprunts là, dans les pays où ils se trouvaient. Et on retrouve tout ce mélange et ça fait une richesse incroyable au niveau musical.

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0: Les mariages, dans la tradition juive, ça dure pas mal de temps, c'est dansant. Et là, je pense que Itzhak Perlman, il a dû se faire un grand, grand plaisir. D'ailleurs, il le dit lui-même, il a vraiment beaucoup apprécié de jouer cette musique. Et on continue avec le mariage, donc avec une mélodie qui est jouée dans les rues quand les membres de la famille rendent visite à leurs connaissances durant les 7 jours de fête qui accompagnent donc le mariage. Et on continue.
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Et nous allons terminer avec un air de danse traditionnel juif roumain. Et bien entendu, je vous donne rendez-vous la semaine prochaine pour de nouvelles aventures. Au revoir à tous.

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2: Celle-ci vient de Glasgow. Le timbre est à l'effigie de la reine. Celle-là vient de Bruges, Belgique. Cette troisième porte une mention spéciale, attestant qu'elle a été écrite sous le cercle polaire. Celle-ci, encore, arrive d'Aix-en-Provence. Fantastique mouvement des cartes postales tout autour de la planète. Comment, arrivant de tous les continents, de toutes les îles, de toutes les provinces, trouvent-elles leur chemin? Tant d'hommes, tant d'océans, tant de frontières, tant de rues, tant de maisons. Eh bien, incroyable, 4 mots suffisent à une carte postale pour retrouver une personne parmi les milliards d'habitants de la Terre. Pierre Dupont, à tel endroit, ça y est. Du cercle polaire, la carte postale voit déjà la boîte aux lettres sous l'escalier dans laquelle elle tombera. Et même, on en a vu arriver d'Amérique grâce à 2 mots seulement, 2 mots. Et les bons baisers d'Amérique étaient sur la bonne joue. C'est ainsi encore que pour nous faire nous-mêmes aller de l'avant, il suffit souvent de quelques mots. Par exemple, ces mots du Christ, « Je suis avec vous tous les jours ». Et nous voilà capables d'arriver, contre vents et marées, jusqu'au bout de la vie.

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2: Ebed-Melek. C'est un nom composé de deux mots hébreux. Le premier veut dire serviteur ou esclave et le deuxième veut dire le roi. On a donc affaire à quelqu'un qui porte un nom pas très forcément stimulant, hein. Il est l'esclave du roi. Alors peut-être qu'il vaut mieux être l'esclave du roi que d'être l'esclave de quelqu'un d'autre. Mais en tout cas, Ebed-Melek, c'est vraiment un esclave au service de l'un des rois d'Israël. Le texte biblique nous précise qu'il était d'origine éthiopienne. C'était donc un esclave qui venait sans doute des suites d'une guerre où on avait fait des prisonniers. Ces prisonniers, on les avait réduits à l'état d'esclaves. Et donc, cet Éthiopien était au service d'un roi. Le dernier des rois d'Israël qui s'appelait Sédécias. On est à une époque très troublée. Les Babyloniens sont en train d'assiéger la ville de Jérusalem. Et donc, la menace est très grande. Le roi, dans son palais, essaye d'encourager le peuple à supporter les difficultés de ce siège. Il n'y a pas grand-chose à manger, pas grand-chose à boire, l'insécurité est très grande, et on sent bien que les armées babyloniennes risquent de prendre la ville, de décimer la population, et donc le mieux qu'on peut espérer, c'est que éventuellement le siège soit levé et les armées s'en aillent, ou d'avoir la vie sauve et d'être transformé en prisonnier, voire de devenir esclave à son tour d'un autre roi. Et justement, Ebed-Melek, à cause de sa condition d'esclave, se dit qu'il n'a pas grand-chose à perdre. Et il va tenter une démarche tout à fait particulière. En effet, il y a dans la ville de Jérusalem, à cette époque, un prophète qui s'appelle Jérémie. Et le roi l'a fait condamner parce que quantité de gens se plaignent de lui. On considère que Jérémie, c'est comme la cinquième colonne. Il est vendu à l'ennemi. Il dit aux gens, sortez de Jérusalem, rendez-vous au roi de Babylone et si vous vous rendez, vous aurez la vie sauve. Et à cause de cela, on obtient sa condamnation. Et le roi prononce une condamnation tout à fait particulière. Il fait jeter Jérémie dans une citerne qui a une quinzaine de mètres de profondeur, dans laquelle il n'y a plus vraiment d'eau, mais une espèce de boue dans laquelle il s'enfonce. Et bien sûr, Jérémie, s'il reste là plusieurs jours, va mourir de faim, de soif, embourbé dans cette boue au fond de cela. Alors Ebed-Melek dit, il faut absolument sauver cet homme, c'est pas normal qu'on le laisse mourir de cette façon-là. Et il va aller voir son maître, le roi, et lui dire cela. Et le roi va l'autoriser à sortir le prophète Jérémie de cette citerne. Alors Ebed-Melek va prendre une trentaine d'hommes avec lui, va chercher des vieux vêtements qu'il va nouer les uns aux autres pour faire une espèce de longue corde, va jeter certains de ses vêtements pour que Jérémie puisse les mettre sous ses aisselles. Et de cette façon, va réussir à sortir le prophète de cette situation. Et à cause de cela, Jérémie lui dira, « Eh bien, quand la ville sera prise, tu auras la vie sauve. » Alors cette histoire est assez surprenante, elle est intéressante, elle est belle. Vous la trouverez racontée dans le livre du prophète Jérémie, au chapitre 38 et au chapitre 39.
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2: À propos, saviez-vous que le plus important, c'est la solution ? La solution ? La solution à quoi ? Pourquoi ? Oui, reprenons depuis le début. Avez-vous remarqué combien on se focalise le plus souvent sur le problème, la crispation ? L'enfant qui fait une crise en plein magasin, l'adolescent qui nous parle mal devant nos voisins, ou encore ma sidération dans le train quand mon bébé crie à tue-tête. Ainsi bloqués sur la situation critique, nous nous laissons envahir par la colère, la tristesse, l'agacement, la honte ou encore la lassitude. Notre réaction est alors primaire, c'est-à-dire qu'elle est la résultante instinctive de notre cerveau archaïque et limbique. Et alors, nous crions à notre tour, nous nous sentons ridiculisés par notre enfant, jugés par les spectateurs de la scène, incompétents, mauvais parents et j'en passe. Bref, autant de fausses vérités que nous nous sommes construits sur nous-mêmes ou sur l'autre, notre enfant ou notre ado. Or, il s'agit ici de se décentrer de la situation directe. Il s'agit de prendre de la hauteur. Plutôt que de voir un enfant qui se roule par terre en plein supermarché, je réalise qu'il est 18h, que la journée a été longue pour lui comme pour moi, qu'il règne une grande agitation dans ce magasin, ainsi qu'un niveau sonore important, que la faim nous tenaille et que surtout, mon tout petit souhaite m'avoir pour lui seul après une grosse journée loin de moi et qu'un gros câlin lui ferait si plaisir plutôt qu'une maman agitée et speed. Plutôt que de voir un ado qui me parle de travers avec sa voix qui mue dans les aigus, je réalise qu'il a beaucoup grandi ces derniers mois, qu'il se trouve moche avec son acné et ce semblant de barbichette, que sa petite copine l'a plaqué et que son corps en mutation, ses neurones en réorganisation le mettent en ébullition. Enfin, plutôt que de me morfondre, de voir mon bébé pleurer en crescendo dans le train, je réalise qu'il fait chaud, qu'il est très couvert, qu'il a peut-être soif et qu'il se sent coincé dans cette poussette pris en étau par une foule entassée. Ainsi décrite, la situation change complètement de perspective, n'est-ce pas ? L'enfant n'est plus capricieux, l'ado n'est plus impertinent et le bébé n'est plus pleurnichard. En prenant de la hauteur, notre regard change et automatiquement notre réaction est différente. Car dans ce processus, c'est notre troisième cerveau, le cortex, qui a pris le relais. Alors que les deux premiers offrent des réponses automatiques et stéréotypées, le cortex permet l'analyse et la réflexion. Et ainsi, nous trouvons une solution bien différente pour gérer la situation problématique. En plein magasin, nous nous agenouillons devant notre enfant et le prenons dans nos bras, à la fois pour le calmer et le rassurer. Lui dire que nous comprenons sa fatigue et que nous aussi nous avons hâte de rentrer à la maison. Face à notre ado, nous décidons de rester calmes et de le laisser vider sa frustration et son trop-plein d'émotions. Nous lui manifestons une écoute attentive et surtout de la disponibilité. Dans le train, nous prendrons le bébé tout en lui ôtant son bonnet, son blouson et son cache-colle. En bref, la crise nous indique un besoin et ne doit donc pas être une fin en soi. Apprenons à voir au-delà et la solution apparaîtra alors comme par magie.
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0: bienvenue dans ce nouveau magazine consacré à la thématique culturelle. Et durant ces prochaines minutes, nous allons à nouveau aujourd'hui nous intéresser à Seine-Vosges et à sa saison culturelle, la 20e du nom. Pour ce faire, je suis en compagnie de son toujours directeur artistique, Jackie Castan. Bonjour.
1: Bonjour.
0: Vous êtes avec nous pour ces dernières heures de direction de Seine-Vosges. Nous allons poursuivre la présentation de cette saison culturelle. Nous présentions les cinq doigts de la main de Seine-Vosges, ses composantes que sont la danse, la magie, le théâtre, la chanson, le jeune public, le cirque. On avait terminé sur la danse la dernière fois. On va se diriger vers la chanson française, musique.
1: Je voudrais parler de la Grande Sophie, que peut-être beaucoup connaissent sur un projet musical. Et en même temps, je découvre que dans beaucoup de projets, on n'est pas que sur la thématique. La Grande Sophie, elle nous parle de... Elle est seule en scène, avec sa guitare, avec son piano. C'est une artiste absolument magnifique. Elle joue absolument merveilleusement bien, de beaucoup d'instruments. Et puis, elle a une voix très bien posée. Elle vient nous raconter sa vie. C'est le spectacle qu'on m'avait proposé avant que je ne le voie. Et pour beaucoup de spectacles de musique, on peut éventuellement le programmer sans forcément l'avoir vu. Un spectacle aussi original que celui-ci, j'y suis allé vraiment à reculons, en me disant, mais la Grande Sophie, c'est une artiste, une musicienne, pourquoi veut-elle parler? Que va-t-elle nous raconter? Est-ce que la vie d'un artiste est si intéressant que ça? J'en suis ressorti extrêmement ému, mais vraiment très très ému, et j'ai trouvé cette proposition, cet enchaînement de chansons et de textes qu'elle dit bien, hein, qu'elle dit très très bien. Elle a travaillé avec une metteur en scène, bien sûr, et ça se voit. Et j'ai trouvé ça, encore une fois, novateur par rapport à une forme artistique. Et voilà, c'est la Grande Sophie qui sera avec nous à la Louvière, la nouvelle Louvière.
0: Donc ce sera à découvrir ce rendez-vous, mais il y en a d'autres en chanson pour cette année. Vous avez différents artistes que vous allez recevoir.
1: Si vous nous faites l'amabilité d'aller sur notre site internet pour écouter le teaser, c'est-à-dire le teaser, c'est la présentation, j'aime pas les mots anglais, donc je vais prendre un autre mot, la présentation visuelle de tous les extraits de quelques secondes, mais sur une même musique, qui est une artiste chaque fois qu'on choisit dans la saison, et on a décidé de choisir Marcia. Et donc, si vous allez survoler sur notre site l'ensemble de la saison, ça dure 3-4 minutes, vous écouterez Marcia dans sa chanson absolument magnifique, et je crois que c'est la plus belle des entrées qu'on peut faire par rapport à cet artiste, qui est une très jeune artiste, mais dont je pense, mais on peut se tromper au moins une fois sur deux dans ce genre de cas, qu'on entendra parler dans les années à venir.
0: Karen Anne aussi est accueillie. Il y a aussi, je cherche son nom, Bertrand Belin qui va venir.
1: Ah oui, Bertrand Belin. Alors je suis très heureux parce que Bertrand Belin, je l'avais accueilli il y a plus de 25 ans dans l'ancien théâtre dans lequel je dirigeais. Et il était tout jeune et il commençait. Et c'était bien évidemment un jeune artiste, comme je viens de dire à l'instant pour Marcia. On se disait, il y a quand même une chance sur deux que ça marche. Il a pris beaucoup, beaucoup de temps. Il a pris beaucoup de temps parce que c'est un homme de rencontre, c'est un homme de partage. C'est pas quelqu'un qui va faire un grand coup tout d'un coup, mais un peu à la Benjamin Biolay, il est en capacité d'être un acteur formidable. On le voit de plus en plus dans un certain nombre de films, de très grands films avec une très grande qualité d'interprétation. Et puis maintenant, il a une reconnaissance très importante. Pareil, sur notre site, on met des extraits des spectacles de chansons. C'est pour les extraits des spectacles de chansons que ça marche le mieux. Allez écouter cette chanson, c'est une voix grave sur des textes extrêmement intéressants, c'est assez original.
0: Voilà pour ce volet chanson française que vous proposez pour cette 20e saison de Seine-Vosges. Le doigt suivant de la main de Seine-Vosges, ce sont tous les arts circassiens. Et ça, c'était une volonté, on se souvient avec émotion du Cirque Plume qui vous a accompagné pendant les grandes heures du Cirque Plume.
1: C'était le premier spectacle de la première saison, vous avez raison d'en reparler, bien évidemment. Je peux vous parler de Pling Klang. Pling Klang, mais qu'est-ce que c'est que ça? C'est un mot extrêmement, d'abord qui a été créé, qui ne veut pas dire grand-chose, si ce n'est que ça veut donner une impression que ça vient de Suède, parce que ce spectacle qui sera en plus le spectacle itinérant, c'est-à-dire qu'il sera joué dans quatre lieu autour d'Épinal, parce que, comme vous le savez, Seine-Vosges est portée par la communauté d'agglomération d'Épinal, et une fois par an, on se rend dans des villages, des bourgs, des petites villes autour d'Épinal. Pling Klang, c'est la rencontre de deux hommes qui sont amenés à monter une étagère IKEA. D'ailleurs, le public sera amené, bien évidemment, à participer à monter cette étagère IKEA, parce qu'elle est extrêmement compliquée. Et tout d'un coup, en même temps qu'on raconte la difficulté de monter cette étagère IKEA, on se raconte la difficulté de vivre. Est-ce que la vie, quelque part, elle n'est pas aussi difficile à vivre que de monter une étagère IKEA? Et c'est extrêmement drôle. D'abord, ce sont des circassiens qui ont ce talent, tout d'un coup, de faire des choses assez étonnantes avec une simple étagère. Et puis, c'est ce que ça nous dit. Hein. C'est-à-dire que le cirque, c'est ce qu'on aime, c'est-à-dire une performance circassienne, réaliser des choses que le commun des mortels n'est pas en capacité de faire. Mais ça, c'est le cirque qui nous raconte aussi quelque chose. Et là aussi, on a un peu l'impression d'avoir deux spectacles pour le prix d'un.
0: Et puis, c'est l'occasion aussi de rappeler que c'est l'occasion de belles tensions, hein, ces montages de meubles, même si on a le mode d'emploi.
1: On sent le vécu.
0: Autres exemples de cirque?
1: Oh oui, je voudrais citer deux mots sur Diabolero. Hein, mm-hmm. Diabolero, le diabolo. Le diabolo, c'est quelque chose, on pourrait croire qu'on a un petit peu tout vu. Et le projet, là, il regroupe, je crois, 8 diabolistes qui viennent sur le boléro de Ravel. C'est pour ça que ce titre est un peu étonnant. Et le boléro de Ravel, alors, le boléro de Ravel, on le sait, il y a deux types de publics, ceux qui adorent, ceux qui détestent. Et là, je pense que ça peut mettre unanimement tout le monde d'accord, parce que je me suis rendu compte, moi, quand j'ai vu ce spectacle, que le diabolo, quelque part, il est dans le boléro. Et que ces grandes montées, ces grandes descentes, ces mouvements assez originaux de performance, et ça existe dans le boléro. Et la rencontre entre les diabolistes, qui pas partie des arts circassiens que je préfère. Hein. Mais parce qu'on a l'impression, quand on voit le diabolo arriver, qu'on a déjà tout vu. Là, on verra des choses qu'on n'a absolument jamais vues. Moi, c'est probablement dans les 8 meilleurs diabolistes de France, voire du monde, puisqu'il n'y a pas que des Français. D'abord, c'est un spectacle belge. Et donc, c'est un spectacle, gros coup de cœur de ma saison.
0: Eh bien, venir découvrir, en tout cas, ce rendez-vous autour du diabolo et du boléro. Peut-être un dernier exemple dans le cirque, parce que je sais que vous en avez pas mal quand même.
1: Oui, c'est un art que je trouve assez étonnant, qui est bien sûr un art très très grand public. Je pourrais vous parler de notre artiste associé, pas vu, pas pris. Je vous avais dit tout à l'heure que j'en dirais peut-être deux mots. Il part d'un fait divers que tout le monde a suivi, qui est le fait divers, bien évidemment, du vol des bijoux au Louvre. Mmh. Et pas vu, pas pris, c'est ça. C'est-à-dire, quelle est notre capacité de détournement de l'attention pour qu'à un moment donné, on puisse réaliser, là, dans le cas du Louvre, un vrai méfait, dans le cas de Thierry Collet, un vrai spectacle de cirque, dans le cas présent. Et donc, c'est un spectacle qui va être créé chez nous. Hein. On parlait tout à l'heure, donc c'est un spectacle qui va être créé chez nous. Et on aura plein d'actions par rapport à ça, y compris des conférences autour de la magie, y compris une répétition publique en primeur pour tout le monde, juste avant le spectacle. Voilà. Il va vraiment jouer son rôle d'artiste associé, Thierry, et partir de cette thématique-là, bien évidemment, si elle est dramatique, en rire à un moment donné, en tout cas voir des performances par rapport à ça, j'ai trouvé ça assez intéressant.
0: Eh bien voilà, en tout cas, pour quelques exemples dans le domaine du cirque autour de la programmation de cette saison 2026-2027, 20e du nom pour Seine-Vosges, en votre compagnie, Jackie Castan. Je rappelle, vous êtes le directeur de Seine-Vosges. On va poursuivre avec la programmation jeune public pour cette nouvelle saison. Ce sera dans quelques instants sur les ondes de Radio Cristal. À tout de suite.

0: Deuxième partie de ce magazine culturel autour de la programmation de la 20e saison de Seine-Vosges, une saison qui a été dévoilée et dont les entrées sont d'ores et déjà accessibles en billetterie. Et nous sommes en compagnie de son directeur artistique, Jacky Castan, directeur artistique historique, puisqu'au bout de ses 20 ans, vous allez céder la place. On ne connaît pas encore le nom de la relève, mais en tout cas, c'est avec vous que nous faisons cette dernière présentation de saison. Et nous nous en étions arrêtés au cirque. Nous allons poursuivre maintenant avec quelques présentations, quelques regards sur cette saison côté programmation jeune public.
1: Oui, je voudrais vous parler de Holy Cœur, parce que là, c'est aussi des artistes locaux. Hein. En même temps, on peut accueillir ce qui se fait de meilleur de la création française. Hein. On a parlé de La Horde ou de Blancali. Il nous faut être extrêmement vigilants par rapport aux artistes locaux. Et là, Holy Cœur, c'est la rencontre entre une personne qui avait réalisé l'ensemble ce qui compose notre corps, Marine Antoine, qui avait cousu un cœur, cousu un pancréas, qui avait fait... Et quand Aurélie Gandhi a rencontré Marine, elle s'est dit, mais à partir de tous ces éléments-là, on va en faire un spectacle. Parce que d'abord, les poumons, par exemple, apparaissent brodés, et c'est absolument pas gore ou je sais pas quoi, parce que la proposition, elle est pour le jeune public à partir de 6 ans. Et donc, autour de ces différents parties du corps, Aurélie va créer un spectacle qui va permettre donc de démonter et de voir la fonctionnalité de chaque partie du corps. Et comme c'est vraiment un spectacle très vosgien, c'est Florent Kieffer, un auteur qui, je crois, est un peu connu ici, qui va faire le texte du spectacle, qui reste un spectacle de danse, bien évidemment, mais il y aura aussi une explication de chaque organe qui sera traité.
0: Le jeune public, ce sont évidemment ce rendez-vous de danse, mais aussi des rendez-vous de théâtre adaptés pour le jeune public, des rendez-vous de cirque, etc. On peut citer quelques exemples rapidement ?
1: Oh oui, par exemple, le chemin du wombat au nez poilu. Le wombat au nez poilu, c'est vraiment un animal qui existe, mais qui existe que dans un seul endroit, qui est l'Australie. Et le wombat au nez poilu, il a une particularité, mais ce que je vous raconte, c'est une histoire vraie. Hein. Ça, c'est pas du tout une hypothèse d'artiste. Il a la particularité de faire des crottes carrées. Vous imaginez pour les enfants, quand on commence à raconter qu'il fait des crottes carrées, eh bien l'histoire ne s'arrête pas là. Les crottes carrées, c'est ce qui sert à faire sa maison. On voit bien que pour faire une maison, il faut mieux avoir des briques plutôt que des boules. Ça marche beaucoup mieux. Et le wombat au nez poilu, il a tout à fait compris ça. Et là, c'est un spectacle de danse à partir de cette histoire-là. Voilà, je dirais pas que c'est gagné, parce que rien n'est jamais gagné avec les enfants, mais dans cette capacité qu'ils ont envie de découvrir des domaines absolument nouveaux, le chemin du wombat au nez poilu, qui va rencontrer un certain nombre d'autres animaux un peu du même tonneau, voilà, c'est un spectacle tout à fait pour le jeune public.
0: Voilà, donc pour ces quelques exemples de ces 5 doigts de la main, comme je le disais, de Seine-Vosges, avec ces disciplines artistiques qui se rejoignent en une même saison. On ne peut pas refermer cette présentation sans parler des journées du patrimoine humain.
1: Merci de l'en parler.
0: Que vous avez créé, que Seine-Vosges porte à son origine, et qui en est, on en est à quelle saison ?
1: Là, on vient de faire la 4e édition, en mars 2026, et en mars 2027, on sera sur la 5e édition. Et là, on a sur la 4e édition, puisqu'on vient juste de faire le bilan, vous en parliez tout à l'heure, on a 50% d'augmentation. Pour nous, c'est absolument magique, mais on a bien vu dans toutes les bibliothèques, je rappelle le principe, hein, il y avait 23 bibliothèques cette année, c'est-à-dire 23, pas forcément de vraies bibliothèques, hein, ça peut être des lieux, une association qui veut investir une salle polyvalente, une école, enfin, il y a différentes, la maison d'étudiants, et donc dans cette bibliothèque-là, ce sont des livres vivants qui sont empruntables, une vingtaine de minutes, entre 10 et 30 minutes. Et ces livres vivants nous racontent quelque chose qui leur est réellement arrivé. C'est forcément du vécu. Vous ne pourriez pas raconter mon histoire, je ne pourrais pas raconter votre histoire. Et donc c'est pour 1, 2, 3, 5 maximum lecteurs en même temps. Et on a des retours absolument magiques. Tant pour les bibliothécaires, les gens qui accueillent, qui jouent quelque part le rôle que moi je joue, le rôle de passeur, que pour les livres, que pour les lecteurs, tout d'un coup, il y a des émotions incroyables. Et voilà, on va être, dès septembre, l'équipe de Seine-Vosges va recontacter les bibliothèques, essayer d'en trouver d'autres. Hein, donc si des personnes, des auditeurs sont intéressés pour ouvrir une bibliothèque, avec grand plaisir.
0: S'ils décident même pour se proposer comme livre ?
1: Et s'ils se proposent comme livre, c'est la bibliothèque Seine-Vosges. Puisque ce sont les bibliothèques qui trouvent les livres. Et nous, à Seine-Vosges, on crée une bibliothèque et on accueillera avec grand plaisir vos éditeurs s'ils veulent être livres.
0: Alors, combien il y avait de livres l'année dernière ?
1: Il y avait 123 livres, je crois. Hein. Il y avait 23 bibliothèques. Et donc, cette année, on essaie de faire... Oui, c'est ça, 123 livres qui ont offert 820 lectures pour 2194 lecteurs dans 23 bibliothèques vivantes.
0: Ça, c'est vraiment quelque chose à découvrir, à faire découvrir.
1: Et c'est gratuit en plus.
0: Voilà ce que j'allais dire. Ce sera en plus en entrée libre et au mois de mars, donc à venir découvrir dans de nombreux lieux. On ne manquera pas avec votre équipe de détailler ce programme. Jackie Castan, vous restez avec nous. On n'a pas encore fini de parler de cette 20e saison de Seine-Vosges, saison 2026-2027. On en parle encore dans quelques instants pour la troisième et dernière partie de ce magazine sur les ondes de Radio Cristal. Alors à tout de suite.

0: Troisième et dernière partie de ce magazine culturel consacré à Seine-Vosges et avec son directeur historique, directeur artistique, Jackie Castan. Avec vous, nous faisons le point sur cette 20e saison et sur son programme. On a déjà détaillé pas mal de rendez-vous et je vous propose à présent qu'on puisse parler de ces actions culturelles que porte Seine-Vosges. Puisque Seine-Vosges, ce sont aussi beaucoup d'actions, que ce soit vis-à-vis des scolaires ou des autres publics. Vous le disiez, ce public n'est pas là que pour assister à un spectacle. Il y a bien plus que cela.
1: C'est la philosophie de nos actions culturelles, c'est-à-dire que ça doit en même temps s'adresser à un public féru de spectacles et qui vient voir beaucoup de spectacles et qui veut prolonger les spectacles. Et là, par exemple, on a soit des stages qui sont proposés, des rencontres artistiques, des conférences par rapport à ça. Ça s'adresse bien évidemment à tout le monde, mais c'est d'abord et avant tout pour les gens qui ont déjà une pratique artistique. Et à l'opposé du spectre, eh bien, des gens qui viendraient pour la première fois et qui aurait peut-être un petit peu peur de se dire, mais si je viens pour la première fois, est-ce que je serai en capacité d'avoir les codes, de comprendre? Et là, on fait, par exemple, pour les scolaires, ce qu'on appelle l'escalier. On commence pour la première fois par visiter un théâtre. La première fois qu'on vient dans un théâtre, il n'y a pas d'artiste. C'est important de comprendre, d'appréhender. Et après, on fait une présentation historique du théâtre sur la deuxième marche. La troisième marche, on présente un des spectacles qui a été choisi par l'enseignant en général. La quatrième marche, qui est la seule obligatoire, venir voir le spectacle. Ça n'a pas de sens de venir visiter un théâtre et ensuite de ne pas venir voir un spectacle. Mais par contre, on peut venir voir un spectacle sans forcément avoir visité le théâtre avant. La cinquième marche, c'est qu'il y a un retour sur ce spectacle. Et la sixième marche, c'est par exemple une petite pratique où à un moment donné, une école peut devenir acteur d'un propre art qu'elle aurait choisi, le théâtre, la danse. Voilà, ça c'est des escaliers. Ça s'adresse vraiment, c'est l'escalier de la pratique artistique pour les gens. Et on passe beaucoup, et merci à eux, beaucoup par les enseignants qui veulent faire découvrir à leurs élèves une propre programmation artistique.
0: Et puis vous proposez en milieu scolaire, mais aussi en milieu social, les centres sociaux peuvent vous solliciter
1: sur
0: certaines programmations,
1: bien
0: etc. Il y a du choix dans tous les domaines, le cirque, la danse, le théâtre, tout ce qu'on a présenté finalement peut être proposé également dans l'enceinte d'un établissement à dimension adaptée au projet pédagogique prévu.
1: Exactement, c'est-à-dire qu'il y a aussi, j'en dis deux mots, des spectacles qui se décentralisent dans les écoles. C'est-à-dire, on a parlé tout à l'heure de Holeker. Si vous voulez avoir la version courte de Holeker, en 20 minutes, vous l'accueillez dans votre établissement pour 80-100 spectateurs. Il suffit de trouver la bonne salle adéquate par rapport à ça. Et puis, après, il y a la rencontre avec Aurélie Gandhi, la chorégraphe. Et puis après, il y a quelques exercices de danse qui sont proposés. Donc, on voit bien qu'on est dans une proposition différentes. On n'a pas l'intégralité du spectacle dans un théâtre, avec la conduite son, lumière, comme dans un théâtre professionnel. Mais c'est une vraie belle proposition, un contrepoint par rapport à venir au spectacle. Ce sont les artistes qui se déplacent chez vous.
0: Et puis l'occasion de les rencontrer également, d'échanger avec eux, de pourquoi pas s'initier aussi à ces pratiques de leur discipline. Alors, l'idée, c'est encore que les établissements se renseignent auprès de Seine-Vosges, s'inscrivent. La période estivale est tout à fait pratique pour ça. Mais c'est aussi le grand public auquel on va s'intéresser à présent, puisqu'on va en devenir beaucoup plus pratique. Depuis le 1er juin, la billetterie est ouverte. Le public a déjà afflué. La première vague est passée. Et il faut maintenant accueillir et présenter ces abonnements que vous proposez, puisqu'il est possible de s'abonner. Alors, quelles sont les possibilités qui existent?
1: L'abonnement, c'est absolument génial. C'est la souplesse d'abord, c'est-à-dire que personne ne sait ce qu'il fera le 22 mars 2027, bien évidemment. Mais par contre, si on le met au début de notre agenda, il faut vraiment qu'il y ait un gros événement pour que vous ne soyez pas disponible ce jour-là. Et si tel était le cas, on recrédite votre compte de votre billet qui n'est absolument pas perdu. Ou vous le donnez à quelqu'un, bien évidemment. Mais voilà, c'est un engagement, mais ce n'est pas un engagement à perte si vous n'étiez pas disponible. On est abonné à partir de 3 spectacles. On propose 25 spectacles. Donc, trouver 3 spectacles ne me semble pas compliqué. Dans ce cas-là, on a 3 euros de réduction pour chacun des spectacles qui sont choisis. Et la deuxième abonnement, c'est à partir de 6 spectacles. Et là, on a 6 euros de réduction par spectacle choisi. Donc voilà, un spectacle, par exemple, qu'on a très souvent à 19 euros, il est proposé à 13 euros dans le cadre de l'abonnement 6 spectacles.
0: Donc c'est facile à retenir, on s'abonne à 3 spectacles, 3 euros de réduction, on s'abonne à 6 euros de réduction. Au moins, on s'y retrouve très facilement. Et il est aussi possible, évidemment, de venir sans abonnement.
1: Bien sûr, bien sûr. On a envie de voir un spectacle, on a même des billets d'amis. On remet aux abonnés 6 spectacles. On considère toujours que c'est eux qui sont les mieux placés pour parler à leurs amis de la proposition Seine-Vosges. Eh bien, on leur remet 3 billets d'amis, ça veut dire que l'ami vient avec 3 euros de réduction, grâce à un abonné 6 spectacles. Et donc, il a pour la première fois qu'il viendrait à Seine-Vosges, une réduction à 3 euros, mais il le mérite bien.
0: Et donc comme ça, ça permet aussi de partager sa passion pour les arts et pour le spectacle à venir découvrir avec Seine-Vosges. Les fourchettes de tarifs, qu'est-ce que c'est ?
1: Les fourchettes de tarifs, c'est pour les spectacles pour le jeune public, c'est pour 6,50 euros la place. Et les spectacles les plus chers, mais il n'y en a que deux, hein, sur les 25 spectacles dont j'ai parlé, c'est 33 euros. C'est-à-dire que vous ne paierez jamais plus cher que 33 euros, ce qui, j'en conçois, pour un certain nombre de personnes, peut penser que c'est une vraie somme. Mais si on compare par rapport à d'autres théâtres régionaux, par exemple, on verra qu'on reste dans les théâtres les moins chers de la région.
0: Et puis on rappelle aussi les lieux que vous investissez, la nouvelle Louvière d'Épinal, la rotonde de Thaon-les-Vosges, le théâtre d'Épinal.
1: Et puis, par exemple, sur Plic-Clanc, des lieux autour d'Épinal. Voilà, mais c'est vrai que la nouvelle Louvière, c'est un bâtiment qu'on attend avec beaucoup, beaucoup d'impatience, parce que c'est un bâtiment sur lequel on a participé à la conception et on est vraiment très en attente de ce nouveau lieu.
0: Eh bien, venir découvrir en automne également l'inauguration de ce nouveau lieu spinalien. Ce que je vous propose pour conclure, Jackie, c'est qu'on puisse rappeler les contacts de Seine-Vosges. Vous avez un site internet, vous êtes évidemment présent sur les réseaux sociaux où on peut aussi retrouver les teasers ou les présentations de cette saison et de ces spectacles. Et le numéro de téléphone de Seine-Vosges.
1: Le numéro de téléphone, c'est 03 29 65 98 58. On est situé au 5 rue Thiers. On est ouvert toutes les après-midi. Passez-nous voir. En plus, pour les abonnements, c'est beaucoup plus simple. Et puis, en plus, on vous reçoit dans de très beaux fauteuils, très confortables. Voilà. Et puis, le site de Seine-Vosges, vous pouvez voir un petit extrait de chacun des spectacles. www.seine, avec un S à seine-vosges.com.
0: Voilà, ou recherchez tout simplement sur internet et on retrouvera Seine-Vosges très facilement. Jackie Castan, 20e et dernière saison pour vous, 20e saison qui signe une boucle qui a commencé en 2006. Une belle histoire, une page se tourne. On vous souhaite le meilleur pour la suite.
1: Ah, merci beaucoup, mais pour moi, en reprenant la phrase de Barbara, c'est ma plus belle histoire d'amour, bien évidemment.
0: Merci Jackie, et je vous propose qu'on se retrouve dans quelques jours pour parler, on change de casquette, mais on va parler du Festival des Pluralies de Luxeuil-les-Bains, dont vous êtes le directeur artistique. Alors à très bientôt sur nos ondes pour un autre sujet culturel.
1: À bientôt, merci beaucoup.
0: Et quant à vous qui nous écoutez de l'autre côté de la fréquence, je vous le rappelle, ce magazine est à retrouver en podcast sur notre site internet. Vous tapez radiocristal.org, vous cliquez sur l'onglet podcast et vous choisissez l'invité. Moi, je vous dis à très vite sur cette même fréquence pour évoquer une nouvelle thématique, avec un nouvel invité, bien sûr. Et d'ici là, je vous souhaite une très bonne écoute de nos programmes.

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2: Bonsoir à tous, à la une de l'actualité, le groupe écologiste à l'Assemblée nationale va déposer une motion de censure. Il accuse le gouvernement d'avoir mal géré la canicule. Les écologistes annoncent un bilan de 10 000 morts à cause des fortes chaleurs, un bilan contesté par le Premier ministre Sébastien Lecornu. Par ailleurs, un nouvel épisode caniculaire est attendu dès la fin de la semaine. Les températures vont grimper jusqu'à 35 degrés par endroit. Les soldes d'été ont été prolongés d'une semaine jusqu'au 28 juillet, une décision du gouvernement pour soutenir les commerçants pénalisés par la canicule. Selon la Fédération française du prêt-à-porter, certaines enseignes enregistrent une baisse de chiffre d'affaires de 20 à 30%. La fréquentation est elle aussi en forte baisse, surtout dans les centres-villes. L'enquête se poursuit à Monaco après l'explosion criminelle qui a fait 3 blessés hier soir. Le pronostic vital de l'une des victimes est toujours engagé. Le suspect est toujours recherché par les autorités françaises et monégasques. Aux États-Unis, les sportives transgenres ne pourront pas participer aux compétitions sportives. Ça concerne les compétitions féminines, scolaires et universitaires. Décision de la Cour suprême. La plus haute juridiction estime que les États peuvent fixer les critères d'éligibilité en se fondant sur le sexe biologique assigné à la naissance. Un mot de tennis, direction Wimbledon. C'est une belle journée pour les Français pour l'instant. Quentin Alice, Adrienne Manarino et Valentin Royer se sont tous les trois qualifiés pour le deuxième tour. Chez les dames, Loïse Boisson affronte en ce moment Elena Rybakina, la numéro 2 mondiale. En foot, c'est une très mauvaise nouvelle pour les Girondins de Bordeaux. Le club, qui évolue en 4e division, est exclu de toutes les compétitions nationales la saison prochaine, annonce de la DNCG. Bordeaux a annoncé faire appel de cette décision alors que des discussions sont en cours pour un rachat du club. Et puis en football, toujours, la France tente sa chance en 16e de finale de la Coupe du Monde. Un match à voir dès ce soir, 23h, face à la Suède. Didier Deschamps est de retour sur le banc et le sélectionneur est assez confiant. Écoutez.
3: Deuxième compétition qui commence dans la compétition. De toute façon, pour gagner les matchs, il faut toujours mettre un but de plus, à moins d'aller au pénalty. Mais c'est pas renoncer à ce qu'on a été capable de faire. On a marqué 10 buts, on aurait pu en marquer plus. C'est vrai qu'on en a pris que 2, mais on a concédé un peu trop d'occasions ou de situations. Chaque scénario de match est différent. Est-ce qu'on peut y arriver comme ça? Mais on l'a fait il y a 4 ans.
2: Voilà, France-Suède, c'est à suivre dès ce soir 23h sur M6. En cas de victoire, ce sera une place en 8e de finale contre le Paraguay. Voilà pour l'actualité. Bonne fin de journée à tous.
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2: Bienvenue dans ce bulletin de météo. On s'intéresse au temps de ce mercredi 1er juillet, c'est le 182e jour de l'année, et on souhaite une bonne fête à tous les Thierry. L'indice fiabilité n'est pas des plus optimales. Ce mercredi matin, le ciel est un peu nuageux sur l'ensemble du département. En plaine comme sur le cœur des Vosges, les éclaircies dominent. Sur les hauteurs géromoises et le pays Bressot, quelques passages plus nuageux s'invitent. L'après-midi, le temps reste partagé entre soleil et nuages. Quelques ondées faibles concernent surtout la moyenne Moselle et le massif, avec un peu de brune vers Châtel-sur-Moselle et la Bresse. En soirée et durant la nuit suivante, le ciel se dégage largement sur la plaine, tandis que les nuages s'attardent davantage sur les crêtes. Côté température, les minimales s'échelonnent entre 16 et 17 degrés des Hauts-de-Vosges jusqu'à l'ouest vosgien. L'après-midi, on attend 22 degrés sur le massif, 25 degrés au cœur du département et sur l'ouest vosgien. Le vent souffle de secteur nord, faible à modéré sur l'ensemble des Vosges. Les rafales se montrent sensibles l'après-midi, atteignant 40 km/h vers Épinal. Le lendemain jeudi, l'indice fiabilité est très bon. Le ciel se dégage nettement partout, quelques nuages bas traînent en matinée sur le massif, puis les éclaircies l'emportent au fil de la journée avant le retour de passages nuageux en soirée. Quelques faibles précipitations ne sont pas à exclure également. Les minimales chutent sensiblement entre 11 et 14 degrés, les maximales se situent autour de 22 à 23 degrés sur les Hauts-de-Vosges et de 25 à 26 degrés partout ailleurs. Le vent s'oriente à l'ouest-nord-ouest, faible à modéré, avec des rafales proches de 40 km/h sur les sommets et la plaine vitelloise. Pour les jours suivants, le temps reste sec et ensoleillé, avec des températures en hausse marquées à partir de dimanche. Le vent faiblit et tourne au nord. Quant à vous, retrouvez toute l'info météo sur notre site internet radiocristal.org.
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1: Et Vaudia lance une nouvelle édition de collecte de téléphones portables. Pour en parler, je suis en compagnie de Manon Antoine Barbeau, responsable de communication pour Evodia. Et avec vous, donc, on va se pencher sur cette collecte, une collecte qui n'est pas originellement organisée par Evodia. Evodia y participe, c'est bien cela ?
2: C'est ça.
1: Alors, qui l'organise ?
2: En fait, c'est Ecosystème. Ecosystème, c'est un éco-organisme en fait, qui est agréé par les pouvoirs publics et qui s'occupe de la seconde vie des déchets électriques et électroniques à l'échelle nationale, qui organise effectivement cette collecte à l'occasion du Tour de France, dont il est partenaire officiel. Et Evodia participe depuis l'année dernière à cette collecte à l'échelle des Vosges.
1: Et donc, depuis l'année dernière que vous participez, ce sont combien de téléphones qui ont été collectés ?
2: L'année dernière, nous avons collecté plus de 1100 téléphones à travers le département, ce qui nous a permis d'avoir la deuxième place au niveau national, donc ce qui est un très beau score qu'on aimerait battre cette année.
1: Sans être un concours pour autant, mais oui. Voilà. Alors, pourquoi est-ce que ces téléphones sont collectés ?
2: Alors, ces téléphones sont collectés pour deux raisons. La première, c'est qu'il y a quand même plus de 46 millions de téléphones qui dorment dans nos tiroirs et qui contiennent de nombreuses matières qu'on pourrait valoriser. Donc, effectivement, cette collecte permet de faire un geste pour préserver toutes ces ressources. Et le second volet, c'est effectivement le côté solidaire de cette collecte, puisqu'on sait tous que le téléphone, c'est un appareil quand même emblématique du lien social. Et c'est en fait les téléphones qui sont reconditionnés suite à cette collecte permettent d'être redistribués à des personnes qui n'auraient pas de téléphone.
1: Alors, on va déjà devenir très pratique pour les Vosgiens aujourd'hui. Cette collecte a déjà commencé, elle se poursuit jusqu'à quand ?
2: Ça a lieu du 5 juin au 11 juillet, avec un certain nombre de points de collecte sur tout le territoire.
1: Quels sont-ils ces points de collecte en quelques mots ? Où est-ce qu'on peut déposer ces téléphones ?
2: Alors on a environ 25 points de collecte sur le territoire, dans les déchetteries ou les communautés de communes, les syndicats de collecte. C'est réparti un peu sur tout le territoire et voilà, tout le monde peut les déposer dans tous ces points de collecte.
1: Alors vous avez dit que les téléphones étaient ensuite reconditionnés quand c'est possible. Qu'est-ce qu'ils deviennent tous ces téléphones ?
2: Alors déjà, il y a trois choses importantes à savoir par rapport à cette collecte de téléphones. C'est que donc on reprend tous les téléphones, qu'ils soient fonctionnels ou non, à clapet, à touche, tactile, peu importe leur état, et ils auront tous une seconde vie dans ce processus. Et ce qu'il faut savoir également, c'est que toutes les données personnelles des téléphones sont effacées, puisque l'organisme qui les récupère pour les reconditionner est agréé pour vider toutes les données sensibles qu'on pourrait avoir sur nos téléphones. C'est effectivement un frein, voilà, parce qu'on sait tous qu'on a des contacts, on a des photos, on a plein de choses voilà, qui sont assez sensibles et assez très personnelles. Donc ça, c'est quelque chose qui est effectivement souvent évoqué quand on parle de cette collecte. Et là, donc, les téléphones, ils sont pris en charge ensuite par les ateliers du bocage. Voilà, ils sont partenaires d'Ecosystème, ils sont dans l'ouest de la France et eux, en fait, ils sont chargés de reconditionner les téléphones qui sont possibles à reconditionner et le reste part en recyclage, donc c'est-à-dire que c'est démantelé et ensuite on peut récupérer les matières qui sont à l'intérieur. Donc voilà, ça sert à fabriquer de nouveaux produits qu'on peut redistribuer ensuite.
1: Eh bien, ce que je vous propose pour conclure, c'est de rappeler à nos auditeurs où est-ce qu'on peut se renseigner sur ce dispositif. Evodia a un site web, bien entendu, mais oui. Vous communiquez également par les réseaux sociaux.
2: Tout à fait, oui. Toutes les infos sont disponibles sur notre site internet, avec notamment les points de collecte où on peut se rendre pour déposer les téléphones. Et puis, on communique également sur nos réseaux sociaux, Facebook, Instagram et LinkedIn.
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1: Le Sicovat participe à la grande collecte solidaire de téléphones à travers le département des Vosges organisée par Evodia. Je suis en compagnie de Lidvine Claudet, responsable du bâtiment Drive à Razimont. Et avec vous, nous allons parler justement de ces actions qui sont portées sur votre territoire, le territoire du Sicovat, dans le cadre de cette grande collecte solidaire de téléphones. Est-ce qu'on peut rappeler en deux mots ce que c'est que cette collecte ?
3: Alors, cette grande collecte de téléphones, en fait,

0: En fait, c'est porté par Écosystème, qui est l'éco-organisme, et qui récupère depuis quelques années beaucoup de téléphones, qu'ils soient encore utilisables ou cassés, pour les faire réparer et les donner après ensuite en réparation pour que des organismes comme Emmaüs, par exemple, puissent en bénéficier et les redonner aux usagers qui en ont besoin.
1: Donc c'est une véritable action solidaire derrière cette collecte. On rappelle aussi que tout téléphone récupéré, s'il est potentiellement réparable, est évidemment vidé de l'intégralité de ses données.
0: Complètement, oui. Oui.
1: Il n'y a pas de risque de récupération et d'utilisation frauduleuse de ces données.
0: Non, non, pas du tout.
1: À côté de cela, les téléphones, il faut les collecter. Et ça, c'est l'opération qui se déroule en ce moment. Ça va être jusqu'à quand ?
0: Donc on a commencé le 5 juin et on continue jusqu'au 11 juillet.
1: Et quels sont les lieux de collecte sur notre territoire ?
0: Alors on en a plusieurs. On a la déchetterie de Thaon-les-Vosges, on a la déchetterie de Golbey et on a aussi le bâtiment Drive, donc à Épinal-Razimont.
1: C'est ouvert dans les horaires de déchetterie, j'imagine, pour ce qui est des déchetteries ?
0: Oui, les déchetteries sont ouvertes du mardi au dimanche. À regarder après les horaires exactement, parce qu'il y a des matinées où c'est fermé. Par contre, le bâtiment Drive est ouvert du mardi au samedi, de 9h à midi, de 13h à 18h.
1: Et puis, il y a une opération que vous portez également sur le territoire Romary-Montain.
0: Oui, une opération un peu spéciale, puisqu'elle aura lieu que le 29 juin, de 13h30 à 20h30, qui va se passer au cinéma Majestic de Remiremont. Et là, les gens pourront ramener un ou plusieurs téléphones et, en échange, récupérer une place de cinéma.
1: Donc pour ça, il faudra se rendre directement pour l'opération au cinéma également ?
0: Exactement, oui.
1: Donc c'est une façon de bien débuter la soirée ?
0: C'est ça.
1: Donc on va rappeler la date de ce rendez-vous et les horaires ?
0: Donc le cinéma Majestic à Remiremont, 13h30 à 20h30, sur toute la journée du 29 juin.
1: Et puis bien entendu, les autres lieux de collecte que sont les déchetteries de Thaon et de Golbey, et puis le bâtiment Drive de voilà. Razimont. Pour toutes les personnes qui souhaitent en savoir davantage sur les actions du SICOVAD, est-ce que vous pouvez nous rappeler son site internet et un numéro de téléphone ?
0: Oui, donc www.sicovad.fr, et puis vous pouvez aussi téléphoner au 03 29 31 33 75.
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2: Bonsoir à tous. À la une ce soir, le groupe écologiste à l'Assemblée dépose une motion de censure contre le gouvernement et sa gestion de la canicule. Pas de revalorisation de l'assurance chômage au mois de juillet. Et puis France-Suède en 16e de finale du mondial de foot, c'est ce soir. Avant un coup d'œil sur le ciel pour demain, une alternance entre nuages et éclaircies au programme, avec quelques gouttes de pluie prévues dans les Hauts-de-France, l'Auvergne-Rhône-Alpes et le sud de l'Aquitaine. Et demain après-midi, on attend des orages dans le Grand Est et le vent va souffler sur l'ensemble du territoire, des rafales de 40 à 75 km/h. Les températures demain matin, 19 degrés à Tarbes, 21 à Lille, 22 à Paris, 24 à Vichy, 27 à Lyon, 29 à Montélimar, 31 à Ajaccio. Demain après-midi, il fera 20 à 32 degrés. Mais tout d'abord, à la une de l'actualité, l'auteur de l'attaque au colis piégé à Monaco est toujours recherché. Le bilan fait état de 3 blessés, dont 2 graves. Parmi les victimes, il y a un riche homme d'affaires d'origine ukrainienne. Selon le procureur général de Monaco, Stéphane Thébault, le mobile terroriste n'est pas retenu.
3: Le cadre juridique de l'enquête que nous avons confiée à la sûreté publique, à la police judiciaire, c'est une enquête de flagrance, ouverte des chefs de tentative d'assassinat et de dépôt sur la voie publique de substances ou engins explosifs. Ça n'est donc pas une qualification terroriste, et j'insiste là-dessus, nous n'avons pour l'instant pas les éléments pour retenir cette qualification. Ça se poursuivra a priori dans le cadre d'une information judiciaire que je pense ouvrir d'ici demain.
2: Voilà le procureur général de Monaco aujourd'hui. Le groupe écologiste à l'Assemblée nationale va déposer une motion de censure. Il accuse le gouvernement d'avoir mal géré la canicule. Les écologistes annoncent un bilan de 10 000 morts à cause des fortes chaleurs, un chiffre contesté par le Premier ministre Sébastien Lecornu. Par ailleurs, un nouvel épisode caniculaire est attendu dès la fin de la semaine. Les températures vont grimper jusqu'à 35 degrés par endroit. L'Assemblée nationale qui adopte une nouvelle fois le texte sur la fin de vie, il légalise l'euthanasie et le suicide assisté sous condition. Le vote a été acquis par 295 voix contre 232. Le texte repart maintenant au Sénat avant un dernier vote prévu à l'Assemblée le 15 juillet pour une possible adoption définitive. La France recule concernant sa taxe sur les petits colis. La taxe nationale de 2 euros par catégorie d'articles sera suspendue dès demain. Elle avait été instaurée en mars pour freiner l'afflux de colis à bas prix en provenance de Chine. Mylène Debac.
4: Oui, et notamment via des plateformes comme Chine, Temu ou encore AliExpress. Problème, le dispositif s'est rapidement révélé inefficace. Les plateformes ont contourné la mesure en faisant transiter leurs marchandises par d'autres pays européens avant leur arrivée en France. Résultat, près de 90% des volumes auraient été détournés et les recettes sont restées très loin des attentes, avec seulement 2,3 millions d'euros collectés chaque mois contre 400 millions d'euros espérés sur l'année. Le gouvernement justifie cette suspension par l'entrée en vigueur demain également d'un droit de douane européen de 3 euros sur ces petits colis. L'exécutif estime donc qu'il n'y a plus lieu de maintenir une taxe française supplémentaire.
2: Merci Mylène. Pas de revalorisation pour l'allocation chômage au mois de juillet. Faute de majorité lors du conseil d'administration de l'UNEDIC, les indemnités restent inchangées. Les syndicats réclamaient une hausse de 2,4% pour suivre l'inflation, mais les organisations patronales s'y sont opposées. La CGT dénonce une nouvelle perte de pouvoir d'achat pour les demandeurs d'emploi. C'est une nouvelle conséquence de la crise des librairies. Le groupe Nozoli, qui réunit les enseignes Furet du Nord et Décitre, prévoit de fermer 11 magasins et de supprimer jusqu'à 163 postes. Placé en redressement judiciaire depuis début juin, le groupe évoque des difficultés dans le secteur. Un mot de tennis, direction Wimbledon, c'est plutôt une belle journée pour les Français. Quentin Alice, Adrienne Manarino et Valentin Royer se sont tous les trois qualifiés pour le deuxième tour. Chez les dames, Loïs Boisson affronte Elena Rybakina, numéro 2 mondial. En foot, une très mauvaise nouvelle pour les Girondins de Bordeaux. Le club, qui évolue en 4e division, est exclu de toutes les compétitions nationales la saison prochaine. Annonce de la DNCG, le gendarme financier du foot français. Bordeaux va faire appel de cette décision alors que des discussions sont en cours pour le rachat du club. Et puis foot toujours, la France tente sa chance en 16e de finale de la Coupe du Monde. Un match à voir dès ce soir contre la Suède. Didier Deschamps est de retour sur le banc et le sélectionneur est assez confiant.
5: Deuxième compétition qui commence dans la compétition. De toute façon, pour gagner les matchs, il faut toujours mettre un but de plus, à moins d'aller au pénalty. Mais ce n'est pas renoncer à ce qu'on a été capable de faire. On a marqué 10 buts, on aurait pu en marquer plus. C'est vrai qu'on n'en a pris que 2. Mais on a concédé un peu trop d'occasions ou de situations. Chaque scénario de match est différent. Est-ce qu'on peut y arriver comme ça? Mais on l'a fait il y a 4 ans.
2: Et en cas de victoire, ce sera une place en 8e de finale face au Paraguay. Voilà pour l'actualité. Bonne soirée à tous.
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1: Bienvenue dans ce bulletin de météo. On s'intéresse au temps de ce mercredi 1er juillet, c'est le 182e jour de l'année, et on souhaite une bonne fête à tous les Thierry. L'indice fiabilité n'est pas des plus optimales. Ce mercredi matin, le ciel est un peu nuageux sur l'ensemble du département. En plaine comme sur le cœur des Vosges, les éclaircies dominent. Sur les hauteurs géromoises et le pays bressot, quelques passages plus nuageux s'invitent. L'après-midi, le temps reste partagé entre soleil et nuages. Quelques ondées faibles concernent surtout la moyenne Moselle et le massif, avec un peu de brune vers Châtel-sur-Moselle et la Bresse. En soirée et durant la nuit suivante, le ciel se dégage largement sur la plaine, tandis que les nuages s'attardent davantage sur les crêtes. Côté température, les minimales s'échelonnent entre 16 et 17 degrés des Hauts-de-Vosges jusqu'à l'ouest vosgien. L'après-midi, on attend 22 degrés sur le massif, 25 degrés au cœur du département et sur l'ouest vosgien. Le vent souffle de secteur nord, faible à modéré sur l'ensemble des Vosges. Les rafales se montrent sensibles l'après-midi, atteignant 40 km/h vers Épinal. Le lendemain jeudi, l'indice fiabilité est très bon. Le ciel se dégage nettement partout, quelques nuages bas traînent en matinée sur le massif, puis les éclaircies l'emportent au fil de la journée avant le retour de passages nuageux en soirée. Quelques faibles précipitations ne sont pas à exclure également. Les minimales chutent sensiblement entre 11 et 14 degrés, les maximales se situent autour de 22 à 23 degrés sur les Hauts-de-Vosges et de 25 à 26 degrés partout ailleurs. Le vent s'oriente à l'ouest, nord-ouest, faible à modéré, avec des rafales proches de 40 km/h sur les sommets et la plaine vitelloise. Pour les jours suivants, le temps reste sec et ensoleillé, avec des températures en hausse marquées à partir de dimanche. Le vent faiblit et tourne au nord. Quant à vous, retrouvez toute l'info météo sur notre site internet radiocristal.org.
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1: Si les fortes chaleurs vous rendent plus irritable ou plus stressé, eh bien c'est normal, elles ne font pas seulement souffrir l'organisme, elles impactent aussi l'esprit. Les explications sont simples, la canicule perturbe notre sommeil, notre régulation de température corporelle, tout autant qu'elle favorise la déshydratation. Eh bien, tous ces éléments peuvent altérer nos capacités cognitives et la régulation de l'humeur, en particulier chez les personnes déjà vulnérables. Résultat, beaucoup se sentent plus tendus ou plus anxieux lors des fortes chaleurs. Et puis tout ça est aussi physique. Sous le soleil ou dans un appartement surchauffé, on sent notre cœur qui s'accélère, on transpire, on a la sensation d'étouffer. Pour les personnes de nature anxieuse, ces symptômes ressemblent beaucoup à ceux d'une crise d'angoisse et peuvent justement amplifier l'anxiété. Alors pour s'apaiser, on peut déjà tenter de distinguer ce qui relève vraiment de nos émotions de ce qui tient de la chaleur. On peut par exemple se demander si notre humeur s'améliore quand on se rafraîchit ou si l'anxiété surgit seulement aux heures les plus chaudes ou bien toute la journée. Et pour retrouver son calme, mieux vaut évidemment suivre les recommandations en cas de canicule, boire de l'eau régulièrement, rester à l'ombre, se reposer le plus possible et éviter de boire de l'alcool. Il est aussi bon de respirer profondément et de se mettre de l'eau froide sur le visage, les mains et la nuque dès qu'on sent monter de la tension. Et bien sûr, si vous n'allez pas bien, n'hésitez pas à demander de l'aide en cas de besoin.
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1: Cet été, la ville de Golbey a des animations à nous proposer. Et pour ça, nous sommes en compagnie d'Alicia Collot, comme chaque mois. Vous êtes chargée de communication pour la ville de Golbey. Ensemble, tous les mois, on refait le point sur toutes les animations proposées par la ville. Pour le mois de juillet, on commence dès le 7 avec un atelier danse.
2: Effectivement, donc c'est un atelier qui s'appelle Danse de l'été. Chantal vous propose de venir danser le swing et le charleston. Les inscriptions se font auprès de Golbey Animation au 03 29 31 43 77. Et donc ça aura lieu à la salle Ostet de 18h30 à 20h le mardi 7 juillet.
1: Forcément, quand on est au mois de juillet, on a la fête nationale. La veille de cette fête nationale, au soir, on a une belle programmation. Est-ce que vous pouvez nous la détailler ?
2: Oui, donc là, c'est la Société des Fêtes de Golbey qui vous invite à participer aux festivités du 13 juillet. Donc le programme est bien chargé. Dès 20h, on a un spectacle pour les enfants avec le clown qui s'appelle Lorenzo. À 21h, on a un spectacle musical pop-rock avec Nicolas Knos. À 22h, nous avons la Parade des Lampions qui aura lieu au départ donc de la rue Jean Bossu. Et à la tombée de la nuit, un feu d'artifice sera offert par la municipalité. Et à partir de 23h, donc c'est une soirée dansante avec les Tonix. Il faut savoir donc que ça aura lieu place de l'église de 19h à 1h du matin et qu'une buvette et une restauration donc seront sur place.
1: Bon, on vient de faire le tour quasiment pour les animations de Golbey. Par contre, on a toujours des choses qui se passent, que ce soit pour Golbey Animation ou pour le centre social Louise Michel. Est-ce que vous pouvez peut-être nous en dire un peu plus ?
2: Alors oui, effectivement, donc Golbey Animation et le centre social Louise Michel proposent toujours des activités durant l'été. Pour vous donner quelques exemples, Golbey Animation vous propose une semaine spéciale ado. Du 7 au juillet au 31 août, nous avons également toujours pour Golbey Animation des vacances estivales pour les enfants et les adolescents sur le thème La grande fabrique des mondes de demain. Nous avons également des stages pour les adultes et il en est de même pour le centre social Louise Michel qui propose les quartiers de l'été, donc c'est des activité familiale ludique pour tous les âges. Il propose également des semaines pour les ados et pour les enfants. Et pour cela, je vous invite à contacter le centre social Louise Michel. Et si vous souhaitez plus d'informations auprès de Golbey Animation, vous pouvez également les contacter au secrétariat.
1: Si on souhaite avoir l'agenda complet des animations ou avoir plus de renseignements sur ce que vous faites, est-ce que vous avez peut-être un numéro de téléphone ou un site internet pour se renseigner ?
2: Effectivement, donc vous pouvez contacter l'accueil de la mairie au 03 29 31 20.

0: 14h30 à midi et de 13h30 à 18h. Le vendredi de 14 à 18h et le samedi de 9h30 à midi.
1: Donc, pas mal de plages horaires. Alors, donc, en dehors de vos propositions en autonomie, vous proposez également des ateliers. Et on va démarrer avec un prochain rendez-vous pour les enfants.
0: Oui, alors ça s'appelle l'atelier donc créatif « Crée ton galet voyageur ». Donc, le mercredi 1er juillet de 14h à 16h avec Émilie. Alors, c'est un atelier un petit peu particulier parce qu'il est sans réservation. Il est libre, c'est-à-dire que pas besoin de réserver et c'est en un temps très court. Vous venez chercher votre livre, vous faites votre petit galet pour l'été. Alors le galet voyageur, pour ceux qui ne connaissent peut-être pas le concept, c'est on crée son petit galet. On fait de la peinture dessus, on peut faire un petit soleil avec un petit bonhomme. Et l'idée, c'est de déposer, soit quand on part en vacances, dans un autre lieu, et qui va pouvoir voyager, parce que si une personne le trouve, peut le reprendre et le remettre ailleurs. Donc voilà, c'est vraiment ce principe de ce petit galet va voyager tout au long de soit de la France, soit d'un autre pays. Enfin voilà, c'est l'idée de ce petit galet voyageur.
1: Alors, on va poursuivre avec votre club de lecture. Alors, c'est un rendez-vous mensuel ?
0: Mensuel ou tous les deux mois, ça dépend des disponibilités de nos bénévoles. Donc là, effectivement, le club de lecture sera présent cet été, donc le samedi 4 juillet et le samedi 29 août, pour présenter, raconter, partager ces lectures de l'été.
1: Pour pouvoir participer à ce club de lecture, si on ne fait pas partie de la bibliothèque et qu'on aimerait bien l'intégrer, comment ça se passe ?
0: Vous pouvez partager vos lectures sans forcément être adhérent à la médiathèque. Après, l'idée, c'est vraiment une idée de partage et d'échange de vos lectures. Si ça vous dit, vous pouvez donc participer de manière totalement gratuite et sans adhésion, et puis par la suite prendre une adhésion si ça vous intéresse. Mais non, oui, vous pouvez effectivement venir sans adhésion pour cet atelier.
1: Alors, en général, ça se déroule comment, votre club de lecture ? Est-ce qu'il y a quelqu'un qui va animer ce temps ?
0: Tout à fait. Nous avons une bénévole, Madame Marnas, qui anime ce club de lecture. Donc, elle prend des notes sur ce que chacun lit. Elle permet de faire un petit peu de médiateur ou un peu le porte-parole. On a tous beaucoup envie de parler de nos livres. Des fois, c'est un peu trop.
1: C'est pour permettre à ce que chacun puisse passer.
0: Voilà, tout à fait. À tous de parler, de partager. Et puis après, suite à ça, je reprends les notes et je vous fais partager les coups de cœur de nos lecteurs, de notre club de lecture. Ça permet de donner des idées de lecture à nos lecteurs, justement. Et ça marche très bien.
1: En général, ça dure à peu près combien de temps ?
0: Bon, c'est à partir de 10h et oui, jusqu'à 11h30, je dirais.
1: Avant de se quitter, Mathilde, on va vous demander de nous rappeler où l'on peut retrouver votre programme et puis également un téléphone si on a des questions à vous poser.
0: Oui, bien sûr. Alors, notre programme, vous pouvez le retrouver donc sur notre porte d'affichage de notre entrée à la Maison des Associations. Également sur notre bulletin communal de Dompère où il est édité. Mais également sur notre page Facebook, donc Médiathèque Dompère, où vous retrouvez toutes nos actualités. 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
2: L'essentiel de l'actualité, l'Assemblée nationale adopte une nouvelle fois le texte sur la fin de vie. Il légalise l'euthanasie et le suicide assisté, mais sous condition. Le texte repart à présent au Sénat avant un dernier vote prévu à l'Assemblée le 15 juillet pour une possible adoption définitive. La chaleur déjà de retour, Météo France annonce un nouvel épisode de canicule dès ce week-end. Les températures pourraient de nouveau dépasser les 35 degrés dans plusieurs régions. L'intensité et la durée de cet épisode restent encore à préciser. Une enquête pour homicide involontaire est ouverte après le crash d'un petit avion près de Nancy. L'accident a fait 11 morts. Les investigations sont confiées au pôle accident collectif du parquet de Paris. Les causes de l'accident restent encore inconnues. Enfin en tennis, direction Wimbledon, Loïs Boisson est éliminée dès le premier tour. Elle a été battue par la numéro 2 mondiale, Elena Rybakina. Chez les hommes, Quentin Alice, Valentin Royer et Adrien Manarino décrochent leur qualification pour le tour suivant. En revanche, c'est terminé pour Giovanni Pesci-Péricard, Benjamin Bonzi et Titouan Droguet.
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1: Bienvenue dans ce bulletin de météo. On s'intéresse au temps de ce mercredi 1er juillet, c'est le 182e jour de l'année, et on souhaite une bonne fête à tous les Thierry. L'indice fiabilité n'est pas des plus optimales. Ce mercredi matin, le ciel est un peu nuageux sur l'ensemble du département. En plaine comme sur le cœur des Vosges, les éclaircies dominent. Sur les hauteurs géromoises et le pays bressot, quelques passages plus nuageux s'invitent. L'après-midi, le temps reste partagé entre soleil et nuages. Quelques ondées faibles concernent surtout la moyenne Moselle et le massif, avec un peu de bruine vers Châtel-sur-Moselle et la Bresse. En soirée et durant la nuit suivante, le ciel se dégage largement sur la plaine, tandis que les nuages s'attardent davantage sur les crêtes. Côté température, les minimales s'échelonnent entre 16 et 17 degrés des Hauts-de-Vosges jusqu'à l'ouest vosgien. L'après-midi, on attend 22 degrés sur le massif, 25 degrés au cœur du département et sur l'ouest vosgien. Le vent souffle de secteur nord, faible à modéré sur l'ensemble des Vosges. Les rafales se montrent sensibles l'après-midi, atteignant 40 km/h vers Épinal. Le lendemain jeudi, l'indice fiabilité est très bon. Le ciel se dégage nettement partout, quelques nuages bas traînent en matinée sur le massif, puis les éclaircies l'emportent au fil de la journée avant le retour de passages nuageux en soirée. Quelques faibles précipitations ne sont pas à exclure également. Les minimales chutent sensiblement entre 11 et 14 degrés, les maximales se situent autour de 22 à 23 degrés sur les Hauts-de-Vosges et de 25 à 26 degrés partout ailleurs. Le vent s'oriente à l'ouest, nord-ouest, faible à modéré, avec des rafales proches de 40 km/h sur les sommets et la plaine vitelloise. Pour les jours suivants, le temps reste sec et ensoleillé, avec des températures en hausse marquées à partir de dimanche. Le vent faiblit et tourne au nord. Quant à vous, retrouvez toute l'info météo sur notre site internet radiocristal.org.
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2: L'essentiel de l'actualité, l'Assemblée nationale adopte une nouvelle fois le texte sur la fin de vie. Il légalise l'euthanasie et le suicide assisté, mais sous condition. Le texte repart à présent au Sénat avant un dernier vote prévu à l'Assemblée le 15 juillet pour une possible adoption définitive. La chaleur déjà de retour, Météo France annonce un nouvel épisode de canicule dès ce week-end. Les températures pourraient de nouveau dépasser les 35 degrés dans plusieurs régions. L'intensité et la durée de cet épisode restent encore à préciser. Une enquête pour homicide involontaire est ouverte après le crash d'un petit avion près de Nancy. L'accident a fait 11 morts. Les investigations sont confiées au pôle accident collectif du parquet de Paris. Les causes de l'accident restent encore inconnues. Enfin, en tennis, direction Wimbledon, Loïs Boisson est éliminée dès le premier tour. Elle a été battue par la numéro 2 mondiale, Elena Rybakina. Chez les hommes, Quentin Alice, Valentin Royer et Adrien Manarino décrochent leur qualification pour le tour suivant. En revanche, c'est terminé pour Giovanni Pesci-Péricard, Benjamin Bonzi et Titouan Droguet.
3: Bienvenue dans ce bulletin de météo. On s'intéresse au temps de ce mercredi 1er juillet, c'est le 182e jour de l'année, et on souhaite une bonne fête à tous les Thierry. L'indice fiabilité n'est pas des plus optimales. Ce mercredi matin, le ciel est un peu nuageux sur l'ensemble du département. En plaine comme sur le cœur des Vosges, les éclaircies dominent. Sur les hauteurs géromoises et le pays bressot, quelques passages plus nuageux s'invitent. L'après-midi, le temps reste partagé entre soleil et nuages. Quelques ondées faibles concernent surtout la moyenne Moselle et le massif, avec un peu de bruine vers Châtel-sur-Moselle et la Bresse. En soirée et durant la nuit suivante, le ciel se dégage largement sur la plaine, tandis que les nuages s'attardent davantage sur les crêtes. Côté température, les minimales s'échelonnent entre 16 et 17 degrés des Hauts-de-Vosges jusqu'à l'ouest vosgien. L'après-midi, on attend 22 degrés sur le massif, 25 degrés au cœur du département et sur l'ouest vosgien. Le vent souffle de secteur nord, faible à modéré sur l'ensemble des Vosges. Les rafales se montrent sensibles l'après-midi, atteignant 40 km/h vers Épinal. Le lendemain jeudi, l'indice fiabilité est très bon. Le ciel se dégage nettement partout, quelques nuages bas traînent en matinée sur le massif, puis les éclaircies l'emportent au fil de la journée avant le retour de passages nuageux en soirée. Quelques faibles précipitations ne sont pas à exclure également. Les minimales chutent sensiblement entre 11 et 14 degrés, les maximales se situent autour de 22 à 23 degrés sur les Hauts-de-Vosges et de 25 à 26 degrés partout ailleurs. Le vent s'oriente à l'ouest, nord-ouest, faible à modéré, avec des rafales proches de 40 km/h sur les sommets et la plaine vitelloise. Pour les jours suivants, le temps reste sec et ensoleillé, avec des températures en hausse marquées à partir de dimanche. Le vent faiblit et tourne au nord. Quant à vous, retrouvez toute l'info météo sur notre site internet radiocristal.org.
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1: Si les fortes chaleurs vous rendent plus irritable ou plus stressé, eh bien c'est normal, elles ne font pas seulement souffrir l'organisme, elles impactent aussi l'esprit. Les explications sont simples, la canicule perturbe notre sommeil, notre régulation de température corporelle, tout autant qu'elle favorise la déshydratation. Eh bien, tous ces éléments peuvent altérer nos capacités cognitives et la régulation de l'humeur, en particulier chez des personnes déjà vulnérables. Résultat, beaucoup se sentent plus tendus ou plus anxieux lors des fortes chaleurs. Et puis tout ça est aussi physique. Sous le soleil ou dans un appartement surchauffé, on sent notre cœur qui s'accélère, on transpire, on a la sensation d'étouffer. Pour les personnes de nature anxieuse, ces symptômes ressemblent beaucoup à ceux d'une crise d'angoisse et peuvent justement amplifier l'anxiété. Alors pour s'apaiser, on peut déjà tenter de distinguer ce qui relève vraiment de nos émotions de ce qui tient de la chaleur. On peut par exemple se demander si notre humeur s'améliore quand on se rafraîchit ou si l'anxiété surgit seulement aux heures les plus chaudes ou bien toute la journée. Et pour retrouver son calme, mieux vaut évidemment suivre les recommandations en cas de canicule, boire de l'eau régulièrement, rester à l'ombre, se reposer le plus possible et éviter de boire de l'alcool. Il est aussi bon de respirer profondément et de se mettre de l'eau froide sur le visage, les mains et la nuque dès qu'on sent monter de la tension. Et bien sûr, si vous n'allez pas bien, n'hésitez pas à demander de l'aide en cas de besoin.
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0: bienvenue dans ce nouveau magazine consacré à la thématique culturelle. Et durant ces prochaines minutes, nous allons à nouveau aujourd'hui nous intéresser à Seine-Vosges et à sa saison culturelle, la 20e du nom. Pour ce faire, je suis en compagnie de son toujours directeur artistique, Jackie Castan. Bonjour.
1: Bonjour.
0: Vous êtes avec nous pour ces dernières heures de direction de Seine-Vosges. Nous allons poursuivre la présentation de cette saison culturelle. Nous présentions les cinq doigts de la main de Seine-Vosges, ses composantes que sont la danse, la magie, le théâtre, la chanson, le jeune public, le cirque. On avait terminé sur la danse la dernière fois. On va se diriger vers la chanson française, musique.
1: Je voudrais parler de la Grande Sophie, que peut-être beaucoup connaissent sur un projet musical. Et en même temps, je découvre que dans beaucoup de projets, on n'est pas que sur la thématique. La Grande Sophie, elle nous parle de... Elle est seule en scène, avec sa guitare, avec son piano. C'est une artiste absolument magnifique. Elle joue absolument merveilleusement bien, de beaucoup d'instruments. Et puis, elle a une voix très bien posée. Et elle vient nous raconter sa vie. C'est le spectacle qu'on m'avait proposé avant que je ne le voie. Et pour beaucoup de spectacles de musique, on peut éventuellement le programmer sans forcément l'avoir vu. Un spectacle aussi original que celui-ci, j'y suis allé vraiment à reculons, en me disant, mais la Grande Sophie, c'est une artiste, une musicienne, pourquoi veut-elle parler? Que va-t-elle nous raconter? Est-ce que la vie d'un artiste est si intéressante que ça? J'en suis ressorti extrêmement ému, mais vraiment très très ému, et j'ai trouvé cette proposition, cet enchaînement de chansons et de textes qu'elle dit bien, hein, qu'elle dit très très bien. Elle a travaillé avec une metteur en scène, bien sûr, et ça se voit. Et j'ai trouvé ça, encore une fois, novateur par rapport à une forme artistique. Et voilà, c'est la Grande Sophie qui sera avec nous à la Louvière, la nouvelle Louvière.
0: Donc ce sera à découvrir ce rendez-vous, mais il y en a d'autres en chanson pour cette année. Vous avez différents artistes que vous allez recevoir.
1: Si vous nous faites l'amabilité d'aller sur notre site internet pour écouter le teaser, c'est-à-dire le teaser, c'est la présentation, j'aime pas les mots anglais, donc je vais prendre un autre mot, la présentation visuelle de tous les extraits de quelques secondes, mais sur une même musique, qui est une artiste chaque fois qu'on choisit dans la saison, et on a décidé de choisir Marcia. Et donc, si vous allez survoler sur notre site l'ensemble de la saison, ça dure 3-4 minutes, vous écouterez Marcia dans sa chanson absolument magnifique, et je crois que c'est la plus belle des entrées qu'on peut faire par rapport à cet artiste, qui est une très jeune artiste, mais dont je pense, mais on peut se tromper au moins une fois sur deux dans ce genre de cas, qu'on entendra parler dans les années à venir.
0: Karen Hahn aussi est accueillie. Il y a aussi, je cherche son nom, Bertrand Belin qui va venir.
1: Bertrand Belin, alors je suis très heureux parce que Bertrand Belin, je l'avais accueilli il y a plus de 25 ans dans l'ancien théâtre dans lequel je dirigeais. Et il était tout jeune et il commençait. Et c'était bien évidemment un jeune artiste, comme je viens de dire à l'instant pour Marcia. On se disait, il y a quand même une chance sur deux que ça marche. Il a pris beaucoup, beaucoup de temps. Il a pris beaucoup de temps parce que c'est un homme de rencontre, c'est un homme de partage. C'est pas quelqu'un qui va faire un grand coup tout d'un coup, mais un peu à la Benjamin Biolay, il est en capacité d'être un acteur formidable. On le voit de plus en plus dans un certain nombre de films, de très grands films avec une très grande qualité d'interprétation. Et puis maintenant, il a une reconnaissance très importante. Pareil, sur notre site, on met des extraits des spectacles de chansons. C'est pour les extraits des spectacles de chansons que ça marche le mieux. Allez écouter cette chanson, c'est une voix grave sur des textes extrêmement intéressants, c'est assez original.
0: Donc voilà pour ce volet chanson française que vous proposez pour cette 20e saison de Seine-Vosges. Le doigt suivant de la main de Seine-Vosges, ce sont tous les arts circassiens. Et ça, c'était une volonté, on se souvient avec émotion du Cirque Plume qui vous a accompagné pendant les grandes heures du Cirque Plume.
1: C'était le premier spectacle de la première saison, vous avez raison d'en reparler, bien évidemment. Je peux vous parler de Plinklang. Plinklang, mais qu'est-ce que c'est que ça? C'est un mot extrêmement, d'abord qui a été créé, qui ne veut pas dire grand-chose, si ce n'est que ça veut donner une impression que ça vient de Suède, parce que ce spectacle qui sera en plus le spectacle itinérant, c'est-à-dire qu'il sera joué dans quatre lieu autour d'Épinal, hein, parce que, comme vous le savez, Seine-Bauge est portée par la communauté d'agglomération d'Épinal, et une fois par an, on se rend dans des villages, des bourgs, des petites villes autour d'Épinal. Plinklang, c'est la rencontre de deux hommes qui sont amenés à monter une étagère IKEA. D'ailleurs, le public sera amené, bien évidemment, à participer à monter cette étagère IKEA, parce qu'elle est extrêmement compliquée. Et tout d'un coup, en même temps qu'on raconte la difficulté de monter cette étagère IKEA, on se raconte la difficulté de vivre. Est-ce que la vie, quelque part, elle n'est pas aussi difficile à vivre que de monter une étagère IKEA? Et c'est extrêmement drôle. D'abord, ce sont des circassiens qui ont ce talent, tout d'un coup, de faire des choses assez étonnantes avec une simple étagère. Et puis, c'est ce que ça nous dit. Hein. C'est-à-dire que le cirque, c'est ce qu'on aime, c'est-à-dire une performance circassienne, réaliser des choses que le commun des mortels n'est pas en capacité de faire. Mais ça, c'est le cirque qui nous raconte aussi quelque chose. Et là aussi, on a un peu l'impression d'avoir deux spectacles pour le prix d'un.
0: Et puis, c'est l'occasion aussi de rappeler que c'est l'occasion de belles tensions, hein, ces montages de meubles, même si on a le mode d'emploi.
1: On sent le vécu.
0: Autres exemples de cirque?
1: Oh oui, je voudrais citer deux mots sur Diabolero. Hein, Diabolero, le diabolo. Le diabolo, c'est quelque chose, on pourrait croire qu'on a un petit peu tout vu. Et le projet, là, il regroupe, je crois, 8 diabolistes qui viennent sur le Boléro de Ravel. C'est pour ça que ce titre est un peu étonnant. Et le Boléro de Ravel, alors, le Boléro de Ravel, on le sait, il y a deux types de publics, ceux qui adorent, ceux qui détestent. Et là, je pense que ça peut mettre unanimement tout le monde d'accord, parce que je me suis rendu compte, moi, quand j'ai vu ce spectacle, que le diabolo, quelque part, il est dans le Boléro. Et que ces grandes montées, ces grandes descentes, ces mouvements assez originaux de performance, et ben, ça existe dans le Boléro. Et la rencontre entre les diabolistes, qui pas partie des arts circassiens que je préfère. Hein. Mais parce qu'on a l'impression, quand on voit le diabolo arriver, qu'on a déjà tout vu. Là, on verra des choses qu'on n'a absolument jamais vues. Moi, c'est probablement dans les 8 meilleurs diabolistes de France, voire du monde, puisqu'il n'y a pas que des Français. D'abord, c'est un spectacle belge. Et donc, c'est un spectacle, voilà, gros coup de cœur de ma saison.
0: Eh bien, venir découvrir, en tout cas, ce rendez-vous autour du diabolo et du boléro. Peut-être un dernier exemple dans le cirque, parce que je sais que vous en avez pas mal quand même.
1: Oui, c'est un art que je trouve assez étonnant, qui est bien sûr un art très très grand public. Je pourrais vous parler de notre artiste associé, pas vu, pas pris. Je vous avais dit tout à l'heure que j'en dirais peut-être deux mots. Il part d'un fait divers que tout le monde a suivi, qui est le fait divers, bien évidemment, du vol des bijoux au Louvre. Mmh. Et pas vu, pas pris, c'est ça. C'est-à-dire, quelle est notre capacité de détournement de l'attention pour qu'à un moment donné, on puisse réaliser, là, dans le cas du Louvre, un vrai méfait, dans le cas de Thierry Collet, un vrai spectacle de cirque, dans le cas présent. Et donc, c'est un spectacle qui va être créé chez nous. Hein. On parlait tout à l'heure, donc c'est un spectacle qui va être créé chez nous. Et on aura plein d'actions par rapport à ça, y compris des conférences autour de la magie, y compris une répétition publique en primeur pour tout le monde, juste avant le spectacle, voilà. Il va vraiment jouer son rôle d'artiste associé, Thierry, et partir de cette thématique-là, bien évidemment, si elle est dramatique, en rire à un moment donné, en tout cas voir des performances par rapport à ça, j'ai trouvé ça assez intéressant.
0: Eh bien voilà, en tout cas, pour quelques exemples dans le domaine du cirque autour de la programmation de cette saison 2026-2027, 20e du nom pour Seine-Vosges, en votre compagnie, Jackie Castan. Je rappelle, vous êtes le directeur de Seine-Vosges. On va poursuivre avec la programmation jeune public pour cette nouvelle saison. Ce sera dans quelques instants sur les ondes de Radio Cristal. A tout de suite.
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0: deuxième partie de ce magazine culturel autour de la programmation de la 20e saison de Seine-Vosges, une saison qui a été dévoilée et dont les entrées sont d'ores et déjà accessibles en billetterie. Et nous sommes en compagnie de son directeur artistique, Jackie Castan, directeur artistique historique, puisqu'au bout de ses 20 ans, vous allez céder la place. On ne connaît pas encore le nom de la relève, mais en tout cas, c'est avec vous que nous faisons cette dernière présentation de saison. Et nous nous en étions arrêtés au cirque. Nous allons poursuivre maintenant avec quelques présentations, quelques regards sur cette saison côté programmation jeune public.
1: Oui, je voudrais vous parler de Holy Cœur, parce que là, c'est aussi des artistes locaux. Hein. En même temps, on peut accueillir ce qui se fait de meilleur de la création française. Hein. On a parlé de La Horde ou de Blancali. Et il nous faut être extrêmement vigilants par rapport aux artistes locaux. Et là, Holy Cœur, c'est la rencontre entre une personne qui avait réalisé l'ensemble ce qui compose notre corps, Marine Antoine, qui avait cousu un cœur, cousu un pancréas, qui avait fait... Et quand Aurélie Gandhi a rencontré Marine, elle s'est dit, mais à partir de tous ces éléments-là, on va en faire un spectacle. Parce que d'abord, les poumons, par exemple, apparaissent brodés, et c'est absolument pas gore ou je sais pas quoi, parce que la proposition, elle est pour le jeune public à partir de 6 ans. Et donc, autour de ces différents parties du corps, Aurélie va créer un spectacle qui va permettre donc de démonter et de voir la fonctionnalité de chaque partie du corps. Et comme c'est vraiment un spectacle très vosgien, c'est Florent Kieffer, un auteur qui, je crois, est un peu connu ici, qui va faire le texte du spectacle, qui reste un spectacle de danse, bien évidemment, mais il y aura aussi une explication de chaque organe qui sera traité.
0: Le jeune public, ce sont évidemment ce rendez-vous de danse, mais aussi des rendez-vous de théâtre adaptés pour le jeune public, des rendez-vous de cirque, etc. On peut citer quelques exemples rapidement ?
1: Oh oui, par exemple, le chemin du wombat au nez poilu. Le wombat au nez poilu, c'est vraiment un animal qui existe, mais qui existe que dans un seul endroit, qui est l'Australie. Et le wombat au nez poilu, il a une particularité, mais ce que je vous raconte, c'est une histoire vraie. Hein. Ça, c'est pas du tout une hypothèse d'artiste. Il a la particularité de faire des crottes carrées. Vous imaginez pour les enfants, quand on raconte, quand on commence à raconter qu'il fait des crottes carrées, eh bien l'histoire ne s'arrête pas là. Les crottes carrées, c'est ce qui sert à faire sa maison. On voit bien que pour faire une maison, il faut mieux avoir des briques plutôt que des boules. Ça marche beaucoup mieux. Et le wombat au nez poilu, il a tout à fait compris ça. Et là, c'est un spectacle de danse à partir de cette histoire-là. Voilà, je dirais pas que c'est gagné, parce que rien n'est jamais gagné avec les enfants, mais dans cette capacité qu'ils ont envie de découvrir des domaines absolument nouveaux, le chemin du wombat au nez poilu, qui va rencontrer un certain nombre d'autres animaux un peu du même tonneau, voilà, c'est un spectacle tout à fait pour le jeune public.
0: Voilà, donc pour ces quelques exemples de ces 5 doigts de la main, comme je le disais, de Seine-Vosges, avec ces disciplines artistiques qui se rejoignent en une même saison. On ne peut pas refermer cette présentation sans parler des journées du patrimoine humain.
1: Merci
0: pour en
1: parler.
0: Événement que vous avez créé, que Seine-Vosges porte à son origine, et qui en est, on en est à quelle saison ?
1: Là, on vient de faire la 4e édition, en mars 2026, et en mars 2027, on sera sur la 5e édition. Et là, on a sur la 4e édition, puisqu'on vient juste de faire le bilan, vous en parliez tout à l'heure, on a 50% d'augmentation. Pour nous, c'est absolument magique, mais on a bien vu dans toutes les bibliothèques, je rappelle le principe, hein, il y avait 23 bibliothèques cette année, c'est-à-dire 23, pas forcément de vraies bibliothèques, hein, ça peut être des lieux, une association qui veut investir une salle polyvalente, une école, enfin, il y a différentes, la maison d'étudiants, et donc dans cette bibliothèque-là, ce sont des livres vivants qui sont empruntables, une vingtaine de minutes, entre 10 et 30 minutes, et ces livres vivants nous racontent quelque chose qui leur est réellement arrivé. C'est forcément du vécu. Vous ne pourriez pas raconter mon histoire, je ne pourrais pas raconter votre histoire. Et donc c'est pour 1, 2, 3, 5 maximum lecteurs en même temps. Et on a des retours absolument magiques. Tant pour les bibliothécaires, les gens qui accueillent, qui jouent quelque part le rôle que moi je joue, le rôle de passeur, que pour les livres, que pour les lecteurs. Tout d'un coup, il y a des émotions incroyables. Et voilà, on va être, dès septembre, l'équipe de Seine-Vosges va recontacter les bibliothèques, essayer d'en trouver d'autres. Hein, donc si des personnes, des auditeurs sont intéressés pour ouvrir une bibliothèque, avec grand plaisir.
0: S'ils décident même pour se proposer comme livre.
1: Et s'ils se proposent comme livre, c'est la bibliothèque Seine-Vosges. Puisque ce sont les bibliothèques qui trouvent les livres. Et nous, à Seine-Vosges, on crée une bibliothèque et on accueillera avec grand plaisir vos éditeurs s'ils veulent être livres.
0: Alors, combien il y avait de livres l'année dernière ?
1: Il y avait 123 livres, je crois. Hein. Il y avait 23 bibliothèques. Et donc, cette année, on essaie de faire... Oui, c'est ça, 123 livres qui ont offert 820 lectures pour 2194 lecteurs dans 23 bibliothèques vivantes.
0: Donc ça, c'est vraiment quelque chose à découvrir, à faire découvrir.
1: Et ce c'est gratuit en plus.
0: Voilà, c'est ce que j'allais dire. Ce sera en plus en entrée libre et au mois de mars, donc à venir découvrir dans de nombreux lieux. On ne manquera pas avec votre équipe de détailler ce programme. Jackie Castan, vous restez avec nous. On n'a pas encore fini de parler de cette 20e saison de Seine-Vosges, saison 2026-2027. On en parle encore dans quelques instants pour la troisième et dernière partie de ce magazine sur les ondes de Radio Cristal. Alors à tout de suite.
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0: Troisième et dernière partie de ce magazine culturel consacré à Seine-Vosges et avec son directeur historique, directeur artistique, Jackie Castan. Avec vous, nous faisons le point sur cette 20e saison et sur son programme. On a déjà détaillé pas mal de rendez-vous et je vous propose à présent qu'on puisse parler de ces actions culturelles que porte Seine-Vosges. Puisque Seine-Vosges, ce sont aussi beaucoup d'actions, que ce soit vis-à-vis des scolaires ou des autres publics. Vous le disiez, ce public n'est pas là que pour assister à un spectacle. Il y a bien plus que cela.
1: C'est la philosophie de nos actions culturelles, c'est-à-dire que ça doit en même temps s'adresser à un public féru de spectacles et qui vient voir beaucoup de spectacles et qui veut prolonger les spectacles. Et là, par exemple, on a soit des stages qui sont proposés, des rencontres artistiques, des conférences par rapport à ça. Ça s'adresse bien évidemment à tout le monde, mais c'est d'abord et avant tout pour les gens qui ont déjà une pratique artistique. Et à l'opposé du spectre, eh bien, des gens qui viendraient pour la première fois et qui aurait peut-être un petit peu peur de se dire, mais si je viens pour la première fois, est-ce que je serai en capacité d'avoir les codes, de comprendre? Et là, on fait, par exemple, pour les scolaires, ce qu'on appelle l'escalier. On commence pour la première fois par visiter un théâtre. La première fois qu'on vient dans un théâtre, il n'y a pas d'artiste. C'est important de comprendre, d'appréhender. Et après, on fait une présentation historique du théâtre sur la deuxième marche. La troisième marche, on présente un des spectacles qui a été choisi par l'enseignant en général. La quatrième marche, qui est la seule obligatoire, venir voir le spectacle. Ça n'a pas de sens de venir visiter un théâtre et ensuite de ne pas venir voir un spectacle. Mais par contre, on peut venir voir un spectacle sans forcément avoir visité le théâtre avant. La cinquième marche, c'est qu'il y a un retour sur ce spectacle. Et la sixième marche, c'est par exemple une petite pratique où à un moment donné, une école peut devenir acteur d'un propre art qu'elle aurait choisi, le théâtre, la danse. Voilà, ça c'est des escaliers. Ça s'adresse vraiment, c'est l'escalier de la pratique artistique pour les gens. Et on passe beaucoup, et merci à eux, beaucoup par les enseignants qui veulent faire découvrir à leurs élèves une propre programmation artistique.
0: Et puis vous proposez en milieu scolaire, mais aussi en milieu social, les centres sociaux peuvent vous solliciter
1: sur
0: certaines programmations,
1: bien
0: etc. Il y a du choix dans tous les domaines, le cirque, la danse, le théâtre, tout ce qu'on a présenté finalement peut être proposé également dans l'enceinte d'un établissement à dimension adaptée au projet pédagogique prévu.
1: Exactement, c'est-à-dire qu'il y a aussi, j'en dis deux mots, des spectacles qui se décentralisent dans les écoles. C'est-à-dire, on a parlé tout à l'heure de Holecker. Si vous voulez avoir la version courte de Holecker, en 20 minutes, vous l'accueillez dans votre établissement pour 80-100 spectateurs. Il suffit de trouver la bonne salle adéquate par rapport à ça. Et puis, après, il y a la rencontre avec Aurélie Gandhi, la chorégraphe. Et puis après, il y a quelques exercices de danse qui sont proposés. Donc, on voit bien qu'on est dans une propositions différentes, on n'a pas l'intégralité du spectacle dans un théâtre, avec la conduite son, lumière, comme dans un théâtre professionnel, mais c'est une vraie belle proposition, un contrepoint par rapport à venir au spectacle, ce sont les artistes qui se déplacent chez vous.
0: Et puis l'occasion de les rencontrer également, d'échanger avec eux, de pourquoi pas s'initier aussi à ces pratiques de leur discipline. Alors, l'idée, c'est encore que les établissements se renseignent auprès de Seine-Vosges, s'inscrivent, la période estivale est tout à fait pratique pour ça. Mais c'est aussi le grand public auquel on va s'intéresser à présent, puisqu'on va en devenir beaucoup plus pratique. Depuis le 1er juin, la billetterie est ouverte, le public a déjà afflué, la première vague est passée. Et il faut maintenant accueillir et présenter ces abonnements que vous proposez, puisqu'il est possible de s'abonner. Alors, quelles sont les possibilités qui existent ?
1: L'abonnement, c'est absolument génial. C'est la souplesse d'abord, c'est-à-dire que personne ne sait ce qu'il fera le 22 mars 2027, bien évidemment. Mais par contre, si on le met au début de notre agenda, il faut vraiment qu'il y ait un gros, gros événement pour que vous ne soyez pas disponible ce jour-là. Et si tel était le cas, on recrédite votre compte de votre billet qui est absolument pas perdu. Ou vous le donnez à quelqu'un, bien évidemment, mais voilà, c'est un engagement, mais c'est pas un engagement à perte si vous n'étiez pas disponible. On est abonné à partir de 3 spectacles. On propose 25 spectacles, donc trouver 3 spectacles ne me semble pas compliqué. Dans ce cas-là, on a 3 euros de réduction pour chacun des spectacles qui sont choisis. Et la deuxième abonnement, c'est à partir de 6 spectacles, et là, on a 6 euros de réduction par spectacle choisi. Donc voilà, un spectacle, par exemple, qu'on a très souvent à 19 euros, il est proposé à 13 euros dans le cadre de l'abonnement 6 spectacles.
0: Donc c'est facile à retenir, on s'abonne à 3 spectacles, 3 euros de réduction, on s'abonne à 6 euros de réduction. Au moins, on s'y retrouve très facilement. Et il est aussi possible, évidemment, de venir sans abonnement.
1: Bien sûr, bien sûr. On a envie de voir un spectacle, on a même des billets d'amis. On remet aux abonnés 6 spectacles. On considère toujours que c'est eux qui sont les mieux placés pour parler à leurs amis de la proposition Seine-Vosges. Eh bien, on leur remet 3 billets d'amis, ça veut dire que l'ami vient avec 3 euros de réduction, grâce à un abonné 6 spectacles. Et donc, il a pour la première fois qu'il viendrait à Seine-Vosges, une réduction à 3 euros, mais il le mérite bien.
0: Et donc comme ça, ça permet aussi de partager sa passion pour les arts et pour le spectacle à venir découvrir avec Seine-Vosges. Les fourchettes de tarifs, qu'est-ce que c'est ?
1: Les fourchettes de tarifs, c'est pour les spectacles pour le jeune public, c'est pour 6,50 euros la place. Et les spectacles les plus chers, mais il n'y en a que deux, hein, sur les 25 spectacles dont j'ai parlé, c'est 33 euros. C'est-à-dire que vous ne paierez jamais plus cher que 33 euros, ce qui, j'en conçois, pour un certain nombre de personnes, peut penser que c'est une vraie somme. Mais si on compare par rapport à d'autres théâtres régionaux, par exemple, on verra qu'on reste dans les théâtres les moins chers de la région.
0: Et puis on rappelle aussi les lieux que vous investissez, la nouvelle Louvière d'Épinal, la rotonde de Thaon-les-Vosges, le théâtre d'Épinal.
1: Et puis, par exemple, sur Plic-Clang, des lieux autour d'Épinal. Voilà, c'est vrai que la nouvelle Louvière, c'est un bâtiment qu'on attend avec beaucoup, beaucoup d'impatience, parce que c'est un bâtiment sur lequel on a participé à la conception et on est vraiment très en attente de ce nouveau lieu.
0: Eh bien, venir découvrir en automne également l'inauguration de ce nouveau lieu spinalien. Ce que je vous propose pour conclure, Jackie, c'est qu'on puisse rappeler les contacts de Seine-Vosges. Vous avez un site internet, vous êtes évidemment présent sur les réseaux sociaux où on peut aussi retrouver les teasers ou les présentations de cette saison et de ces spectacles. Et le numéro de téléphone de Seine-Vosges.
1: Le numéro de téléphone, c'est 03 29 65 98 58. On est situé au 5 rue Thiers. On est ouvert toutes les après-midi. Passez-nous voir. En plus, pour les abonnements, c'est beaucoup plus simple. Et puis, en plus, on vous reçoit dans de très beaux fauteuils, très confortables. Voilà. Et puis, le site de Seine-Vosges, vous pouvez voir un petit extrait de chacun des spectacles. www.seine, avec un S à seine-vosges.com.
0: Voilà, ou rechercher tout simplement sur internet et on retrouvera Seine-Vosges très facilement. Jackie Castan, 20e et dernière saison pour vous, 20e saison qui signe une boucle qui a commencé en 2006. Une belle histoire, une page se tourne. On vous souhaite le meilleur pour la suite.
1: Merci beaucoup, mais pour moi, en reprenant la phrase de Barbara, c'est ma plus belle histoire d'amour, bien évidemment.
0: Merci Jackie, et je vous propose qu'on se retrouve dans quelques jours pour parler, on change de casquette, mais on va parler du Festival des Pluralies de Luxeuil-les-Bains, dont vous êtes le directeur artistique. Alors à très bientôt sur nos ondes pour un autre sujet culturel.
1: À bientôt, merci beaucoup.
0: 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Moi, je vous dis à très vite sur cette même fréquence pour évoquer une nouvelle thématique avec un nouvel invité, bien sûr. Et d'ici là, je vous souhaite une très bonne écoute de nos programmes.
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2: Bonsoir à tous, à la une de l'actualité, l'Assemblée nationale adopte une nouvelle fois le texte sur la fin de vie. Il légalise l'euthanasie et le suicide assisté, mais sous condition. Le texte repart à présent au Sénat avant un dernier vote prévu à l'Assemblée le 15 juillet pour une possible adoption définitive. La chaleur déjà de retour, Météo France annonce un nouvel épisode de canicule dès ce week-end. Les températures pourraient de nouveau dépasser les 35 degrés dans plusieurs régions. L'intensité et la durée de cet épisode restent encore à préciser. Une enquête pour homicide involontaire est ouverte après le crash d'un petit avion près de Nancy. L'accident a fait 11 morts. Les investigations sont confiées au pôle accident collectif du parquet de Paris. Les causes de l'accident restent encore inconnues. Journée noire sur les routes d'Île-de-France ce mardi. Plus de 400 km de bouchons ont été recensés en fin d'après-midi, un niveau exceptionnel. Plusieurs accidents, dont deux impliquant des poids lourds, ont perturbé la circulation. Bonne nouvelle pour les automobilistes qui prennent la route des vacances. Total Energy maintient cet été le plafonnement du prix des carburants à 1,99€ le litre dans les 1200 stations-service situées en zone rurale. La mesure sera appliquée dans les stations d'autoroute du groupe lors des grands week-ends de départ en vacances. Le train plaît toujours autant pour les vacances d'été, mais son prix reste un frein pour certains Français. C'est ce que dit un sondage réalisé pour les opérateurs concurrents de la SNCF, Alex Gauthier.
3: Oui, 36% des vacanciers prévoient de voyager en train cet été, un chiffre qui grimpe à plus d'un sur deux chez les 18-34 ans. En revanche, ceux qui privilégient la voiture ou l'avion dénoncent d'abord des billets trop chers. Ils pointent aussi le manque de desserte de certaines destinations et l'absence de liaison directe. Conséquence, 6 Français sur 10 affirment que des tarifs plus abordables les inciterait à prendre davantage le train. L'étude montre aussi un large soutien à l'ouverture du marché ferroviaire. 85% des personnes interrogées se disent favorables à l'arrivée de nouveaux opérateurs pour faire jouer la concurrence et donc baisser les prix.
2: Merci Alex. En foot, la France tente sa chance en 16e de finale de la Coupe du Monde. Un match à voir ce soir à 23h contre la Suède. Enfin en tennis, direction Wimbledon, Loïs Boisson est éliminée dès le premier tour. Elle a été battue par la numéro 2 mondiale, Elena Rybakina. Chez les hommes, Quentin Alice, Valentin Royer et Adrien Manarino décrochent leur qualification pour le tour suivant. En revanche, c'est terminé pour Giovanni Pesci-Péricard, Benjamin Bonzi et Titouan Droguet. Voilà pour l'actualité, bonne soirée à tous.
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1: Bienvenue dans ce bulletin de météo. On s'intéresse au temps de ce mercredi 1er juillet, c'est le 182e jour de l'année, et on souhaite une bonne fête à tous les Thierry. L'indice fiabilité n'est pas des plus optimales. Ce mercredi matin, le ciel est un peu nuageux sur l'ensemble du département. En plaine comme sur le cœur des Vosges, les éclaircies dominent. Sur les hauteurs géromoises et le pays bressot, quelques passages plus nuageux s'invitent. L'après-midi, le temps reste partagé entre soleil et nuages. Quelques ondées faibles concernent surtout la moyenne Moselle et le massif, avec un peu de bruine vers Châtel-sur-Moselle et la Bresse. En soirée et durant la nuit suivante, le ciel se dégage largement sur la plaine, tandis que les nuages s'attardent davantage sur les crêtes. Côté température, les minimales s'échelonnent entre 16 et 17 degrés des Hauts-de-Vosges jusqu'à l'ouest vosgien. L'après-midi, on attend 22 degrés sur le massif, 25 degrés au cœur du département et sur l'ouest vosgien. Le vent souffle de secteur nord, faible à modéré sur l'ensemble des Vosges. Les rafales se montrent sensibles l'après-midi, atteignant 40 km/h vers Épinal. Le lendemain jeudi, l'indice fiabilité est très bon. Le ciel se dégage nettement partout, quelques nuages bas traînent en matinée sur le massif, puis les éclaircies l'emportent au fil de la journée avant le retour de passages nuageux en soirée. Quelques faibles précipitations ne sont pas à exclure également. Les minimales chutent sensiblement entre 11 et 14 degrés, les maximales se situent autour de 22 à 23 degrés sur les Hauts-de-Vosges et de 25 à 26 degrés partout ailleurs. Le vent s'oriente à l'ouest, nord-ouest, faible à modéré, avec des rafales proches de 40 km/h sur les sommets et la plaine vitelloise. Pour les jours suivants, le temps reste sec et ensoleillé, avec des températures en hausse marquées à partir de dimanche. Le vent faiblit et tourne au nord. 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
1: L'Office de tourisme Gruyère-Vallon des Vosges a une belle programmation pour le mois de juillet, avec un planning bien chargé en été, comme chaque année. Et nous sommes en compagnie de Claire Bouilly, comme à chaque fois, pour en parler. Donc Claire, vous êtes la responsable communication de cet office de tourisme. Et avec vous, on refait le point sur les manifestations en été. On commence dès le 2 juillet avec la visite du château de Girecourt qu'on a l'habitude de retrouver.
2: Tout à fait, donc c'est un incontournable de notre territoire. Toutefois, les visites sont proposées uniquement sur la période estivale, donc il ne faut pas rater les dates. Donc il y a une visite proposée en juillet le jeudi 2 ainsi que le jeudi 9 pour découvrir ce site du patrimoine local. La visite est payante, le tarif est 10 euros par personne et donc vous pouvez payer directement via notre boutique en ligne et surtout il est important quand même de réserver préalablement parce que c'est une visite qui a toujours beaucoup de succès.
1: Dès le lendemain 3 juillet, une autre visite que vous proposez.
2: Alors une visite là qui est une visite d'entreprise, donc un site un peu atypique qui nous ouvre ses portes.

0: Alterie des Hauts-de-Vosges, alors que se passe-t-il derrière ces portes? L'idée, c'est de pouvoir transformer l'orge en malt et c'est la première étape de fabrication du whisky lorrain. Donc là aussi, c'est une visite payante, hein, donc il y a un tarif 4 € par personne et il est important de réserver car pour cette visite, les places sont extrêmement limitées.
1: On enchaîne 2 jours plus tard avec un atelier, donc on aura plusieurs ateliers au courant du mois, proposés par les mêmes personnes, mais avec des thématiques différentes.
0: Alors complètement, donc ce sont des ateliers plutôt typés nature et orientés sur la culture des tomates anciennes, puisqu'à Faucompierre, nous avons la chance d'avoir un producteur de tomates anciennes, Loïc Lechat, qui a envie de faire découvrir aux participants les bonnes manières de cultiver les tomates. Donc il y a différentes thématiques tous les dimanches matins du mois de juillet. Donc le premier atelier, le 12 juillet, sera consacré à l'électroculture. Le deuxième, le dimanche 19 juillet, la thématique sera découvrir son sol et en prendre soin. Et le dernier dimanche, le 26 juillet, Loïc va évoquer les semences reproductibles, donc comment être autonome pour conserver ses semences et les replanter.
1: Si on souhaite avoir plus de renseignements ou réserver, hein, tout simplement pour une activité, comment on fait ?
0: Alors, on contacte l'Office de tourisme Bruyères-Vallon des Vosges, donc par téléphone au 03 29 50 51 33. Il y a aussi tout le descriptif des animations qui est détaillé sur le site internet de l'Office de tourisme, donc tourisme-bruyères.com. 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
2: L'établissement français du sang poursuit ses collectes de sang à travers notre département, y compris durant cette période d'été. Nous sommes en compagnie d'Olivier Durat, chargé de communication institutionnelle et relations presse auprès de l'établissement français du sang Grand Est. Et avec vous, nous allons faire le point dans quelques instants sur les collectes prévues pour cette période. Alors, avant d'avancer sur ces dates à noter, j'aimerais qu'on puisse rappeler d'abord l'importance de ces collectes, y compris pendant la période d'été, parce que voilà, c'est aussi une période accidentogène.
3: Tout à fait, c'est une période pendant laquelle les donneurs, ceux qui ne sont pas partis en vacances, on les invite donc à se mobiliser. Donc c'est une période aussi où les besoins sont importants. On peut avoir, comme vous dites, des accidents. Et quand il y a des accidents, on a un besoin donc de produits comme les concentrés de globules rouges ou le plasma pour les personnes polytraumatisées. Donc c'est important que toutes ces personnes viennent durant cette période. Comme tout au long de l'année, on a besoin à peu près de 10 000 poches au niveau national et 1500 poches au niveau du Grand Est. Et il faut savoir que pendant que cette période-là, on a des malades à soigner dans les hôpitaux et cliniques de la région, et les maladies, elles, ne partent pas en vacances.
2: Et c'est effectivement important à rappeler. Je vous propose à présent qu'on découvre les dates des collectes qui sont programmées pour cette période d'été. Quelles sont les prochaines dates à ne pas manquer ?
3: Le mercredi 1er juillet à Neufchâteau, à la salle polyvalente de l'Île Verte, de 15h30 à 19h30. Le vendredi 3 juillet à Charmes, à la Maison du Temps Libre, de 16h à 19h30. Le lundi 6 juillet à Ferdrup, à la salle des fêtes, de 16h à 19h30. Le mercredi 8 juillet, à Saint-Nabor, au centre socioculturel, de 16h à 19h30.
2: Et puis pour toutes les personnes qui souhaitent en savoir davantage sur ces collectes, sur les actions autour du don de sang, rappelez-nous également votre site internet et je crois que vous avez une application mobile disponible.
3: Oui, on a notre site internet dondesang.efs.santé.fr et puis on a l'application Don de sang que vous pouvez télécharger.
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Chers amis, bonjour. Vous ne m'en voudrez pas, en tout cas j'espère, de vous inviter en cette année anniversaire à écouter quelques pages de Richard Wagner. Alors pour cela, tout d'abord un retour à une collection. Je préfère dire ce mot, le choisir plutôt que celui d'intégrale, parce que ces enregistrements n'en prennent pas le chemin d'une intégrale. Alors une collection donc d'opéras de Richard Wagner enregistrés chez Pentatone, ce qui, soit dit en passant, nous garantit une belle prise de son. Les interprètes Marek Janowski au pupitre du chœur de la radio de Berlin, de l'orchestre symphonique de cette même institution de la radio de Berlin. Nous les avions écoutés, ces interprètes, dans Parsifal, les maîtres chanteurs de Nuremberg, Lohengrin, ils avaient aussi enregistré, mais nous n'avons pas eu l'occasion de vous faire écouter quelques extraits d'un autre opéra de Wagner, Le vaisseau fantôme. Alors, le présent album dont je voudrais vous faire écouter quelques pages aujourd'hui est consacré à l'opéra, tout entier bien sûr, à l'opéra de Tristan et Isolde. Alors les solistes sont entre autres Stephen Gould, Tristan, et Nina Stemm, Isolde, que je vous propose d'écouter, le temps de pouvoir savourer ce duo d'amour du deuxième acte, une vingtaine de minutes.

Voilà donc après ces 20 minutes d'amour que nous avons entendu extrait de l'opéra de Richard Wagner Tristan und Isolde, c'était Stephen Gould, Tristan et Nina Stemm, Isolde. L'orchestre symphonique de la radio de Berlin et le chœur de la radio de Berlin étaient placés sous la direction de Marek Janowski, un disque pentatone, avant d'entendre d'autres opéras de Wagner. Et on annonce bien sûr la tétralogie dans quelques temps. Après ces 20 minutes d'amour, je vous propose d'autres pages de Richard Wagner qui sont en quelque sorte, je dirais ça comme ça, à l'origine de cet opéra que nous venons d'entendre, enfin partiellement entendre. Il s'agit de 5 leaders, donc la musique à l'origine composée pour voix de soprane et piano, dit Wesen donc Lieder, inspiré à Wagner par son amour, sa relation avec Mathilde Wesen donc, d'où donc cette appellation de Wesen donc Lieder. Certaines pages annonce non seulement l'atmosphère de Tristan et Isolde, mais la musique même. On reconnaîtra le duo d'amour que nous venons d'entendre. Alors, ça ne dure pas 20 minutes, hein, ça dure beaucoup moins que cela, bien sûr. Mais enfin, cette musique donc, est une anticipation de l'opéra, de cette page que nous venons d'entendre tout à l'heure. On ne va pas dire un brouillon, parce que c'est vraiment un poème vraiment bien écrit et écrit à l'origine pour piano. Là, donc, nous allons écouter un orchestre. Ça a été donc ensuite orchestré, instrumenté. Il y a aussi un lead, c'est donc le singulier en allemand de leader, petite grammaire allemande au passage, un lead donc qui annonce aussi le prélude du troisième acte de Tristan et Isolde. Alors il y a d'autres leaders dans ces Wesen donc leader qui sont des compositions uniques et qui ne sont aucunement des anticipations, si ce n'est l'atmosphère bien sûr qui va régner dans l'opéra composé un petit peu plus tard par Richard Wagner. Alors une surprise dans cet album qui nous attend, c'est un chanteur. Déjà, bon, une surprise, c'est que c'est orchestré, mais ça, bon, c'est pas la première fois non plus. Encore que le fait de chanter ça par un chanteur au lieu d'une voix de soprane n'est pas une nouveauté non plus. Non, ce n'est pas une révolution. Jonas Kaufmann, donc l'interprète, je ne sais pas si on dit Jonas ou Jonas, puisque quand même il est allemand, qui est l'interprète de ces Wesen donc Lieder, n'a pas innové en pratiquant cette musique vraiment admirable. Alors, en revanche, si on peut parler d'innovation, de créativité, de touche vraiment personnelle dans cet enregistrement, quelle voix extraordinaire qu'il faut saluer là, vraiment. Un ténor d'une très grande densité vocale, d'une musicalité exceptionnelle, musique qui est interprétée avec beaucoup de justesse, avec des aigus et des graves qui sont vraiment aussi merveilleux les uns que les autres, des aigus très solides, très justes, un grave très riche et un timbre vraiment tout à fait exceptionnel. Vous l'avez compris, c'est une interprétation historique. Je suis vraiment très amoureux de cette interprétation. C'est vraiment un Wagner de très très grande classe, et du Wagner à ce niveau, c'est vraiment quelque chose de tout à fait rarissime. Un disque DECA, l'orchestre de l'Opéra de Berlin, est placé sous la direction de Donald Runicles. Nous entendons donc sans plus tarder Jonas Kaufmann, ténor, dans les Wesen donc Lieder, orchestré par Felix Mottl, de Richard Wagner bien sûr.

Voilà les cinq Wesendonck-Lieder, à l'origine pour piano et chant, et piano et soprane. Ici, donc, c'est l'orchestration qui a été faite par Félix Mottl et le ténor, puisqu'il ne s'agit pas d'une voix de soprane, vous l'avez bien entendu, c'est Jonas Kaufmann, un très très grand disque d'Eka. Merci Monsieur Kaufmann, nous attendons avec impatience d'autres enregistrements, Wagner notamment, de cette grande classe, de cette grande qualité. Au revoir et à très très bientôt, chers amis.

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2: Jéthro. Jéthro, en fait, c'est plutôt un titre. On devrait traduire ça par le mot « excellence », exactement comme quand ça, on s'adresse à un ambassadeur ou à quelqu'un qui a des hautes fonctions et donc un rôle éminent dans la société. Le personnage qui portait ce surnom s'appelait en fait Reuel, qui veut dire « ami de Dieu ». Et ce personnage était un prêtre d'un peuple qui s'appelait Madian, qui habitait au nord de la péninsule arabique et auprès duquel a vécu Moïse. Lorsque on nous raconte l'histoire de Moïse, on nous dit qu'il a fui l'Égypte après avoir assassiné un Égyptien qui brutalisait un de ses frères hébreux, esclave en Égypte. Et que là, eh bien, arrivé dans le territoire de Madian, il a rencontré un groupe de 7 bergères qui gardaient des troupeaux, des moutons, des chèvres, et qu'il a rendu service à ces bergères en les aidant à donner à boire à leurs troupeaux. Ces jeunes femmes ont donc invité cet étranger à venir rencontrer leur père et Jéthro, le père, a accordé l'hospitalité à Moïse. Et plus tard, il lui a accordé aussi la main de l'une de ses 7 filles qui s'appelait Séphora. Et avec cette femme, eh bien, Moïse a eu 2 garçons. Lorsque Moïse a été appelé par Dieu dans le buisson ardent et qu'il est retourné en Égypte pour faire sortir le peuple des Hébreux qui étaient esclaves, eh bien, il a quitté Jéthro et sa famille en prenant avec lui sa femme Séphora et ses 2 fils. Mais lorsque les histoires sont devenues très difficiles entre le pharaon et Moïse, alors il a renvoyé sa femme et ses 2 fils auprès de leur père, de Jéthro, et toute la partie de la sortie d'Égypte, de la traversée du début du désert jusqu'au passage de la mer Rouge a été une mésaventure que Moïse a vécue sans sa femme et sans ses 2 filles. Mais son beau-père ne l'avait pas oublié pour autant. Et lorsque les nouvelles lui sont parvenues que le peuple des Hébreux, libéré de l'Égypte, avait franchi la mer Rouge et se trouvait maintenant à l'abri du danger, alors Jéthro a pris ses ânes, sans doute, ou ses chameaux ou dromadaires, et la femme de Moïse, sa fille Séphora et ses 2 petits-fils, et il est allé rejoindre Moïse pour lui ramener sa propre famille. Et à ce moment-là, il a constaté comment travaillait Moïse. Et alors Jéthro a eu une intervention auprès de lui en lui disant que ce qu'il faisait, il ne devait pas continuer à le faire comme ça. Il fallait qu'il organise les choses, qu'il ne soit pas le seul responsable de l'ensemble de ce peuple, mais qu'il répartisse les gens par groupes de 10, de 100, de 1000, pour qu'il y ait des gens qui puissent rendre les services administratifs, juridiques nécessaires pour la gestion d'un grand peuple comme cela. Et le conseil de Jéthro est un conseil qui restait un modèle pour la gestion des grands groupes qui permet la répartition des responsabilités. Donc Jéthro, l'ami de Dieu, l'excellence, eh bien vous trouverez les mentions concernant sa vie dans le livre de l'Exode au chapitre 2, au chapitre 3, au chapitre 4, mais aussi et surtout au chapitre 18.
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0: Éric Denimel, avec vous, nous parlons de Pierre Valdo, cet homme qui a été connu comme étant le pré-réformateur, en quelque sorte. On ne sait pas véritablement, entre le premier millénaire de l'Église chrétienne, s'il y a eu des gens véritablement qui sont allés jusqu'au bout de leurs actions comme Pierre Valdo. En tout cas, l'histoire a retenu celui-ci.
1: Oui.
0: Ce riche marchand de Lyon qui un jour abandonne tout.
1: Il abandonne tout.
0: Au profit de l'évangile.
1: Au profit de l'évangile. Donc, il va vers les plus pauvres. Il fait traduire la Bible en provençal. Il trouve que cette parole est extraordinaire. Il s'étonne de ce qu'on ne la connaisse pas. Et du coup, il décide de la diffuser. Donc, il va vouloir prêcher. Il va vouloir dire. Dans la langue de tous les jours, dans le provençal qui est le sien, il va vouloir dire l'évangile. Cet évangile qui ne se disait qu'en latin et que les gens ne connaissaient pas nécessairement ou ne comprenaient pas nécessairement. Mais il est dans l'Église, il est dans le système. Enfin, il imagine pas autre chose. C'est comme un poisson dans l'eau. Il peut pas imaginer qu'il y a autre chose que l'eau. Donc il est dans l'Église, il est dans cette structure. Et comme c'est un gentil bonhomme, il va voir l'archevêque de Lyon, puisqu'il est à Lyon, et puis il lui dit ce qu'il a envie de faire, quoi. Il a envie de partager l'évangile. Et l'archevêque lui dit, mais non, pas question, tu n'es pas prêtre, tu n'es pas ordonné, tu n'as pas de charge paroissiale, tu n'as pas de charge cléricale, donc tu peux rien faire. Et même, tu dois te taire. On lui intime l'ordre de se taire. Lui qui est bouleversé par le message de l'évangile, on lui demande de se taire et de ne pas le diffuser parce que c'est réservé aux prêtres, en latin. Il ne comprend pas. Alors il se dit, bon ben c'est pas grave, je vais essayer de convaincre le pape. Il va essayer d'aller voir le pape. Il va au concile de Latran en 1179. Il va expliquer sa démarche. Il va demander à ce que l'on crée un ordre de prêcheurs laïcs et on le lui interdit. Alors, devant cette interdiction, il dit, mais c'est pas possible. Là. Il se souvient peut-être, je ne sais pas s'il s'en souvient, c'est moi qui imagine maintenant, mais l'apôtre Pierre, à un moment donné, dans le livre des Actes, alors qu'il prêchait, les religieux lui demandent de se taire. Et il dit, mais à votre avis, est-ce qu'il faut obéir à vous ou à Dieu? Et Pierre Valdo, de son côté, va obéir à Dieu. Et pour lui, il est plus important d'obéir à Dieu que d'obéir à l'Église. Et alors, il va sortir de l'Église. Enfin, il va sortir de l'Église. Il va se mettre en hors la loi, en quelque sorte. Il va dire, on m'interdit de prêcher. On m'interdit de prêcher. Je le ferai quand même. J'ai envie de transmettre cette parole de l'Évangile que j'ai lu, que je découvre. Il va trouver des amis autour de lui. Il va convaincre d'autres personnes. Il va toucher d'autres personnes. Et ces personnes vont devenir les prêcheurs. Des prêcheurs. Les prêcheurs des pauvres, on va les appeler ainsi. Ceux qui s'occupent des pauvres de Lyon. Et il va mettre tout ça en place. Et puis on va lui mettre des bâtons dans les roues. On va l'interdire. On va même l'excommunier. Il va être obligé de quitter la France, obligé de quitter Lyon. Il va se réfugier dans un premier temps. Il va passer depuis Lyon, il va passer en Suisse. Et puis il va finalement atterrir dans le nord de l'Italie, où il va trouver un endroit où personne n'est, un endroit désert. Il va s'installer là avec ses amis, avec des familles qui l'ont suivi. Et ils vont créer une communauté de vie, une communauté d'évangéliques, en quelque sorte, qui vivent leur évangile et qui vont essayer de le transmettre à leur façon. Ils sont presque tranquilles là où ils sont, parce qu'il n'y a personne qui sait. Enfin bref, on ne les embête pas. Et c'est comme ça que va se créer la première église vaudoise, vaudoise venant de Pierre Valdo. Et cette église, étonnamment, existe toujours aujourd'hui. Il existe toujours dans le nord de l'Italie et ailleurs. Une église protestante vaudoise, qui continue, bien sûr, attachée au souvenir de Pierre Valdo, mais dans l'histoire, 300 ans plus tard, après Valdo, quand il va y avoir ce mouvement qui va prendre ampleur avec Luther et Calvin, ces évangéliques, ces vaudois qui existaient comme une espèce de petit village gaulois qui résistait, vont dire, mais il se passe peut-être quelque chose au niveau européen qui était ce que nous avons vécu il y a 300 ans tout seuls. Alors ils vont adhérer à la réforme. Il va y avoir des passerelles qui vont se faire entre des amis de Calvin et les Vaudois, les héritiers de Pierre Valdo. Et il va y avoir un élan qui va se faire là. Et à ce moment-là, 300 ans plus tard, les Vaudois vont entrer dans ce grand mouvement de la réforme et ils vont faire une chose incroyable. Ils vont même financer la traduction de la Bible que Olivetan va faire, c'est-à-dire que, on en reparlera sans doute dans une autre émission, mais 300 ans plus tard, il y a la nécessité d'avoir une Bible en français, on cherche des fonds, on trouve ces fonds parce que les Vaudois vont dire « Ok, d'accord, nous, on est d'accord. Nous, on est nés de la traduction d'une Bible en provençal. Alors, si on peut travailler pour une Bible en français, on va vous donner tout l'argent dont vous avez besoin. » Et cet argent va être confié à Olivetan, qui est un cousin de Calvin. Et Olivetan, qui est un lettré, qui maîtrise le grec et l'hébreu, va faire la première traduction de l'Ancien Testament et du Nouveau Testament à partir des originaux. À partir du grec et de l'hébreu. Je dis première Bible en français parce qu'il y avait une autre traduction qui avait existé, mais c'était une traduction en français depuis le latin. Tandis que là, c'est une traduction depuis les textes originaux en grec et en hébreu. Et ce sont les Vaudois qui ont payé Olivetan pour qu'il puisse avoir cette Bible qui a préfacé Calvin. Vous voyez cette histoire extraordinaire, cette Bible qui a préfacé Calvin. Et aujourd'hui, il existe, entre autres, une maison d'édition protestante qui s'appelle Olivetan.
0: Merci Eric Denimal. Je rappelle que pour ceux qui veulent approfondir toutes ces données, on peut les retrouver dans le livre que vous avez écrit, Le protestantisme pour les nuls, dans lequel on va retrouver d'autres figures qui sont parfois moins connues que Luther et Calvin, mais qui ont leur importance, et l'on aura l'occasion donc de sauter les siècles et de nous en arrêter à aussi un précurseur de la réforme, John Wycliffe.

Cette série d'émissions basée sur les études faites par Éric de Nimal sur le protestantisme se retrouve aux éditions First avec le titre suivant « Le protestantisme pour les nuls » où tour à tour, eh bien, on aura l'occasion d'évoquer l'histoire de la réforme et des églises protestantes, les expressions de la foi, les grandes familles du protestantisme, de même que les confessions et les déclarations de foi.

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1: Il suffit d'une minute. Il y a dans les premières pages de la Bible une petite phrase qui est comme du cristal, ou si vous préférez, comme le premier chant du merle. Et Dieu vit que cela était bien. Est-ce que nous savons voir qu'une chose est bonne? Est-ce que nous savons dire « c'est bien » ? Malheureusement, nous sommes plus souvent à l'aise dans les pompes funèbres générales de ce qui ne va pas que dans la joie qui vient de ce qui va. Et quand on nous parle en bien d'un travail ou d'un homme, nous avons certes la voix qu'il faut pour dire « oui, mais » et aussitôt pour l'ensevelir sous la pierre de nos critiques. On devrait faire, pour ce qui est bien, ce que les vitres font parfois pour le soleil, le refléter, le multiplier, le faire flamboyer. Le mal nous crève les yeux. Le bien, lui, voudrait seulement nous les ouvrir, pour qu'on le voie juste un peu. Et pourquoi pas dès maintenant ?

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2: À propos, saviez-vous que la respiration se fait à trois niveaux ? Dans un précédent podcast, nous avons découvert les bienfaits de la respiration, qui est bien plus qu'un simple automatisme. Et que notamment l'intérêt de la respiration par le nez. Donc n'hésitez pas à l'écouter si vous ne l'avez pas encore fait. Or, la respiration est bien plus que le fait d'inhaler et d'expirer de l'air. Parler de respiration, c'est découvrir qu'il y a une bonne respiration et de mauvaises habitudes respiratoires qui privent le corps, le mental, de ses bienfaits. Et oui, bien sûr, respirer, c'est solliciter à part égale trois niveaux de notre corps. Notre ventre, notre diaphragme et le haut de notre cage thoracique. Bien respirer, c'est avoir une belle amplitude de cage thoracique sans blocage ni tension. La respiration ne permet pas simplement un fonctionnement corporel. La respiration a également un impact considérable sur notre mental. Posons-nous quelques instants pour observer notre respiration. Comment respirons-nous ? Pour cela, prenons une grande inspiration. Observons quelle partie de notre corps bouge le plus. Est-ce notre ventre qui se gonfle ? Nos côtes qui s'écartent ? Ou plutôt le haut de notre cage thoracique ? Dit autrement, dans une respiration normale, quel étage est-ce que j'utilise le plus ? La plupart des personnes utilisent uniquement la partie haute de la cage thoracique. Et c'est bien dommage. En effet, on ne respire qu'avec le haut du corps. La partie basse, les poumons, n'est pas assez irriguée et donc le corps ne bénéficie pas d'une oxygénation maximale. De plus, avec cette respiration amoindrie, certains muscles se retrouvent en tension et cela entraîne des maux de dos, d'épaule, mais également de mauvaises postures. On sait aujourd'hui que chaque étage, le ventre, les côtes et le haut de la cage thoracique, a un effet sur notre système nerveux autonome. Et surtout que cela a des incidences sur notre état émotionnel et notre mental. Par exemple, une respiration haute va avoir pour conséquence un état de stress augmenté. Nous avons tous pu remarquer l'influence de notre état émotionnel sur notre respiration. Un stress, un danger, une activité physique intense active automatiquement notre système nerveux sympathique et entraîne aussitôt une respiration haute au niveau de nos clavicules. À l'inverse, lorsque nous sommes sereins, cela signifie que le système parasympathique est bien et cela entraîne une respiration ventrale. Lorsque ces deux systèmes nerveux sont à l'équilibre, alors la respiration à l'étage intermédiaire, c'est-à-dire au niveau des côtes, est activée. Mais si l'état émotionnel a une influence sur notre respiration, à l'inverse, la façon de respirer peut influencer également l'état émotionnel. Ainsi, une respiration ventrale va activer le système nerveux responsable d'un état serein et induire une relaxation. Maintenir une respiration très haute au-dessus des clavicules entraîne un état de stress, d'action et d'éveil. Vous l'aurez compris, observez sa respiration pour prendre conscience de ce qu'elle dit de cet état, puis apprendre, si besoin, à avoir une respiration complète et donc pleinement bénéfique est essentiel. Et ne l'oublions pas, découvrir pour soi ses bienfaits, c'est aider nos enfants, à leur tour, à prendre de bonnes habitudes de respiration.
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c'était au mois de juin.

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3: L'essentiel de l'actualité, l'Assemblée nationale adopte une nouvelle fois le texte sur la fin de vie. Il légalise l'euthanasie et le suicide assisté, mais sous condition. Le texte repart à présent au Sénat avant un dernier vote prévu à l'Assemblée le 15 juillet pour une possible adoption définitive. La chaleur déjà de retour, Météo France annonce un nouvel épisode de canicule dès ce week-end. Les températures pourraient de nouveau dépasser les 35 degrés dans plusieurs régions. L'intensité et la durée de cet épisode restent encore à préciser. Une enquête pour homicide involontaire est ouverte après le crash d'un petit avion près de Nancy. L'accident a fait 11 morts. Les investigations sont confiées au pôle accident collectif du parquet de Paris. Les causes de l'accident restent encore inconnues. Enfin en tennis, direction Wimbledon, Loïs Boisson est éliminée dès le premier tour. Elle a été battue par la numéro 2 mondiale, Elena Rybakina. Chez les hommes, Quentin Alice, Valentin Royer et Adrien Manarino décrochent leur qualification pour le tour suivant. En revanche, c'est terminé pour Giovanni Pesci-Péricard, Benjamin Bonzi et Titouan Droguet.
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1: C'est le grand retour du Festival des Abbayes, hein, près du Pays de Senones, proche de Saint-Dié-des-Vosges. Exceptionnellement, c'est Sylvie de Radio Bellevue qui a fait l'interview et qui nous en parle. Je vous laisse tout de suite avec elle.
2: En juillet, le Festival des Abbayes lance sa 22e édition. Un rendez-vous qui mêle cette année encore musique de haut vol et patrimoine régional. Pour en parler, nous accueillons aujourd'hui l'un des visages de l'organisation, Daniel Cacard. Bonjour.
3: Bonjour.
2: Pour commencer, quelle est la ligne directrice et l'esprit de cette programmation 2026 ?
3: Alors la ligne directrice donc, qui a été établie l'an passé pour 3 années, donc, avec un titre et un thème qui s'appelle « Au-delà du Rhin ». Donc effectivement, c'est une façon de parler du rôle et de l'emplacement de la Lorraine et de l'Alsace qui n'est jamais très facile entre le monde germanique et la France. Et la Lorraine d'ailleurs faisait partie du Saint-Empire germanique.
2: Absolument.
3: Voilà, et donc l'idée c'était de parler à la fois des rapports qui peuvent être agréables et puis aussi des rapports qui peuvent être tumultueux. Et tout ça dans un but, c'est qu'en 2027, les princes de Salm, donc qui étaient des princes germaniques du Saint-Empire, étaient installés donc dans une capitale qui s'appelait Senones, la petite principauté, donc effectivement indépendante au milieu de la France, et étaient des grands collectionneurs. Et à partir de là, si vous voulez, cette collection, elle a été éclatée à la Révolution. Une partie est restée ici en Lorraine, et on a créé d'une certaine façon le musée des Beaux-Arts à Épinal pour cette partie restée. Il y a les Rembrandt et les grands peintres. Et l'autre partie est repartie en Allemagne. Et un des princes avait pour ambition de représenter un petit peu cette collection rapprochée pour la population de Lorraine. Alors pas toute la collection, mais quelques œuvres. Donc ces 3 années, elles sont faites pour aboutir en 2027 à cette recollection, on va dire.
2: Les concerts débuteront vendredi 3 juillet à 20h30 à l'abbaye de Senones. Pour lancer pleinement cette édition, vous mettez à l'honneur Mozart. Pouvez-vous nous parler de ce choix artistique qui réunit la maîtrise de la cathédrale de Metz et l'ensemble La Petite Symphonie autour des vêpres solennelles d'un confesseur ?
3: Tout Mozart, donc effectivement on est bien dans le monde germanique. Tout Mozart dans le sens effectivement où c'est quand même un des compositeurs emblématiques donc, de cette partie du monde. Et on est là à une époque charnière de la vie de Mozart qui est donc résident, on va dire, à Salzbourg, sa ville de naissance, et qui va claquer la porte parce que il estime que son protecteur ne comprend pas sa musique. Et donc il veut de la liberté et il va partir pour Vienne. Et donc les Vêpres solennelles pour un confesseur sont la dernière œuvre qui était écrite donc à Salzbourg. Et alors on est dans un esprit typiquement de l'époque qu'on a un petit peu oublié. La maîtrise de la cathédrale de Metz, on a tout près de chez nous une maîtrise donc d'enfants. Il y a des enfants avec des adultes. Ils seront là plus d'une 60aine hein, quand même. Et on exerçait la musique comme ça. Les femmes n'étaient pas autorisées donc à chanter la messe. Elles avaient le droit de chanter l'opéra, mais pas la messe. Donc on prenait des voix, notamment de garçons, de jeunes enfants qui n'avaient pas encore mué. Et on se rapproche vraiment de l'esprit du XVIIIe siècle où effectivement c'était des maîtresses qui chantaient ces œuvres. Là, on est sur des vêpres. Donc voilà, Mozart. Bien entendu, la petite symphonie. Il y aura d'autres œuvres de Mozart, plus intimes pour certaines, mais voilà, c'est grand format.
2: Merci beaucoup, Monsieur Cacard, d'être venu pour parler du programme du Festival des Abbayes pour ce mois de juillet. On se retrouve bien sûr très bientôt pour évoquer celui du mois d'août. Pour info, le tarif de ces concerts se situe entre 10 et 25 euros, suivant les lieux et les places que vous choisirez. Pour tout renseignement ou réservation, vous pouvez vous adresser aux offices du tourisme Vosges Porte d'Alsace ou en ligne sur billetterie.vosges-porte au pluriel -alsace.fr. Il y aura également une billetterie du soir, 1 heure avant chaque concert. 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
4: L'établissement français du sang poursuit ses collectes de sang à travers notre département, y compris durant cette période d'été. Nous sommes en compagnie d'Olivier Durat, chargé de communication institutionnelle et relations presse auprès de l'établissement français du sang Grand Est. Et avec vous, nous allons faire le point dans quelques instants sur les collectes prévues pour cette période. Alors, avant d'avancer sur ces dates à noter, j'aimerais qu'on puisse rappeler, puisqu'on parle de période estivale, on peut se dire, bon, je vais partir en vacances, je me préoccuperai de ce souci une autre fois. Pourtant, des collectes, il y en a partout en France, donc que l'on soit vosgien et que l'on parte en vacances ou que l'on soit venu en vacances dans les Vosges, il est possible de participer à ces collectes.
5: Tout à fait. Et là, au mois de juillet, par exemple, dans les Vosges, on a une offre de collecte qui est importante dans la mesure où on organise sur le territoire vosgien à peu près une vingtaine de collectes.
4: Et donc, vous recommandez aux personnes en vacances de donner ? Est-ce qu'il y a peut-être des consignes à respecter ?
5: Disons que des consignes à respecter, c'est de bien s'hydrater avant de venir faire un don du sang, et surtout dans cette période-là, et puis bien sûr, éviter de faire du sport avant et après le don.
4: Il faut se maintenir en forme, mais pour le don du sang, il faut venir plutôt reposer pour être sûr que le corps ne soit pas impacté par le don également.
5: Oui, c'est un conseil vraiment qu'on donne, et surtout pendant cette période de forte chaleur.
4: Je vous propose à présent qu'on découvre les dates des collectes qui sont programmées pour cette période d'été. Quelles sont les prochaines dates à ne pas manquer ?
5: Le vendredi 3 juillet à Charmes, à la Maison du Temps Libre, de 16h à 19h30. Le lundi 6 juillet, ici à Ferdrup, à la Salle des Fêtes, de 16h à 19h30. Le mercredi 8 juillet, à Saint-Nabor, au Centre Socioculturel, de 16h à 19h30. Le jeudi 9 juillet, à l'Eutolie, à la Salle Polyvalente, de 16h à 19h30.
4: Et puis pour toutes les personnes qui souhaitent en savoir davantage sur ces collectes, sur les actions autour du don de sang, rappelez-nous également votre site internet, et je crois que vous avez une application mobile disponible.
5: Oui, on a notre site internet dondesang.efs.santé.fr, et puis on a l'application Don de Sang que vous pouvez télécharger.
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1: Bienvenue dans ce bulletin de météo. On s'intéresse au temps de ce mercredi 1er juillet, c'est le 182e jour de l'année, et on souhaite une bonne fête à tous les Thierry. L'indice fiabilité n'est pas des plus optimales. Ce mercredi matin, le ciel est un peu nuageux sur l'ensemble du département. En plaine comme sur le cœur des Vosges, les éclaircies dominent. Sur les hauteurs géromoises et le pays bressot, quelques passages plus nuageux s'invitent. L'après-midi, le temps reste partagé entre soleil et nuages. Quelques ondées faibles concernent surtout la moyenne Moselle et le massif, avec un peu de brune vers Châtel-sur-Moselle et la Bresse. En soirée et durant la nuit suivante, le ciel se dégage largement sur la plaine, tandis que les nuages s'attardent davantage sur les crêtes. Côté température, les minimales s'échelonnent entre 16 et 17 degrés des Hauts-de-Vosges jusqu'à l'ouest vosgien. L'après-midi, on attend 22 degrés sur le massif, 25 degrés au cœur du département et sur l'ouest vosgien. Le vent souffle de secteur nord, faible à modéré sur l'ensemble des Vosges. Les rafales se montrent sensibles l'après-midi, atteignant 40 km/h vers Épinal. Le lendemain jeudi, l'indice fiabilité est très bon. Le ciel se dégage nettement partout, quelques nuages bas traînent en matinée sur le massif, puis les éclaircies l'emportent au fil de la journée avant le retour de passages nuageux en soirée. Quelques faibles précipitations ne sont pas à exclure également. Les minimales chutent sensiblement entre 11 et 14 degrés, les maximales se situent autour de 22 à 23 degrés sur les Hauts-de-Vosges et de 25 à 26 degrés partout ailleurs. Le vent s'oriente à l'ouest, nord-ouest, faible à modéré, avec des rafales proches de 40 km/h sur les sommets et la plaine vitelloise. Pour les jours suivants, le temps reste sec et ensoleillé, avec des températures en hausse marquées à partir de dimanche. Le vent faiblit et tourne au nord. 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

0: Hello tout le monde, c'est Nina. Je suis vraiment très contente d'animer cette émission spéciale diffusée sur les ondes de Radio Cristal. Avec mes amis de la School Radio, la web radio des élèves du Collège de Vittel, nous vous avons préparé une magnifique émission. Salut Anaël, tu vas nous faire les présentations ?
1: Coucou Nina, et oui, je vais vous présenter notre équipe et notre web radio.
0: Et Deneina, vous allez nous présenter une mini-entreprise qui est née au Collège de Vittel.
2: Vous allez découvrir la boîte des Vosges, créée cette année par les élèves de 4e et 3e du dispositif Ulysse.
0: Océane, tu parleras d'un sujet tout doux.
3: Oui, j'expliquerai pourquoi les animaux domestiques sont une source de bien-être.
0: On aura une petite pause musicale proposée par Cléa avant que Guillaume et Aïna ne nous parlent des plus grandes musiques qui ont traversé des générations.
4: Top sur les années 80, des musiques que tout le monde connaît.
0: On passera à l'horreur en littérature avec Morgane.
5: N'ayez pas peur, je ne vais parler que de Stephen King.
0: Et enfin, on partira à l'autre bout du monde avec Jade et Valentina.
6: En effet, cap sur le Japon, un pays qui dispose d'une culture particulière.
0: Vous l'aurez compris, il y en a pour tous les goûts. La School Radio sur Radio Cristal, ça commence maintenant. Débutons avec douceur, avec la tendre Anaëlle qui va vous présenter notre équipe et notre web radio.
1: Konnichiwa Mina, cher auditeur, je suis Anaëlle. Nous sommes 16 élèves de la School Radio, la web radio des élèves du Collège de Vittel dans la charmante plaine des Vosges. Tous les contenus sont produits par nous-mêmes, du choix des sujets à leur écriture, leur réalisation et leur diffusion. La liberté d'expression est un point essentiel de notre web radio. Nous parlons de tout ce que nous voulons. Notre but est de partager nos coups de cœur, mais aussi ce qui nous révolte. Nous parlons de sujets légers comme par exemple les jeux vidéo ou le cinéma. Mais nous abordons aussi des sujets plus graves comme la violence ou le harcèlement. Nous faisons des interviews et des micro-trottoirs. Nous partons parfois en reportage. Nous écrivons des chroniques, réagissons à l'actualité et donnons souvent notre avis. Même si nous nous adressons en priorité aux ados, notre web radio intéresse aussi les adultes. Ils apprennent à mieux nous comprendre. Personnellement, j'ai décidé de rejoindre l'équipe pour parler de ce que j'aime. Ce n'est pas souvent qu'on entend des ados s'exprimer. Pourtant, on a beaucoup de choses intéressantes à dire. Ce que j'aime aussi, c'est qu'on produit un média comme des professionnels. Et ça, ça nous aide à l'écrit et surtout pour l'oral. J'ai gagné en confiance et j'ai appris à travailler en équipe. Pour cette émission spéciale, diffusée sur les ondes de Radio Cristal, nous vous réservons un contenu spécialement fait pour vous. Je suis certaine que vous allez adorer.
0: Moi aussi, je suis certaine que tous les auditeurs vont adorer. Dans notre collège, il y a plein de projets. Eden et Aïna, expliquez-nous ce qu'est cette mini-entreprise au collège.
2: Hola a todos, et c'est Eden.
4: Et moi, c'est Aïna.
2: Saviez-vous qu'une mini-entreprise est née dans notre collège ? Elle a été créée par les élèves de 3e et 4e du dispositif Ulysse. Ce sont Madame Houlon, leur professeur, et Monsieur Gavigné, le professeur documentaliste, qui gèrent ce projet. Cette mini-entreprise, c'est la boîte des Vosges. Elle vend des boîtes mystères de produits artisanaux vosgiens, les surprenantes boîtes des Vosges. Pour découvrir cette mini-entreprise, nous vous proposons dans un premier temps l'interview de Camille, l'élève qui en est la directrice.
4: Puis dans un second temps, nous aurons le point de vue de l'enseignante à l'origine de ce projet, Madame Houlon.
2: Et nous finirons avec les témoignages des premiers clients. Commençons donc avec Camille qui nous explique comment est venue l'idée de cette entreprise.
7: C'est moi qui ai eu l'idée, parce qu'ils n'avaient pas trop d'idées. Du coup, moi, je leur ai proposé de faire une boîte mystère, enfin de vendre des boîtes. Et on a voté et tout le monde était d'accord.
2: Un choix unanime pour ce projet d'entreprise, c'est un excellent départ. Une entreprise, c'est très organisé, avec différents postes. Camille nous explique comment elle est devenue directrice.
7: Parce qu'on a fait des jeux au CDI. En fait, vu que les autres, ils faisaient rien, ils bougeaient pas, bah c'est moi, je me suis bougée. Et c'est moi qui les a placés pour le jeu, du coup, qu'ils nous ont demandé. Et bah, ils ont vu que je faisais une bonne directrice. Et du coup, bah, je suis devenue directrice.
2: Faire une bonne directrice, qu'est-ce que ça signifie ?
7: En début d'année, il fallait contacter les artisans, les appeler s'ils ne répondaient pas, faire les boîtes, gérer les rôles des autres aussi, leur dire ce qu'il faut faire.
2: C'est un sacré travail, mais aussi une grande fierté d'être à la tête d'une telle mini-entreprise.
7: Je suis très fière, parce qu'en début d'année, j'étais très timide, et là, je n'étais pas à l'aise à l'oral. Et du coup, bah, là, je suis à l'aise à l'oral, je suis plus timide, et j'arrive à tout faire, j'arrive à gérer.
2: Évidemment, en plus de la directrice, il y a toute une équipe derrière.
7: Moi, j'ai tout géré, donc contact avec les clients, avec les artisans. Bah, les autres, ils m'ont aidé aussi. Donc, il y en a qui ont fait les boîtes, comptables. Il y en a qui ont mis dans les boîtes aussi les produits. On gère tout à l'aide, avec de l'aide des profs, bien sûr.
2: Et c'est grâce au travail de chacun que la mini-entreprise a concrétisé la vente de boîtes Mystère. Mais de quel type de boîte s'agit-il ?
7: Il y a deux formats. Donc, la petite, c'est la petite. Donc, tu peux avoir une gourmande et une bien-être. Et la grande, pareil, tu peux avoir soit une bien-être, soit une cosmétique. La petite, elle est à 15 euros et la grande, elle est à 25.
2: Des prix très abordables. Comment se les procurer ?
7: On peut demander un bon de commande à Madame Molon. Et aussi, tu peux commander sur Internet, sur le site boitedesvosges.com. Mais les boîtes ne sont pas envoyées. Elles sont à retirer sur place au collège de Vittel.
2: Après quelques mois d'expérience et de travail intense, Camille nous explique ce que ça lui a apporté.
7: J'ai bien aimé, franchement, je gère bien. C'est sûr que c'est stressant et je suis contente d'être directrice. Parce qu'au moins, je sais ce que c'est. J'ai vu ce que c'était de contacter les clients, de tout faire en fait. Enfin, les artisans, s'ils répondent pas, c'est compliqué quoi. Parce qu'il faut les relancer, les appeler.
2: En tout cas, bravo Camille, tu assures.
4: En effet, bravo Camille. Pour compléter ce qui vient d'être dit, j'ai cherché à avoir le point de vue des enseignants et tout particulièrement celui de Madame Molon, qui est à l'origine du projet. Elle nous explique en quoi cela consiste.
8: C'est un projet qui permet aux élèves de donner du sens aux apprentissages. On est dans le concret, dans les vraies choses, et ils réfléchissent à tout du début de l'idée déjà. Qu'est-ce qu'on allait mettre en place, qu'est-ce qu'on allait vendre, ou est-ce qu'on allait produire quelque chose ou faire appel à des intervenants.
4: C'est un projet qui investit vraiment les élèves dans la création et la gestion d'une entreprise. Cela leur permet de développer plein de compétences.
8: Ça leur apporte de nombreuses compétences, que ce soit au niveau de la communication orale, alors avec les différents prestataires avec lesquels on travaille, de la communication écrite aussi, puisqu'ils envoient des mails, ils répondent à des mails. Et puis, ça leur apprend aussi à travailler en groupe et à chacun avoir sa place dans l'entreprise et à connaître la hiérarchie des postes dans une entreprise.
4: C'est un projet ambitieux qui demande donc beaucoup de temps.
8: Ça prend beaucoup de temps sur les cours parfois. Et en fait, comme c'est eux qui ont eu l'idée de vendre des boîtes surprises, donc des surprenantes boîtes des Vosges, eh bien, il a fallu qu'ils contactent des producteurs locaux. Ce sont des artisans. Et les artisans sont très pris par leur travail et répondent difficilement. Donc voilà, pour tout l'ensemble du projet, nous avons dû contacter beaucoup, beaucoup de personnes et ça prend énormément de temps et c'est pas facile.
4: Ce n'est certes pas facile, mais ce projet est quand même très utile puisqu'en plus de permettre aux élèves de développer des compétences, cette entreprise est solidaire.
8: 20% des bénéfices de l'entreprise seront versés à l'association Le Courageux Combat d'Antoine. Les autres bénéfices, pour l'instant, ils sont très maigres. Hein. Donc, ils vont nous servir à réinvestir pour la suite de l'entreprise.
4: Il est prévu de réinvestir une partie des bénéfices dans l'entreprise. Cela signifie-t-il que l'entreprise devrait continuer pour l'année scolaire 2026-2027 ?
8: Avec M. Gavigny, on y pense à le poursuivre avec les futurs élèves de 4e et 3e en Ulysse, peut-être aussi à ouvrir à d'autres élèves qui ne sont pas Ulysse. Et sous quelle forme, il faut encore qu'on en discute entre nous.
4: Souhaitons donc une bonne continuation et un bon développement à ce projet de mini-entreprise.
2: Mais avant de conclure, place au témoignage des premiers clients de la surprenante boîte des Vosges. Que penses-tu de cette idée ?
9: Je pense que c'est une très bonne idée parce que ça leur permet à la fois de travailler dans le cadre d'un projet, en même temps ça permet de mettre en avant les artisans locaux. Et c'est une bonne idée parce que ça fait plaisir quand on l'achète et parce que ça fait toujours plaisir de s'offrir une surprise.
2: L'effet de surprise leur a plu. Mais ce n'est pas la seule raison pour laquelle ils l'ont acheté.
10: C'est le fait qu'il y ait des produits locaux dedans parce que j'y suis très attachée. Et puis aussi pour aider tous les projets qui sont mis en place.
9: Le fait que ce soit local et puis également que ce soit un beau projet pour les élèves qui l'ont mis en place avec un travail intéressant de recherche, de commercialisation, de logistique. Donc j'ai trouvé que c'était un beau projet et du coup je me suis dit que j'en voulais une. Bon, puis un peu la gourmandise aussi.
2: C'est en effet une très belle récompense pour les élèves de voir que cette boîte intéresse les gens.
4: Nous vous rappelons que les surprenantes boîtes des Vosges sont en vente pour l'instant exclusivement au collège de Vittel. Le projet devrait a priori se poursuivre à la rentrée scolaire, donc n'hésitez pas à suivre les actualités sur le Facebook Boîte des Vosges et sur le site web boitedesvosges.com. Et si vous êtes un artisan vosgien, n'hésitez pas à les contacter si vous souhaitez que vos produits intègrent les boîtes mystères. Bref, félicitations aux élèves et à leurs professeurs pour ce projet de mini-entreprise. Ils ont bien travaillé et en plus, ils font vivre le territoire. C'est une véritable démarche de développement durable.
2: Et solidaire, puisque 20% des bénéfices sont renversés à l'association Le Courageux Combat d'Antoine. Adios !
4: Salut !
5: En effet, on ne peut que féliciter les élèves et leurs enseignants pour ce magnifique projet solidaire qui valorise bien les Vosges. Et dans les Vosges, comme ailleurs, on adore les animaux de compagnie. Mais pourquoi Océane ?
3: Bonjour, c'est Océane, une amoureuse des animaux. Saviez-vous que 61% des foyers français disposent d'au moins un animal de compagnie selon un sondage de la Fédération FACO de 2026 ? Pourquoi autant de personnes ont-elles un animal domestique ? Qu'est-ce que cela leur apporte ? En ayant un animal domestique, les gens cherchent généralement à offrir de la joie au quotidien au sein du foyer. Les animaux nous donnent beaucoup d'amour et ne nous jugent pas. De plus, ils jouent un rôle de confident. Bref, ce n'est que du bonheur si on l'éduque bien et qu'on sait bien s'en occuper. Pour cela, il faut responsabiliser chaque membre de la famille. Tout le monde doit bien traiter l'animal et contribuer à sa bonne éducation. Avoir un animal, c'est donc de nombreux avantages. Évidemment, avec nos animaux de compagnie, on crée un lien émotionnellement très fort. Par exemple, pour les enfants, cela leur permet de développer l'empathie, c'est-à-dire la compréhension et le respect de l'autre. Ça leur permet d'apprendre à être patient et de comprendre les règles. Et c'est aussi un excellent compagnon de jeu. Pour chaque membre de la famille, cela permet d'apaiser le climat. Si ça ne va pas, on se tourne vers l'animal. On le caresse et on lui parle de ça nous remonte le moral. Pour les personnes seules, c'est un compagnon très utile. Ça leur fait du bien de savoir que quelqu'un est là avec eux. Mais avoir un animal présente quelques contraintes. Tout à fait, avoir un animal, c'est certes du bonheur, mais il y a des devoirs pour que tout se passe bien. Il faut tout d'abord penser à sa santé. Il faut le vacciner, lui apporter les soins dont il a besoin quand il ne va pas bien. La stérilisation est aussi utile. Il faut évidemment bien le nourrir avec des aliments appropriés et en bonne quantité. Pas trop et pas trop peu. Avec suffisamment d'eau. Et n'oubliez pas de le faire identifier par une puce. C'est obligatoire. Ensuite, un animal, c'est comme un enfant. Il aime jouer, alors n'oubliez pas d'acheter des jouets appropriés pour lui. Mais il faut aussi que vous jouiez très souvent avec lui, surtout s'il est petit. Il faut aussi penser à son confort. Offrez-lui assez d'espace, un endroit où dormir, un autre espace assez vaste où jouer, un autre où manger et aussi un endroit où faire ses besoins. Charge à vous de bien faire le ménage, vider la litière, nettoyer les gamelles, etc. pour qu'il vive dans un espace propre. Si c'est un chien, pensez à le sortir souvent et laissez-le courir si possible. Enfin, un animal, c'est tout le temps qu'il faut s'en occuper. Donc si vous prévoyez de partir en vacances, soit vous l'emmenez, soit vous organisez pour que quelqu'un s'en occupe. En bref, avoir un animal de compagnie n'est pas une décision qui se prend à la légère. Je résumerai par une phrase simple. Un animal est un être vivant. Donc, comme pour tout être humain, il faut l'éduquer, le soigner, le nourrir, s'amuser avec lui, lui offrir un lieu de vie agréable. C'est un travail à plein temps. Demandez-vous si vous êtes capable de vous en occuper, si vous avez le temps, la patience, les moyens financiers, un logement approprié pour l'animal, etc. Il y a encore trop de personnes qui maltraitent les animaux ou qui les abandonnent. Si vous ne vous sentez pas capable d'avoir un animal, n'en prenez pas. Et si, après tout ce que je vous ai dit, vous souhaitez avoir un animal, alors je vous conseille dans un premier temps d'aller voir les associations ou adopter en refuge. Ces animaux n'attendent que vous pour que vous leur offriez une jolie et agréable vie. Bonne journée à tous.
5: Et oui, avoir un animal, c'est énormément de plaisir, mais il faut savoir s'en occuper. Et préférer adopter un animal plutôt que d'en acheter un. Après ce moment de douceur, Cléa nous réserve une pause musicale qui va nous faire bouger.
11: Hola tout le monde, c'est Cléa. Pour cette pause musicale, place à l'un des plus grands classiques de la pop, sorti en 1979 sur l'album Off the Wall. Ce titre a fait danser des générations entières grâce à son groove irrésistible. Voici le roi de la pop, Michael Jackson, avec Rock With You.

0: C'était Rock With You de Michael Jackson. Une chanson qui continue de faire vibrer les pistes de danse plus de 40 ans après sa sortie. On vous avoue que ça nous a tous ambiancés en studio. Maintenant, je laisse Nina reprendre le contrôle de l'émission.
1: Merci Cléa. Avec toute cette ambiance, j'ai vraiment envie de rester dans les musiques cultes. Aïna et Guillaume, vous allez nous parler des musiques des années 80 ?
2: Bonjour tout le monde, c'est Guillaume.
3: Et moi c'est Aïna. Il y a un style de musique que tous deux on adore. On avait un peu honte d'en parler au début, mais on s'est vite rendu compte que tout le monde aimait ce genre de musique.
2: Et oui, il s'agit des musiques des années 80. Toutes les générations les aiment, même les plus jeunes. Alors, on s'est demandé pourquoi elles avaient autant de succès.
3: Tout d'abord, ces musiques ont des mélodies très fortes, qui restent dans nos têtes. Par exemple, si je vous fais écouter les premières secondes de ce titre, vous saurez immédiatement me dire de quel artiste il s'agit.
2: En effet, c'est Michael Jackson avec Beat It en 1982. On peut aussi faire le test avec celle-ci. On reconnaît tout de suite Madonna avec son hit Like a Virgin en 1984. D'ailleurs, Madonna est une chanteuse qui elle aussi a traversé les générations, puisqu'elle interprète toujours des chansons aujourd'hui.
3: Mais en plus des mélodies, ce sont les paroles qui plaisent. Par exemple, moi je suis très sensible aux chansons qui racontent une histoire d'amour, l'amitié, le temps qui passe, les rêves, la liberté, sont autant des thèmes qui nous touchent. On s'identifie aux chansons et ça contribue à leur succès.
2: On peut prendre l'exemple de Renaud avec Mistral gagnant pour parler de l'enfance.
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0: énorme.
1: Quand on a le mélange musique accrocheuse et paroles émouvantes, ça ne peut qu'être un succès.
2: Il y a aussi la voix de ces chanteurs qui est remarquable, comme celle de Daniel Balavoine, où il exprime tout son talent dans SOS d'un terrien en détresse. Certes, en 1978, mais qu'on raccroche volontiers aux années 80.

0: Franchement, j'adore sa voix et ses textes. Et la musique renforce l'émotion.
1: Les années 80, c'est toute une génération d'artistes très marquants. On en a cité quelques-uns, mais on aurait pu aussi citer France Gall, Mylène Farmer, Indochine ou encore Goldman.
0: En effet, Goldman plaît à tout le monde grâce à une mélodie facile à retenir par les enfants, des paroles auxquelles les ados s'identifient et des textes dont les adultes comprennent toutes les profondeurs.

0: la musique est bonne. Qui ne l'a pas entendue et réentendue chez lui, dans des soirées ou dans des mariages?
1: Et n'oublions pas que ces musiques des années 80 ont aussi un énorme succès grâce au karaoké. Voilà un très rapide aperçu des raisons du succès des musiques des années 80. Aujourd'hui, les musiques sont produites à la chaîne dans un but de consommation rapide et immédiate, contrairement à celles des années 80 qui étaient faites pour durer. En conclusion, il est certain que les musiques des années 80 continueront à traverser les générations.
0: Et qu'on continuera à chanter et danser. Ciao !

0: et Guillaume, j'ai découvert plein de musiques que j'écoute qui datent d'il y a plus de 40 ans. Je sais pas si ça doit me faire peur ou pas. En parlant de peur, Morgane, présente-nous le maître de l'horreur.
1: Hello everyone, moi c'est Morgane. Pour les fidèles de Radio Cristal qui écoutent l'émission que la School Radio enregistre chaque année, vous m'aurez peut-être reconnue. C'est déjà ma troisième année à la web radio et aussi la troisième fois que je passe sur cette radio. Cette année, j'ai décidé de faire une chronique un peu spéciale. J'espère que vous n'avez pas peur de l'horreur puisque je vais parler de l'un de ces maîtres dont vous avez tous déjà entendu parler, Stephen King. Cet écrivain américain est né le 21 septembre 1947 à Portland dans le Maine. Il a écrit plus d'une soixantaine de livres ainsi que près de 200 nouvelles. Une soixantaine de ses œuvres a été adaptée en film et en une quarantaine de téléfilms et séries. L'une de ses œuvres la plus célèbre est ça. Il a remporté le prix British Fantasy en 1987. Que vous lisiez le livre ou que vous visionniez le film, accrochez-vous car vous risquez d'avoir une réelle phobie des clowns. Je voulais vous parler de Stephen King car je suis super fan de lui. Ses livres sont incroyables, ils nous plongent dans un véritable univers machiavélique. Mon adaptation préférée est La Ligne Verte. J'ai lu le livre, mais l'adaptation cinématographique est magnifique. Ce film m'a énormément touchée, surtout la fin. On suit l'histoire de Paul Edgecombe, gardien-chef du pénitencier de Cold Mountain, qui veillait au bon déroulement des exécutions capitales au bloc E, en faisant en sorte que les derniers instants des condamnés se passent au mieux. J'ai lu de nombreux livres de cet auteur. Parmi ceux-ci, mon préféré est Holly, car je trouve l'histoire captivante. Bon, j'avoue qu'il faut aimer le côté morbide de l'histoire. C'est un couple qui kidnappe des jeunes adultes, puis les tue pour récupérer leurs organes et leur sang, afin de rester en bonne santé. Le pire, c'est qu'ils ont pris du temps avant de se rendre compte des disparitions. Je trouve que l'intrigue est dingue. En résumé, malgré ses 78 ans, les livres de Stephen King sont toujours aussi incroyables. Ils sont toujours aussi captivants et intéressants. Ce que j'aime dans ces livres et ces films, c'est qu'on ne sait jamais comment cela va se finir. Évidemment, il faut aimer les livres morbides et angoissants. Bye bye!
0: Le côté morbide et angoissant, c'est pas trop mon truc. Moi, je préfère voyager. Et pourquoi pas au Japon? Jade et Valentina vont tout nous révéler sur les particularités culturelles de ce pays.
2: Konnichiwa, c'est Jade. Avec Valentina, nous vous proposons une chronique sur la culture du Japon.
3: En effet, si vous prévoyez un séjour au Japon ou par simple curiosité sur les particularités de ce pays, voici ce qu'il faut savoir sur l'attitude à adopter, les codes culturels et les traditions à respecter.
2: Les Japonais ont trois principes essentiels, la famille, la politesse et l'honneur. Ils ont des règles de savoir-vivre strictes. Ils sont très respectueux des autres, polis et modestes. La ponctualité pour eux est indispensable et la propreté est essentielle.
3: Concrètement, comment faut-il se comporter avec eux?
2: Les Japonais n'apprécient pas le contact physique. Par exemple, pour dire bonjour, ne leur serrez pas la main et ne leur faites surtout pas la bise. Il suffit de s'incliner en avant pour dire bonjour. Et plus vous inclinez, plus cela est un signe de respect. Quant au contact visuel, ne les regardez pas droit dans les yeux. C'est perçu comme une provocation. Dans la rue, il faut être discret. On ne parle pas fort, on ne se mouche pas devant tout le monde et surtout, on ne fume pas. Il existe des zones dédiées aux fumeurs qu'il faut impérativement respecter.
3: Et si on se rend chez quelqu'un, à quoi faut-il faire attention?
2: Il faut impérativement se déchausser quand on rentre chez un Japonais. Il vous fournira des pantoufles d'intérieur. Concernant les repas, il est très mal vu de ne pas finir son assiette. De même, n'oubliez pas de dire au début du repas « Itatakimasu ». On pourrait le traduire par « Je suis heureux de recevoir ce repas ». Et à la fin de ce repas, dites « Goshisosama deshita ». On pourrait le traduire par « Merci pour la nourriture ».
3: Maintenant qu'on connaît ces règles principales, que faut-il absolument voir, faire, si on veut se plonger dans la culture japonaise?
2: Les arts martiaux occupent une place essentielle. Judo, karaté, gendo, aikido sont très populaires. Mais le sport qui dépasse tous les autres est le combat de sumo. C'est un sport réservé aux hommes, mais que tout le monde adore regarder. Si vous êtes plutôt chant, danse ou théâtre, ne manquez pas le kabuki, qui est un mélange de ces trois arts. Il dispose aussi de divertissements particuliers, comme le panchinko, qui est très apprécié des jeunes. C'est un mélange entre

0: modernité, le respect.
1: Pour ma part, ce qui m'a fait intéresser au Japon est la culture populaire, avec les mangas, les animés, ainsi que les jeux vidéo. Tout comme toi, plus je me suis renseignée sur ce pays, plus je l'ai aimé.
0: Alors Valentina, quand est-ce qu'on part au Japon ?
1: Quand tu veux Jade, sayonara !
0: Tanoshi kyukao !
2: Merci Valentina et Jade pour ces conseils du voyage au Japon. Eh bien, pour nous, le voyage sur les ondes de Radio Cristal se termine. C'est déjà la fin de notre émission. Mais si vous souhaitez nous retrouver, alors venez vite sur schoolradio.com. S-C-O-O-L-radio.com. Merci à toute mon équipe et ciao chers auditeurs. Bye bye.

Amis du kiosque à musique, toujours très heureux de vous retrouver pour explorer quelques facettes originales de cette musique totale et plus particulièrement de la musique récréative.